0: Jean-Baptiste Guégan, Chimène Badi, est-ce que ça vaut la peine?
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3: Wikizef, petit guide à l'usage des étrangers du sud du péage d'Arras en vacances dans notre belle région.
4: Je ne vais pas vous apprendre que la vie est injuste. Ne vous inquiétez pas, je vais bien, mais force est de constater que la vie est injuste. Prenez par exemple la silhouette des gens. Il y en a de toutes sortes, des petits, des grands, des roux, des blonds, des crépus, courts, longs, carrés, minces, gros ou ronds. Viens avec nous chez les barbapapas. Mais pour certains, la vie est plus dure que d'autres. L'exemple le plus frappant que la vie est injuste, c'est quand ma grand-mère disait en parlant d'une de mes matantes qui essayait à toute fin de maigrir, mais sans succès, quel malheur. Elle peut faire ce qu'elle veut, mais chez elle, tout fait penche.
5: Ne paniquez pas, Wikizef est là pour vous aider.
4: Tout fait penche. Rassurez-vous, il n'y a rien qui penche et qui va peut-être caire. Non. Tout fait penche.
3: Traduction.
4: Tout fait ventre. Ventre, une panse, un penche. Pour illustrer ce que c'est qu'un penche, il suffirait que je me mette de profil. Et vous verrez que là, il n'y a pas que pour ma matante que tout fait penche.
3: Définition.
4: Tout lui fait penche, tout lui profite. C'est le malheur des bons vivants. Quel rapport avec la justice de la vie? Il y en a des, ils peuvent manger ce qu'ils veulent, et ils grossissent pas. Je n'ai même vu manger des tartes aux chucs à longueur de journée. Elles et Thomas, elles pouvaient passer derrière une affiche à la décoller du mur. Et d'autres, ils regardent la vitrine du pâtissier, ils prennent un kilo. Alors, je vous dis pas si on en mange. Le pire, c'est que dans mes prises de sang, les triglycérides, impeccable, c'est le seul truc qui n'est pas en gras. Alors, je sais pas ce que je range là-dedans, moi. Mais ce qu'il y a de plus sûr, c'est qu'il y a plein de trucs. Un penche, c'est un logement social. C'est en cela que la vie est injuste. Et en même temps, il peut y avoir une sorte de résignation. À la question, t'aurais pas un peu grossi? C'est mieux de répondre, qu'est-ce que tu veux? Chimie, tout fait penche, que de se vexer.
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6: 6h20, aujourd'hui comme toute cette semaine, nos authentiques sont des azuréennes. Vous savez que dimanche c'est la journée internationale des droits des femmes, le 8 mars. Et ce matin, rencontre avec Amina Bini. Elle est éducatrice de jeunes enfants à Nice. Après avoir été à l'écoute des familles dans un LAIP, c'est-à-dire un lieu d'accueil enfants-parents, elle est aujourd'hui à la halte garderie Louparpayoun. Alia Zegaoula l'a rencontrée. Amina se définit d'abord en trois mots.
7: Enveloppante, sensible et à l'écoute. Du plus loin que je me souvienne, l'idée de travailler auprès des enfants a toujours été en moi. Lorsque j'étais lycéenne, pour me rendre jusqu'à mon lycée, je passais devant plusieurs écoles. J'ai été très touchée par la difficulté que les parents avaient de se séparer de leur enfant et vice-versa. Je pense que la question de l'attachement m'a interrogée à ce moment-là.
8: Pour ces parents qui n'ont pas encore osé ou qui ne connaissaient pas jusqu'à aujourd'hui l'existence de ces LAEP, donc pourquoi ça peut être sympa de venir?
7: C'est un lieu de socialisation. L'enfant apprend à se détacher de son parent en la présence de son parent. C'est comme ça que ça commence. C'est un lieu de laisser être. On va pouvoir se rassurer, s'encourager, se valoriser, parce qu'on va vite se rendre compte qu'on n'est pas seul et que d'autres parents vivent la même chose que ce que l'on vit.
8: Qu'est-ce qui fait un bon parent?
7: Pour moi, il n'y a pas de recette miracle ou spéciale pour être un bon parent. On le devient avec le temps, on le devient officiellement dès la naissance d'un enfant. C'est l'enfant, pour moi, qui est le guide. Le bébé est compétent dès la naissance pour exprimer ses besoins de tout son être, de tout son corps. Observer, être attentif à son enfant, je pense que ça peut nous permettre d'être le parent suffisamment bon.
8: Qu'est-ce que vos enfants, à vous, vous ont appris?
7: J'ai 4 enfants, 24 ans, 22 ans, 16 ans et 7 ans. J'ai compris, en fait, que je n'ai pas été la même mère pour chacun de mes enfants, parce qu'ils avaient des besoins différents aussi. J'ai quand même le sentiment qu'ils m'ont montré le chemin, ils ont été comme des guides pour moi. Moi, je les ai accueillis et je les ai accompagnés. J'ai fait vraiment comme je pouvais, du mieux que je savais. Mes enfants m'ont fait prendre conscience qu'ils ne m'appartenaient pas, qu'ils avaient leurs propres besoins, leurs propres pensées aussi. Dans l'accompagnement, dans le soutien à la parentalité, ça m'a beaucoup aidée. J'ai la certitude que ce sont les familles qui m'ont amené à ce que je suis aujourd'hui.
8: C'est quoi le plus beau compliment qu'on ait déjà pu vous faire, Amina?
7: C'est d'avoir pleuré chaque fois que j'ai dit une petite phrase, et notamment à des mamans, mais aussi des pères, aussi des familles. Vous êtes son parent, sa mère ou son père à cet enfant. Le seul est l'unique pour lui, celui ou celle qui le connaît le mieux au monde est le ou la meilleure des éducateurs ou éducatrices pour votre enfant. Il y a une émotion qui se lit, qui se ressent, qui se voit. C'est une phrase qui donne de l'espoir et qui permet de ne pas renoncer, à mon sens. Qui permet de, quelque part, de dire aux parents, tout ira.
8: Qu'est-ce que vous aimeriez que ces enfants, ces parents, que vous croisez parfois juste une fois, retiennent de vous?
7: Mais que ce fut une belle rencontre, tout simplement.
6: Et une belle rencontre, justement, qu'on a fait à l'instant avec Amina Bini, éducatrice de jeunes enfants à Nice. C'est un vrai soutien aux familles, ce qu'elle fait. Vous retrouvez son portrait sur ici.fr, comme celui de tous les authentiques.
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9: Coup de projecteur sur la plus grande brasserie de Paris dans le 14e arrondissement de la capitale. On y mange et on y danse. Tour du propriétaire avec Thierry Boeuf. Place à la saga Bistrot de Paris.
10: Et le cocktail américain, c'est quoi ?
11: C'est un cocktail grillé avec une sauce américaine, tomate, échalote, une pointe de cognac, du vin blanc. C'est un peu relevé.
12: Un déca,
13: pâté, jambon, c'est une oreillette, gruyère, chantal, rosti et jambon de pays.
14: Eh ben tout ça, ça va aller dans la blanquette.
15: Bon appétit.
16: Comment se faire applaudir le soir de son anniversaire à Paris par 800 personnes et dans la bonne humeur? Franchissez dès que possible les portes de la coupole, boulevard du Montparnasse. 15 à 20 serveurs en rang vous portent un gâteau en chantant bon anniversaire. Les lumières de l'immense salle de la brasserie se rallument et tous les clients de la coupole applaudissent. Quand on vous dit que c'est la fête à Paris... C'était le temps un peu fou de l'entre-deux-guerres. Les fêtes les plus délurées avaient pour quartier Montparnasse. Dans les années 20, Paris est fréquenté par 15 000 Américains. Joséphine Baker et la Coqueluche. Et encore aujourd'hui, son portrait est peint sur un des piliers de la coupole, classé monument historique.
17: Elle venait très souvent à la coupole. D'ailleurs, elle était une habituée jusqu'à la fin de sa vie. Mais pendant les années folles, elle venait avec une petite panthère, vous imaginez, qui était très gentille. Elle s'appelait Paquita, d'ailleurs. Elle était adorable, mais ça dérangeait beaucoup la clientèle.
16: Et dans un véritable décor art déco, laissez vagabonder votre esprit au son des cliquetis de couteaux et de fourchettes, dans les volutes des plats de choucroute, dans l'atmosphère de la brasserie la plus grande de Paris.
18: Et puis la peinture qui accompagnait, qui était avec tout ça, était l'expression de l'extraordinaire diversité du Montparnasse des années 20. Et alors faire une coupole qui coiffe l'ensemble, c'était audacieux, parce que comment exprimer de nouveau cette diversité? Là, il y a une idée géniale, c'est très réussi.
16: À la coupole, on mange, on boit, on danse et on refait le monde. Tout ça a tellement bien commencé un 20 décembre 1927, 3000 invités et 12 000 bouteilles de champagne liquidées en 2 heures. Et 90 ans plus tard, les corps se dérobent, toujours à la coupole, dans la grande salle du dancing.
19: Monsieur Boeuf, allant sur 89 ans, je voudrais dire que tant qu'une femme danse, elle reste jeune, belle et séduisante. C'est tout.
20: Andy Warhol à la coupole, peint les gambettes de Mistinguette.
16: 2025, les soirées au dancing de la coupole existent bel et bien. Le thème de prédilection, smoking et femme fatale 1920-1930. Mais le spectacle, et surtout dans l'assiette, après quelques errements post-Covid et les difficultés après la pandémie, la coupole est redevenue irréprochable. Pourquoi pas dès le matin, au petit déjeuner, un œuf à la coque, une omelette brouillée. Le midi, bien sûr, un des plus beaux bancs de crustacés et d'huîtres de Paris. Le soir, évidemment, quatre sortes de choucroute, foie de veau, tartare de bœuf normand, sole meunière à la plancha et l'exceptionnel curry d'agneau à l'indienne, servi depuis 1927. Et c'est pas du réchauffé. À propos, dans 2 ans, mettez une alerte sur votre smartphone. 20 décembre 2027, la coupole de Montparnasse fêtera ses 100 ans. Vous savez quoi? Comme me le dit souvent un ami caviste, on va tout faire péter et essayer de battre le record des 3000 Parisiens des années folles, déboucher plus de 12 000 bouteilles de champagne dans la nuit.
9: Eh ben oui, allez, rendez-vous est pris. Et vous y serez, nous aussi donc. Merci beaucoup Thierry Boeuf, Bistrot de Paris. 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
1: Je rêvais d'avoir une maison à la campagne. Cette maison, c'est comme si j'y étais née. C'est ma maison de famille.
2: Ma maison s'appelle l'Ostau de la Mar.
3: C'est une maison un peu envoûtante.
4: Eh bien, vous voyez, des livres et trois fenêtres qui me donnent le paysage du pays, comme si c'était trois tableaux.
5: Ils ont vécu ici.
0: Thibaut Gaudry.
6: 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La chansonnette.
5: Yves Montand est un enfant de Marseille. Débarqué d'Italie avec sa famille pour fuir le fascisme quand il a 2 ans, il va y grandir et y faire ses premiers pas au Music Hall. Puis il la quitte pour Paris où sa carrière commence à décoller, notamment auprès d'Edith Piaf. Et où il noue des amitiés, comme avec Jacques Prévert, qui va lui faire découvrir en 1948 un charmant village qui va changer sa vie.
7: J'ai chanté dans la région et puis il y avait Jacques Prévert qui habitait la maison là au coin. J'étais arrivé ici. Et je l'ai monté parce que mon ami le guitariste Henri Crolla, si on allait dire bonjour à Jacques, il dit oui, oui. Alors on est monté ici, j'ai vu Jacques, j'ai vu l'endroit, et puis je suis tombé amoureux de l'endroit, et puis je suis revenu dès que je pouvais, tous les ans. C'était très discret, c'était à peine connu.
5: Et il ne va pas tomber amoureux que de Saint-Paul. Le 19 août 1949, il est à la Colombe d'Or, une auberge avec quelques chambres, qui est un repère d'artistes. Et Prévert, encore lui, va servir d'entrebetteur entre un homme et une femme qui vont devenir un couple mythique.
8: Ça s'est passé à Saint-Paul-de-Vence, au mois d'août, en 1949. Simone était là, et puis moi j'étais dans le tournée. Et puis j'ai déjeuné là, elle a déjeuné là. Et puis il y avait du soleil, puis il y avait Jacques Prévert, et puis il y avait des copains. Et puis voilà, quoi, on ne sait pas comment ce genre de choses-là commencent, mais enfin, elles ont commencé et c'était une belle histoire, quoi.
5: Une belle histoire qui durera toute une vie. Ils ont 28 ans. En 4 jours, Simone, mariée, plaque tout pour le Marseillais. Et désormais, ils vont construire une partie de leur vie ici, restant fidèles à la Colombe d'Or, où ils se marient même 2 ans plus tard. Prévert est encore là, il est le témoin de Simone, tandis que Marcel Pagnol est celui de Montand.
7: Puis en 49, j'ai rencontré Simone ici, qui elle avait acheté par contre une petite maison dans le village, après son premier film, puis elle a servi cette maison pendant très longtemps. Puis on descendait au bar de la Colombe pour boire l'apéritif, pour voir Jacques et les amis, et puis il y avait toujours quelqu'un, et puis on restait là, et puis on mangeait là, et puis on montait pas la maison. Alors un beau jour, on a mis la clé sous la porte, on donnait ça aux enfants, ou à des amis qui descendaient dans le midi, et nous on descendait toujours ici.
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5: La Colombe d'Or et Saint-Paul, où l'on se retrouve pour les vacances avec les copains, beaucoup d'artistes, dans ce village qui attire notamment les plus grands peintres, Picasso, Chagall, Matisse et d'autres.
7: C'est pourquoi je viens souvent ici à la Colombe d'Or, à Saint-Paul-de-Vence, et d'abord pour la famille Roux, qui sont des gens tellement merveilleux. Puis au mois de juin, ou au mois de mai, c'est agréable, il n'y a pas trop de monde, et c'est encore bien. Mais c'était une époque assez formidable, avec Picasso, Braque, Prévert, qui était là aussi, et Giacometti, quand il a débarqué.
9: J'ai dit, bon, attends de jouer, parce que je pars.
5: Mais les copains, ce sont aussi les habitants du village, avec qui Montand joue aux cartes au Café de la Place, ou à la pétanque.
7: Et j'aime bien jouer ici au boule, parce que c'est quand même un sport qui délasse bien, qui est très fatigant. Si on veut bien y jouer, c'est très très difficile. Ça ne paraît pas, surtout si on joue la Provençale.
5: C'est à Saint-Paul-de-Vence également qu'il rencontrera la dernière femme de sa vie, Carole Amiel, et qu'il achètera en 1984 un petit restaurant qu'il transforme en maison, juste en face de la Colombe d'Or.

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1: On fait une petite pause à la poste.
2: La belle vie.
3: Vous êtes de la télévision ?
1: Non, c'est la radio.
3: Parle un peu plus fort, parce que j'ai un petit problème.
1: Problème d'audition ?
3: Oui.
4: Virginie et vous.
1: Avec Salomé, la technicienne du son, nous sommes devant le bureau de poste Béziers-Clémenceau. La double porte vitrée s'ouvre sur une grande pièce style loft. 250 mètres carrés avec du parquet neuf en bois clair et des espaces délimités par service. Tout est fait pour que les gens se sentent bien. Et c'est le cas. À 9h, il y a déjà du monde. Aujourd'hui, la poste est multi-activité. Courrier, mais aussi banque, forfait téléphone, assurance, service à la personne et achats en tout genre. Les gens font la queue pour un rendez-vous avec leur conseiller bancaire et passent devant des téléphones à vendre ou des paquets de bonbons. L'organisation des équipes et des locaux a donc beaucoup évolué. Ici, par exemple, on accueille le public qui veut poster du courrier, mais on ne fait plus le tri du courrier. Malgré les explications de Jean-Michel Thomas, le directeur du bureau, j'avoue que j'ai eu du mal à comprendre.
5: On est ce qu'on appelle grand public, c'est-à-dire qu'on reçoit des clients toute la journée pour des opérations bancaires, des opérations courrier-colis et plein de nouveaux services.
1: C'est long parce que je viens de poser une question, vous m'avez répondu et j'ai toujours pas compris, donc c'est vrai, ça va être long.
5: Oups.
1: Donc nous, on arrive ici, on peut poster notre lettre ici quand
5: voilà.
1: Même, avenue Clémenceau.
5: Donc on va vous montrer des boîtes aux lettres à l'intérieur et des petits chariots.
1: Ouais.
5: Et ça part à midi une première fois ou plusieurs fois dans la matinée et dans la journée,
1: d'accord.
5: De l'autre côté. Et après, on ne s'occupe plus de rien.
1: D'accord, vous faites juste là, on vous le donne.
5: Voilà.
1: Ok, excusez-moi.
5: Et le matin, on a des structures pleines qui arrivent, je vais vous montrer où ça arrive. Allez, venez.
1: Ok. Donc là, on a un couloir avec à gauche plein de placards.
5: Salle de pause.
1: Salle de pause, qu'une petite table avec le petit frigo.
5: Voilà.
1: On doit avoir le petit micro.
5: Enfin,
1: c'est très bien.
5: Donc, ouais.
1: Oui, mais c'est bien de se dire que effectivement, c'est pareil chez vous.
5: Je vous emmène dans le.
1: Et là, on ouvre la porte. C'est comme une porte avec un hublot, c'est avec un. Hop,
5: c'est pour éviter. Comme la porte est ouverte tout le temps, c'est comme dans les cuisines en fin de compte. C'est une zone de passage. On faut absolument qu'on puisse voir s'il y a quelqu'un derrière.
1: Ah oui, bien
5: d'accord.
1: Sûr.
5: Ensuite, dans l'espace co, il y a 4 zones. Une zone pour les pros, une zone pour les courriers colis, les gens qui viennent faire des affranchissements ou venir chercher une lettre, etc.
1: Et ça, c'est pour le coup, on est vraiment dans l'entrée. Là, les gens ils font la queue et hop, c'est le premier poste, les gens ils vont tout droit et il y a une dame qui est là pour affranchissement, etc.
5: Oui.
1: Ok.
5: Ensuite, ici, vous avez un relais pick-up. On flash sur cet automate et on peut retirer des colis en fin de compte.
1: Mais pour le coup, là, c'est comme devant tous les grandes surfaces.
5: Exactement.
1: Mais il y en a un aussi spécial poste.
5: Ouais.
1: Ça fait partie des questions que je me posais. Aujourd'hui, il y a la poste pour recevoir des colis, mais il y a Amazon, FedEx, machin. Est-ce que ça passe aussi par la poste ? C'est
5: non.
1: Des réseaux de vous ou c'est des réseaux parallèles ?
5: FedEx et puis Amazon, comme vous l'avez cité à l'instant, c'est des sociétés externes. En fin de compte, ça n'a rien à voir avec le groupe La Poste.
1: Okay.
5: Alors, on a des partenariats avec UPS,
1: okay.
5: Avec DHL.
6: C'est la particularité d'Amazon.
1: Guillaume Ancerat de la communication.
6: C'est notre premier client. Puisqu'aujourd'hui, les flux de colis passent par la poste.
1: Ah, d'accord.
6: Mais ouais. C'est aussi notre premier concurrent parce qu'ils développent eux-mêmes leur propre ligne logistique.
1: Ah, ok. Ouais.
6: Donc, ça se passe très bien avec eux. Hein. Mais est-ce que demain, avec les flux Amazon, est-ce qu'ils passeront toujours par la poste ?
1: Pick-up, c'est la poste.
6: Voilà. Nous, on veut développer les consignes pick-up.
1: Ouais, bien sûr.
5: On va continuer la visite.
1: Mm-hmm. Allez.
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7: Et on retrouve Patrick Citeau qui nous emmène chaque week-end découvrir les communes de notre Poitou. Ce matin, Patrick, vous évoquez l'histoire de Mellerand, une commune des Deux-Sèvres qui a vu naître la femme de lettres Claire Sainte-Soline.
8: Intéressons-nous dans un premier temps aux origines du nom de cette commune située près de Mel. C'est le mot latin mel, qui veut dire miel, qui donne le point de départ de la dénomination de la commune. Une production de ce mets sucré devait ainsi exister aux origines de la bourgade. Le préfixe « rang » proviendrait pour sa part du mot « ranque » qui signifie « boiteux ». On ne sait comment les deux particules se sont trouvées unies pour venir former le nom de la commune. Toujours est-il que cette partie du territoire de Sévrien a vu naître la femme de lettres Claire Sainte-Soline. De son vrai nom, Nelly Eva Fouillet, elle y voit le jour le 18 septembre 1891. Son père, Pierre Fouillet, qui sera maire de Niort de 1932 à 1935, et sa mère, Henriette Léontine Barbeau, sont instituteurs. Jeune fille, Nelly Fouillet fait des études brillantes à Niort. Elle poursuit son parcours scolaire à l'école normale supérieure de Sèvres à Paris. Elle y obtient une double agrégation de sciences physiques et naturelles et de physique-chimie. Suivant les traces de ses parents, Nelly Fouillet devient professeure. Elle enseigne successivement à La Châtre, Blois, Grenoble, Auxerre et Paris.
7: C'est en 1934 qu'elle publie son premier roman sous le pseudonyme de Claire Sainte-Soline, Patrick.
8: Intitulé « Journée », le roman évoque la vie d'un village des Deux-Sèvres. Une des communes du département, Sainte-Soline, située près de son lieu de naissance, lui a d'ailleurs inspiré son nom d'auteur. Tout au long de sa carrière d'écrivaine, elle expérimente de nombreuses formes. Romans, nouvelles, essais, recueils de témoignages, récits de voyages et vulgarisations scientifiques sont ainsi au cœur de ses travaux littéraires. Au total, elle publie une vingtaine d'œuvres dont certaines ont marqué l'époque. Le Dimanche des Rameaux, publié en 1952, est notamment une belle réussite. La parution du recueil de nouvelles Mademoiselle Olga en 1954 reçoit également les éloges des critiques littéraires. En 1957, son écriture précise et rigoureuse, héritée de sa formation scientifique, fait mouche. Avec son roman intitulé « La mort de Benjamin », elle connaît une belle renommée. Le livre manque en effet d'une voix le prix Fémina. Dès l'année suivante, elle entre au jury de ce prix. Elle est également membre du jury du prix du roman populiste. Claire Sainte-Soline s'éteint le 14 octobre 1967 à Paris. Elle est inhumée le 17 octobre suivant au cimetière des Sablières à Niort, où elle repose avec ses parents.
7: Merci Patrick Citeau pour cette découverte de la commune de Mellerand.
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13: Donc, une fois, je faisais une balade avec ma famille, et pour rire, j'avais donc mis un costume de coccinelle. Et donc, il y a une vraie petite coccinelle qui est donc venue se poser sur mon épaule. Sauf que bah, quand elle a voulu s'envoler et continuer sa route, bah, mon chien l'a mangé.
12: Merci, sœur.
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14: Bonjour, je m'appelle Jérémy Ferrier, j'ai 40 ans, je vis à Port-Camargue et je suis soigneur animalier à l'Institut Sicorium du Rue du Roi depuis 15 ans.
15: Comment on se dit, petit, je veux faire ça comme métier? Vous vous rappelez du moment qui a été le déclic?
14: Ouais, je pense que c'est une vocation et je me rappelle très bien du moment. À l'époque, j'étais au CP et j'ai reçu un papier du Marineland où j'ai vu tous les mammifères marins et je sais qu'à ce moment-là, je me suis dit, c'est ça que je veux faire plus grand.
15: Est-ce que c'était compliqué à atteindre votre rêve? Les profs vous ont soutenu dans le projet?
14: On va dire qu'il y a maintenant plus de 20 ans que je fais ce métier. Du coup, à l'époque, le métier était moins connu que maintenant. Et quand j'ai demandé pour m'orienter, on m'a dit... Tu veux être éleveur, c'est ça? De chiens, de chats? J'ai dit non, je veux travailler en parc zoologique ou en aquarium. Et du coup, ils m'ont dit, il faut être vétérinaire pour ça. Ce qui était totalement faux. Du coup, au début, oui, j'ai dû galérer, m'orienter vers un schéma plus classique. Et enfin, j'ai pu faire un stage au Sicorium où j'ai rencontré les soigneurs et eux m'ont dit quelle formation fallait faire pour devenir soigneur.
15: Vous dites quoi le matin en vous réveillant?
14: Le matin, quand on arrive, on se dit qu'on a de la chance d'être là déjà. De travailler avec des animaux sauvages, c'est quand même une chance. Surtout, la première chose que je me dis, c'est est-ce que tout le monde va bien.
15: C'est quoi le meilleur souvenir que vous avez eu avec les animaux où on se trouve là au Sécorium? Il y a des otaries, il y a des phoques. Vous avez forcément un souvenir inattendu avec eux?
14: Oui, il y a un souvenir plutôt marquant qui c'était avec mes otaries. Il y avait le mâle dominant et deux femelles. Il y a une femelle qui commençait à être un peu agacée. Du coup, elle n'écoutait plus trop. Et j'ai eu le mâle dominant qui s'est mis entre elle et moi pour pouvoir recadrer la femelle. Et la session s'est très bien terminée.
15: C'est quoi le message que vous avez envie de faire passer à la radio?
14: Le message que j'ai envie de faire passer, c'est qu'il faut respecter la vie animale, végétale. Que les aquariums et les parcs zoologiques servent à sensibiliser les gens à cette vie-là et à pouvoir les voir en vrai. Je pense que c'est notre rôle d'éducation.
15: C'est quoi qui vous impressionne le plus chez ces animaux?
14: C'est déjà leur adaptation à l'eau. Ils ont des capacités exceptionnelles de nage. La proximité qu'on peut avoir avec eux, quand on les connaît bien, qu'on passe beaucoup de temps avec eux, la confiance qu'ils peuvent nous donner.
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4: Direction Bourges aujourd'hui, et lorsqu'on se trouve place Malus, eh bien on peut descendre le long du boulevard Lightol pour sortir de Bourges justement, élonger ainsi le campus qui porte le même nom. Mais alors, c'était quoi avant? Eh bien vous allez le savoir tout de suite.
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4: David Ledrich, guide conférencier, est avec nous. Bonjour David.
16: Bonjour Margot et bonjour à tous les auditeurs.
4: Bon alors, qu'est-ce que c'était avant que ces établissements militaires?
16: Alors là, c'est une page importante de l'histoire de Bourges, c'est l'histoire de la fonderie de canons de Bourges. En 1860, l'empereur Napoléon III crée la fonderie impériale de canons. Alors pourquoi Bourges? Parce que Bourges est au cœur du pays, loin des frontières, et la ville est reliée par le chemin de fer, et fait non négligeable, elle dispose d'un champ de tir. Le champ de tir, il existe toujours aujourd'hui, c'est ce qu'on appelle le polygone de tir, qui va de Bourges à Flavigny. Il représente 10 000 hectares sur une longueur de 30 km. Après la guerre de 1870, l'école d'artillerie qui est à Metz s'installe à Bourges. Et donc, imaginons que nous partons de la place Malus. Nous allons découvrir les monuments tels qu'ils étaient à l'époque.

0: c'est l'établissement de fabrication d'armement de Bourges, l'EFAB, c'est un nom qu'on utilise parfois encore, puis qui devient GIAT et aujourd'hui Nexter. C'est à cet endroit qu'ont été fabriqués les canons des chars Leclerc. Aujourd'hui, c'est un campus universitaire qui porte toujours le nom de l'Aïtol. C'est un officier polytechnicien, vétéran de la campagne du Mexique, blessé à la bataille de Reichshofen, qui a dirigé l'établissement militaire de 1875 à 1879. Et c'est un endroit de Bourges qui mérite aussi d'être connu.
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1: C'est un événement littéraire dont on vous parle dans Toujours à la page. La sortie du nouveau roman de Marion Fayolle, autrice et illustratrice drôme ardéchoise, plusieurs fois prise

0: au Festival d'Angoulême. Marion Fayolle a rencontré l'année dernière un immense succès avec son premier roman poétique et poignant, Du même bois, dans lequel elle évoquait l'histoire d'une ferme ardéchoise, génération après génération. Petit fruit, c'est le nom de ce second titre, est paru chez Gallimard. Et c'est l'histoire d'une femme à qui, mois après mois, la nature refuse d'offrir un enfant. Tandis qu'elle brasse questionnement, chagrin, culpabilité, son mari reste imperméable à ses émotions. Jusqu'au jour où s'impose chez eux un inconnu, un étranger, un homme qui dit pourtant reconnaître en la femme son amour de jeunesse perdu. D'ailleurs, c'est étrange, ses mains à lui sont de la couleur de la robe de la femme. Et il ne cesse de vouloir la dessiner, la croquer sous tous les angles. En résulte un curieux ballet, un poétique triangle amoureux auquel nous allons assister. Marion Fayolle.
1: Le livre parle en effet du désir d'enfant, même si je pense qu'il parle du désir, du manque, de l'absence, de manière peut-être beaucoup plus large que simplement le manque de l'enfant. En tout cas, cette femme, elle est en proie à une forme d'obsession. Chaque mois, elle a envie d'avoir un bébé dans le ventre et chaque mois, c'est un échec. Et dans son couple vient apparaître une sorte d'étranger. Donc, elle attend un enfant et l'enfant n'arrive pas. Et il y a quelqu'un qui vient se glisser dans leur maison alors même qu'ils essaient de le rejeter. Donc, c'est aussi une sorte d'ambivalence entre ce qu'elle désire et qui vient pas et ce qu'elle rejette et qui vient. Et pour moi, les trois personnages du livre sont tous des personnages qui sont un peu enfermés. Ça m'intéressait d'avoir trois personnages qui finissent par se parler, par quelque chose de commun. Et ce commun, je pense qu'il est à la fois la question de l'obsession et la question de l'absence ou du manque ou du fantasme aussi.
0: Il y a quand même quelque chose d'un peu surnaturel qui relève du conte ou de la poésie dans ce que vous écrivez.
1: Quand j'écris, je me sens proche de la poésie plus que du roman d'une certaine façon. Et c'est très important pour moi que l'espace du livre, comme dans l'espace des dessins, soit pas exactement l'espace de la réalité, en tout cas qu'il y ait toujours une part de symbolique ou de surréalisme qui vienne créer un espace qui est celui du livre et qui est un petit peu à côté du réel pour peut-être être plus réel que le réel. Et c'est important pour moi que mes livres contiennent plusieurs discours, enfin qu'en tout cas on puisse les lire et puis on puisse les relire et puis encore les relire comme s'il y avait plusieurs couches et que le lecteur puisse aussi glisser sa propre voix à l'intérieur de ce que je propose.
0: On ne sait précisément où l'action se déroule, ni à quelle époque, mais comme toujours avec Marion Fayolle, la nature est partout. Elle traverse les personnages et son écriture pose des images, des émotions, un rythme aussi. Elle offre comme un moment en suspens, hors du temps. Marion Fayolle révèle une nouvelle fois que son talent d'écrivaine n'a rien à envier à celui de dessinatrice dans ce petit fruit paru chez Gallimard.
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3: Ouais, ça c'est un truc que je fais souvent. Alors c'est marrant parce que je le fais un tout petit peu moins parce que je vieillis. C'est des bateaux très violents, les bateaux de course. C'est les IMOCA, les bateaux du Vendée Globe. C'est des bateaux qui tapent vraiment très très très très fort. Je me suis cassé le dos une fois. J'ai cassé mes caméras plein de fois. Je suis reparti l'année dernière sur Tara, sur la goélette Tara. Donc là c'est plus cool, c'est plus smooth.
4: C'était improbable aussi de croiser tous les gens que t'as pu croiser avec Tara.
3: Ouais, je fais pas une liste, mais oui, ça va de Thomas Pesquet. Je sais même plus, je pourrais pas te dire, mais le dernier film sur lequel j'ai bossé, il sort bientôt d'ailleurs. Il s'appelle Mata. Avec Mélanie Laurent.
4: Et tu faisais quoi sur ce film?
3: Là, c'était de la photographie de plateau. Photographie de plateau et making of. Ça, c'est un truc que j'aime beaucoup parce que un tournage, c'est compliqué, c'est éprouvant, c'est 6 semaines de travail intense. Et quand on est à ce poste, en fait, on est mobile, on fait ce qu'on veut, on se balade et ça rejoint mon amour du documentaire.
4: On va revenir sur le fait de naviguer parce que tu as participé à différentes courses, tu as navigué avec des grands skippers, des marins pêcheurs, des sauveteurs de la SNSM. Comment on filme en mer?
3: Sur les bateaux de pêche et sur des gros bateaux, c'est très facile. Et sur les IMOCA ou les ultimes, c'est la guerre. C'est vraiment, on est à genoux, on est malade, on se cogne partout. Et là, j'avais fait la face nette avec Jérémy Bayou et Franck Camas sur un IMOCA. On utilise 1% des rushs parce que le reste, ça bouge et c'est pas cadré, quoi.
4: Le gars qui est dans le chaos total, quoi.
3: Ouais, puis les bateaux sont fermés, ils vont vite, ils sautent, ils volent, enfin tout ce qu'on veut. Et par contre, il y a un truc qui est très très chouette et très formateur là-dedans, c'est que quand on revient à terre, et ben tout paraît facile. On appuie sur un bouton, ça fait un café, on a des toilettes normales et quand on cadre, ben, c'est cadré. Donc c'est une très très bonne école, c'est une sorte de mini service militaire express.
4: Comment est-ce que tu pourrais la décrire justement la mer, toi? Ça t'a appris des choses sur elle de la filmer?
3: Et ben en fait, c'est même pas que ça m'a appris des choses, c'est que moi je suis né à Cherbourg, j'ai grandi à l'école de voile de Cherbourg, j'ai fait l'optimiste du 420 en compétition. J'ai même été champion de basse Normandie en 93 d'optimiste. J'ai toujours fait du bateau. Quand je suis allé habiter à Paris, quand j'étais prof, j'ai acheté une péniche parce qu'il me fallait de l'eau autour de moi. J'ai tout fait pour revenir à Cherbourg et ça, c'est un attachement qui est vraiment profond. Et moi, le Cotentin, on parle de presqu'île, mais je le vois comme une île en fait. Et j'ai toujours été passionné par les îles. J'avais un bateau dans le port que j'ai vendu il y a pas longtemps parce que j'avais plus le temps d'en faire et que je naviguais beaucoup trop sur les autres bateaux. Quand je rentrais, j'avais pas envie de faire du bateau. C'est toujours un truc d'aller vers Origny, Guernesey, Cerques. Il y a un petit côté passionnant, là, comme les Robinson ou la série Lost, tout ce genre de choses. Et donc, moi, le Cotentin, je le vois vraiment comme une île, pas comme une presqu'île, un lieu de retraite. C'est pour ça que j'ai jamais fait le choix d'habiter à Paris, ce serait plus facile, hein, pour plein de choses. Mais je préfère vivre ici et prendre le train pour aller travailler que l'inverse, que travailler à Paris et prendre le train pour aller me reposer au bord de la mer. En fait, quand on a grandi ici, on est né ici, c'est pas quelque chose qui fait partie du décor, c'est le décor.
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5: On a l'honneur et la chance d'avoir le copain Tom Aubry en studio. Salut Tom.
6: Salut Richard, bonjour à tous.
5: Mille raisons d'aimer la Côte d'Azur chaque jour. Un nouveau chapitre, une nouvelle page qui s'ouvre. C'est parti.
6: Et une nouvelle aujourd'hui, c'est parti. Voilà, raison 480, les trains et la Côte d'Azur. Alors si on est râleur, et je le suis, on peut dire que les trains sur la Côte d'Azur, c'est pas un long fleuve tranquille. D'ailleurs, est-ce que vous êtes déjà demandé pourquoi est-ce qu'on longeait le bord de mer, ou comment marche le réseau ferroviaire azuréen, et quel était le train le plus luxueux qui ait jamais circulé dans les Alpes-Maritimes?
5: Bon bah je suppose que tu vas nous expliquer tout ça.
6: Tout juste Auguste, mais pour tout comprendre, il faut que l'on remonte un peu dans le temps. En France, en 1820, les trains se développent autour de Saint-Étienne, où se trouvait un bassin minier. L'enjeu à cette époque est donc de relier un pôle industriel à une ville ou à un port.
5: Et c'est après que les trains révolutionnent le tourisme.
6: Et oui, durant la seconde moitié du 19e siècle, dans les Alpes-Maritimes, la révolution du chemin de fer permet de désenclaver les territoires et de transporter un nombre toujours plus grand de marchandises et de voyageurs. La compagnie internationale des wagons-lits va d'ailleurs plus loin en proposant des voyages alliant confort, vitesse et sécurité. En 1886, le train bleu relier Londres à Menton.
5: Ah ouais.
6: Et les voyageurs peuvent pour la première fois se déplacer à bord, se faire servir des repas à table et surtout dormir correctement.
5: Et alors, quel impact ça va avoir chez nous?
6: Eh bien, le rail accompagne la construction des palaces, l'essor des villas et en bref, la naissance de la Riviera. Sans le train, la Côte d'Azur n'aurait probablement jamais connu un tel développement touristique.
5: Mais alors, pourquoi est-ce que ces rails longent le bord de mer?
6: Alors ça, c'est pour une raison géographique. Dans les Alpes-Maritimes, la mer borde directement des reliefs abrupts. Et donc à partir des années 1860, les ingénieurs n'avaient pas d'autre choix que de construire des lignes de chemin de fer sur la bande côtière. Car oui, il faut construire sur un terrain plat et avoir un accès direct aux villes portuaires.
5: Et donc la géographie impose ce tracé.
6: Oui, finalement, si le train longe la mer, ce n'est pas seulement à cause de la géographie. C'est parce que depuis 150 ans, la Côte d'Azur avance au rythme du rail. C'est une carte postale en mouvement, c'est un balcon sur la Méditerranée. Et ça, franchement...
5: Bah, c'est une très belle raison d'aimer la Côte d'Azur.
6: En plein dans le milieu là.
5: Et franchement, on va pas se mentir, on a quand même la chance d'avoir l'un des plus beaux tracés au monde.
6: On est bien d'accord. On peut être penseur dans le train.

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2: Complètement gaga avec Olivier Glin. Alors, bonjour Olivier, on parle d'eau aujourd'hui ?
1: Vouille, sagassouille. Bonjour les amis, aujourd'hui on va voir des mots qu'on en trouve nulle part ailleurs. Chez nous, dans le parler gaga, on a des termes pour tout. Et pour patauger dans l'eau ou la gadoue, on n'a pas un mot, mais trois. Bassouiller, gabouiller et gassouiller. Oui, trois verbes pour exprimer le bonheur de tripoter de la flotte ou de barboter dans la boue liquide. Et, comme on est généreux hein, quand même, on ne s'est pas arrêté là. Et on a même des noms qui vont avec. On appelle ça des déverbaux, car ces noms viennent des verbes. On a la bassouille, la gassouille et la gabouille. Ces mots sont employés dans la Loire, mais également dans le Lyonnais et le Beaujolais, et puis de façon plus générale dans une bonne partie de la région Rhône-Alpes. Voici une maxime qui nous est donnée par Jean-Baptiste Martin. T'as beau gabouiller la bassouille, t'en feras pas rien des œufs à la neige. La plupart du temps, c'est juste remuer l'eau, éclabousser, patauger. Bref, faire ce que les mamans, elles y trouvent à redire quand les enfants reviennent avec le pantalon trempé. Et s'il y a des gens qui aiment bien gassouiller, ce sont bien les enfants. Les matrues, il n'y a pas besoin de faire grand-chose pour leur faire plaisir. Tu sors une petite bassine, tu mets un peu d'eau au fond et c'est parti pour la gassouille. C'est que ça peut gassouiller jusqu'à l'évaporation totale. La gassouille, c'est révélateur de la personnalité profonde des gens. Hein. Comme le dit l'adage, dans la gassouille, il y a deux sortes de gens. Ceux et ceux qui y tombent et ceux et celles qui t'y poussent. Bon, la nage n'existait pas hein, jusqu'à aujourd'hui, mais mieux vaut tard que jamais. Ou alors celui-ci, d'adage. Quand t'as les pieds dans la gabouille, c'est pas le moment de chercher tes pantoufles. Et oui, chez nous, la gassouille, c'est souvent un souvenir d'enfance. Mais entre nous, on est tous encore un peu des garagnas. Hein. On y aime bien parfois encore. Quel plaisir de gassouiller un peu.
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3: 6h19, c'est votre rendez-vous les gens d'ici. Tous les jours, nous mettons en lumière une personnalité qui fait briller notre région. Elle se confie au micro de Romain Bruno et aujourd'hui, sortez vos crayons de couleur à l'honneur. Une personne qui, grâce à son invention, transforme les dessins de vos enfants en véritables dessins animés. Direction le 11e arrondissement pour retrouver Romain Bruno. Romain, vous êtes avec cette créatrice de génie.
4: Eh oui, je suis avec Claire Failly. Elle est artiste et auteure. Claire, bonjour.
5: Bonjour.
4: Vous donnez vie aux dessins des enfants avec cette collection de livres, cahier de dessins animés. On ouvre ce livre, qu'est-ce qui se passe? Expliquez-nous un petit peu votre idée.
5: Alors c'est magique, ça marche très simplement. C'est un livre à lire et colorier qui se transforme en dessin animé. Je colorie ma page, je la prends en photo à travers l'application Bling Book et instantanément, mon coloriage se transforme en dessin animé qui me raconte une histoire. La page d'après fait la suite du dessin animé et quand on a tout colorié, ça crée un dessin animé complet de 4 minutes pour les petits livres, de 8 minutes pour les grands livres qui raconte une histoire continue.
4: Il y a plein de thèmes.
5: On a plein de thèmes, on a par exemple les sciences avec les dinosaures ou la mer, on en a sur les contes avec les fables de La Fontaine, on en a sur les héros avec le petit prince, le petit Nicolas, les schtroumpfs, etc. Et puis on en a sur les artistes avec Monet, Van Gogh, Picasso et plein d'autres.
4: D'où vous est venue cette magnifique idée de cahier de dessins animés?
5: L'idée de départ, c'était de donner un nouveau souffle au livre sans le remplacer. Et là, on va ramener la force du numérique avec la force du travail de l'auteur et qui rassemble les générations, puisqu'on travaille même avec des EHPAD. On a 300 EHPAD en France qui utilisent nos livres pour faire colorier les grands-parents avec les petits-enfants de passage, tous ensemble y créer des dessins animés.
4: J'ai même entendu dire que ça va encore plus loin que l'animation du dessin, puisque même l'enfant qui colorie peut apparaître au final dans le dessin animé.
5: C'est ça qui est formidable, c'est qu'une fois qu'on a fait son dessin animé, l'enfant peut aussi, avec l'application Bling Book qui est gratuite, faire un selfie et même enregistrer sa voix. Et là, il devient le héros du dessin animé. C'est lui l'acteur, il va répondre aux questions que ses propres coloriages lui posent. Donc, il écoute l'histoire qu'on lui raconte ou bien, en plus, il peut raconter la sienne et jouer tel un acteur.
4: Une idée comme ça, création de ce cahier de dessins animés, c'est forcément récompensé.
5: Alors, nous avons été récompensés par le concours Lépine. On a eu la médaille d'or du concours Lépine en 2018. Donc, merci pour la médaille d'or.
4: Cahier de dessins animés, Blink Book. On avait avec nous Claire Failly. Merci Claire.
5: Merci beaucoup.
4: Maintenant, je vais prendre mes petits crayons de couleur et je vais m'attaquer à créer un dessin animé. Promis, je déborde pas en plus.
5: Ah, si vous débordez, c'est pas grave, puisque la technologie va reconnaître le dessin. Ouais. Et donc, au final, le résultat est très beau, même si l'enfant de 3 ans a gribouillé son dessin.
4: J'ai 40 ans.
5: Ça marche aussi.
3: Merci beaucoup Romain Bruno et merci à votre invité Claire Failly, artiste et auteur des cahiers de dessins animés. Et pour voir ce que ça donne, et c'est vraiment très étonnant, n'hésitez pas à aller retrouver dès maintenant la vidéo étonnante de ce cahier animé filmé par Romain sur nos réseaux sociaux, Instagram et Facebook, ici Paris-Île-de-France. Vous tapez ça dans la barre de recherche et vous allez nous trouver très très vite.
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6: Peut-être que vous connaissez, vous, la place du village. Sur les réseaux sociaux, Jean-Noël et Philippe de Paris parcourent les Savoies avec leurs caméras et ils vous racontent leurs rencontres tous les jours au micro de votre radio ici. Aujourd'hui, Jean-Noël, on s'arrête dans l'ouest du département de la Savoie. C'est ce qu'on appelle l'avant-pays.
7: Nous sommes à Nances, du côté du lac d'Aiguebelette. Et on va parler, on va rencontrer quelqu'un qui a un métier rare, un métier d'art. C'est celui de sellier, tapissier, décorateur. Et on va en parler avec Jean-Pierre Ancel. Dans cette région bien paisible autour du lac d'Aiguebelette, et Jean-Pierre commence par nous dire, j'ai choisi de m'installer à Nances parce que je voulais du calme. Et là-bas, il est servi. Et il nous dit qu'il a longtemps vécu en ville. Et il nous explique que là-bas, au moins, à Nances, on peut se garer. On connaît Nances au nord du lac d'Aiguebelette, c'est vraiment la campagne, et il est heureux de travailler là-bas. Et il travaille dans un métier dont il dit qu'il est un peu l'héritier du bourrelier, puisqu'il lui-même est sellier garnisseur, des bourreliers qui ont quasiment disparu. Lui, il va utiliser beaucoup de cuir, beaucoup de crin animal, donc très naturel, la ouate qu'il préfère, le tissu et la mousse. Et tout ça sur des supports extrêmement variés, notamment les vieilles chaises. Il nous dit qu'il aime bien travailler sur les vieux objets, les vieilles chaises. Il faut les recoller, il faut faire les vernis, il faut les retinter. Mais il travaille aussi sur l'automobile. Il va notamment refaire une vieille De Dion Bouton de 1902, à l'ancienne, avec justement eh bien du cuir et puis du crin animal. Donc il aime ce travail, il en est passionné. Et en particulier, il va travailler d'une drôle de façon, puisqu'effectivement, il utilise des petits clous qu'on appelle des semences. Et ces petits clous, eh bien, il les met dans la bouche pour une bonne raison, c'est que c'est plus facile pour travailler. Et là, c'est original. Et on le voit faire. Il met une poignée de clous dans la bouche, il y a des petits clous qui sont pas très longs quand même, et il a un marteau aimanté, s'il vous plaît. Donc, il prend avec la main droite le marteau et il va choper le clou dans la bouche. La main gauche est disponible. Et il nous dit, c'est comme si j'avais trois mains. Ça, c'est formidable. Et il nous explique qu'il a des clous dans la bouche très souvent. Et que il prend son clou et il tape dessus et paf, le clou. Incroyable. Il enfonce ça avec une dextérité énorme. C'était un bonheur de le rencontrer du côté de Nances.
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0: Maya, chanteuse originaire de Valence, est révélée par la Star Academy 2024. Maya avec Tout ira bien.
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0: Tout ira bien.
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3: Alors mon cher MC Solar, merci de revenir nous voir comme à chaque fois, c'est toujours un bonheur. Vous avez, je l'ai dit, une actualité très sympathique en cette première semaine du mois d'octobre. Mais commençons par l'actu télé, c'est pas tous les jours qu'on entend votre voix à la télé, MC Solar. Vous êtes la voix qui raconte un documentaire, Quincy Jones, Music Man. Quincy Jones, un génie à la télé, écoutez les amis, c'est pas tous les jours, profitons-en, producteur de Thriller. Et de plein d'autres merveilles pour Michael Jackson, Quincy Jones qui nous a quitté l'an dernier, qui était aussi jazzman, trompettiste, pianiste, chef d'orchestre, compositeur de musique de film. D'où vient votre amour pour Quincy Jones, cher Claude MC?
4: Bah, Quincy Jones, c'est par Michael Jackson évidemment.
3: Ah oui.
4: Et puis, quelques années plus tard, ou une dizaine d'années plus tard, hein, simplement, par le rôle qu'il a tenu pour toute cette chose qu'on appelle le hip-hop, les magazines qu'il a créés aux États-Unis, une maison d'édition, c'était sur les choses, les cultures urbaines.
3: Ouais. Et donc, la série aussi, Le Prince de Bel-Air.
4: Le Prince de Bel-Air,
3: c'est
4: en
3: lui,
4: fait partie.
3: Ça aussi. Ouais.
4: Et alors quand j'ai reçu cette proposition, je m'étais dit, tiens, je vais peut-être pouvoir aider le réalisateur parce que j'ai vu des choses à droite et à gauche. Et puis il m'a donné, il m'a montré des images et je me suis rendu compte que c'est que j'avais exactement beaucoup de choses à apprendre.
3: Oui, parce que c'était un personnage plus grand que la vie, quoi.
4: Ah, c'est un personnage qui était essentiel. Hein. Il a produit la plupart des disques que mes DJ écoutaient, les grands festivals. Il était derrière et vraiment derrière. On pouvait le rencontrer très régulièrement en Suisse tous les ans.
3: Jazz Montreux.
4: Montreux Festival. Quand on allait chercher des choses au Japon, c'est pas moi qui allais au Japon, je suis pas un grand fan de vinyle, mais les grands fans de vinyle savaient qu'il avait fait en sorte que des enregistrements de Montreux existent en vinyle, dans des versions que personne n'avait. En gros, quand j'ai reçu cette proposition, en fait, j'ai vu donc le documentaire.
3: Bah ouais.
4: Je l'ai vu avant qu'il soit monté, en mettant des commentaires, en mettant ma voix par-dessus. Et ben, je me suis rendu compte qu'en France, il y a des gens qui connaissent, j'ai envie de dire pire que parfaitement, son rôle dans différents types de musique. Dernière chose que j'ai achetée de lui, alors là j'étais déjà un adulte, c'était son projet Back on the Block.
3: Ouais.
4: Et il y avait une chanson que je chantais toujours, mais c'était déjà de faire le lien entre les musiques des années entre les musiques des années où il était entre les musiques de Fania All Star et tout ça, et puis l'arrivée des choses contemporaines. Je suis très content, hein. J'ai réappris beaucoup.
3: Et je trouve que ça apporte beaucoup, votre voix, sur ce documentaire. Et qu'évidemment, on vous écoute rapper depuis 35 ans maintenant, donc on sait qu'on aime votre voix, MC Solar. Mais là, en compteur, ça vous va super bien. Je sais pas si, par exemple, j'adorerais entendre votre voix sur un documentaire animalier.
4: Oh là là, dans le désert du Kalahari.
3: Ça me rendrait fou, je vous jure, ça me rendrait fou. Ah, en régie, ils sont tous d'accord. Non, mais c'est ça. Oh, l'heure où les animaux vont boire. Raconté par MC Solar. S'il y a des producteurs de documentaires qui nous écoutent, c'était un plaisir de le faire ou pas?
4: C'était pire qu'un plaisir. C'était vraiment. Ça a été écrit. Ça a été écrit pour que ce soit un petit peu swingé.
3: Oui, c'est ça qui est génial.
4: C'est pas moi qui ai fait le travail, hein, mais il a senti que. Voilà, il y a des assonances, il y a des rimes, il y a des choses internes. Alors c'est pas aussi facile.
3: Oui.
4: Être doubleur pour un acteur, ça doit être. C'est pas aussi facile. C'est un travail quand même qui est. Il faut être un professionnel. Moi, c'est la première fois. Je me suis réellement appliqué. Au moment où il fallait prendre une minute, si je devais en mettre trois, j'en mettais trois.
3: Oui.
4: Et au lieu d'une heure, j'étais prêt à mettre trois heures. Mais qu'est-ce que c'est bien quand ça swing et que ça va bien avec les images.
3: Ah, je me doute. Alors. ne le ratez pas, ce documentaire. Si vous êtes abonné sur France.tv, vous pouvez le regarder quand vous voulez. Quincy Jones, Music Man. Et puis, vous avez un attachement particulier à un morceau de Quincy Jones, cher Claude MC Solar. C'est la bande originale de L'Homme perdu, le film avec Sidney Poitier en 1969.

0: Ça, c'est le générique de fin du film. Et il y a une certaine Geraldine Jones qui fait cette partie-là. Ah ouais, hein. Alors, vous l'avez samplé, notre Quincy Jones, sur Qui sème le vent récolte le tempo, hein.
1: Ah ouais, la virgule.
0: C'est ça. Donc, en fait, il est là dès le début.
1: Alors,
0: chez vous, honnêtement, dans votre univers musical.
1: Ben ouais, c'était le premier morceau du premier album et la première, après une introduction aquatique, la première voix, le premier murmure, c'est Quincy Jones qui était derrière. Et ben, je ne le savais même pas.
0: C'est très joli cette façon que vous avez de décrire la tournée en disant une série de bonheurs. Au départ, je me souviens, c'était parti sur une trentaine de dates. Finalement, vous êtes resté sur la route 2 ans avec un énorme plaisir. Et toute cette année 2024 qui a été tellement créative pour vous. Je veux dire, il y a quand même 3 albums qui sont sortis, 3 EP.
1: En réalité, on est allé voir la France, on a rencontré des gens très proches, il y avait des sourires, de la joie, des choses positives, et donc, c'est pas le poète maudit, c'est au contraire, il y a des choses positives et on a envie d'écrire, on devient créatif parce qu'on a ressenti en réalité chacun l'amour de gens qu'on avait oubliés, quoi.
0: C'est hyper intéressant, ça. C'est-à-dire qu'on imagine, oui, que l'artiste doit être torturé ou poète maudit pour être inspiré. Vous, depuis le début des années 90, vous écrivez de la musique et des chansons. J'imagine que vous avez vécu tout un tas de situations différentes au moment de l'écriture. Heureux, malheureux, en famille, tout seul, dans une grande ville ou dans une petite ville. C'est quoi, pour vous, les meilleures circonstances pour écrire ?
1: Alors, avant de le savoir, je crois que c'est d'être dans un moment de joie. On a chanté, il y a des gens qui te connaissaient il y a 15 ans et qui t'accueillent dans une ville de France, et tu sors avec une espèce de sourire. Autant le bassiste que le DJ, on est content. Et ben, je crois que ma nouvelle recette, c'est ça, quoi. C'est écrire dans la joie. Parce que ça coule rapidement, on est sûr de soi, on n'a pas l'interrogation en se disant est-ce que c'est le bon style, est-ce que c'est le parfum qu'il faut pour ce mois-là. Non, là, on vient juste d'avoir la preuve que ce qu'on a pu faire 21 ans ou 17 ans avant, ou même 30.
0: Même 30, vous les faites pas, mais oui.
1: Et ça te motive. Je crois que peut-être quand on est adolescent, on se pose des questions, mais quand plus tard on reçoit des choses positives, ben on se dit allez, on va continuer. Donc j'ai réussi à faire à écrire plein de morceaux, quoi.
0: Ah bah oui, dites donc, 3 EP l'année dernière, il y a eu Lueur Céleste. De matos viennent chez Mao, des grosses basses frappent le Pao, de quoi faire tomber KO, pour la France et Jen Dao. Il y a eu aussi la chanson romantique avec Marie-Flore, ça c'était sur Éclat Cosmique.
2: Je ne sais pas si ça va. Ce que je sais, c'est que demain ça ira.
0: Et puis on a terminé l'année avec Balade Astrale.
1: Le

0: Eh ben, ça décrit vraiment l'année, hein.
1: Ouais.
0: Ça décrit vraiment l'année.
1: Musicalement, c'est évidemment hyper varié parce que bah ça c'est MC Solar. Hein. Vous n'êtes jamais cantonné dans un style musical, à la fois à cause, grâce à votre voix, on peut pas se tromper.
0: Ouais.
1: On sait que c'est vous. C'est toujours vous, mais vous n'êtes jamais vraiment le même. Et tout ça, je le disais, ouais, en une seule année.
0: C'est des rencontres, vraiment des rencontres. On a travaillé comme on n'avait pas beaucoup de temps avec des nouvelles connaissances. Donc quand on rencontre quelqu'un, c'est pas des habitudes. C'est tu viens d'où. Tu vois, on se découvre.
1: Donc vous vous adaptez. En fait, aux gens avec qui vous avez travaillé.
0: Ouais, je m'adapte parce que je me dis, tiens, celui-là, il est né en 2004, alors il m'imagine comme ça, et alors il faut que je lui donne quand même une vibration des choses qu'il va aimer, c'est-à-dire plus de jus.
1: Ouais.
0: Et puis pour Marie-Flore, il y avait quelqu'un qui m'avait dit, il y a une chanteuse extraordinaire, et puis un jour je la croise, d'ailleurs, par ici, la première fois.
1: À la maison de la radio.
0: Ouais, je lui ai dit, vous vous appelez pas Marie-France, Et puis après, je suis parti, et puis je l'ai recroisé un autre jour, et c'est une autre vibration qui arrive. Et les choses de concert, là, c'est ça, quoi. On est en concert, puis en studio, et tout notre esprit est focalisé sur, allez, qu'est-ce que je fais demain? Si j'arrive à trouver une séance de studio, j'y vais. Et ouais, en fait, il y a eu plein de rencontres. Chaque fois qu'on a un producteur nouveau, on a quelque chose à se dire. Après, si on doit faire 20 morceaux, peut-être que on se connaît un peu. Mais là, c'était une expérience unique pour moi.
1: C'est formidable et ça donne donc ce triptyque, ces trois EP. Si vous ne les avez pas encore écoutés, vraiment, je vous recommande. Mais après, c'est tellement créatif, tellement foisonnant. Et vous en parlez avec tellement de joie et d'enthousiasme. Ça veut dire que ce fleuve créatif n'est pas tari du tout. Vous avez encore envie, si demain vous rencontrez quelqu'un qui vous inspire, demain vous allez en studio?
0: Ah ouais, sûr et certain. Sûr et certain. Là, j'ai appris une autre discipline.
1: Ouais.
0: En fait, je suis en train de faire comme les gens ils faisaient avant. Ils se rencontraient, ils faisaient un bœuf, ils étaient contents, ils allaient au studio. Mais en fait, pendant très longtemps, j'étais... parce que mon style, il était un peu écrit, donc j'étais un peu ermite, parce que les gens, ils n'osaient pas me demander un truc, parce qu'ils pensaient que j'allais mettre un niveau d'écriture qui ressemble à de la poésie du 20e siècle, on va dire.
1: Ah, ouais.
0: Et
1: donc vous les complexiez un peu, en fait.
0: C'était difficile, même quand on avait un sujet ensemble.
1: Ouais.
0: Moi, j'allais prendre des références philosophiques, la couleur d'une fleur et des trucs comme ça, et ça matchait pas. Et ben là, je me suis... je m'adapte au producteur et au gars. On arrive à trouver un plus petit dénominateur commun et puis on y va.
1: Un artiste heureux, MC Solar, qui était ici à la maison de la radio, dans notre plus grand studio, avec le chef d'orchestre Issam Krimi et l'orchestre philharmonique de Radio France. Vous avez été la star de notre live hip-hop symphonique, cher Claude MC. Et votre nouveau western est sorti en single sur toutes les plateformes le 12 septembre dernier. C'est un bon souvenir, ce hip-hop symphonique?
0: Oh, super bon souvenir. Super souvenir. Rencontre avec Issam, qui me raconte qu'il connaît plein de choses, qu'il a fait de la musique plutôt classique, mais qu'il connaît quand même aussi les choses. Et puis, enregistrement extraordinaire. Avec Issam, je dois en dire plus, parce qu'après, on a fait une tournée ensemble.
1: Le Big Band.
0: Ouais. L'expérience a fait du rebond. Et c'était le début du retour du Smile, parce qu'il y avait des morceaux on avait joué exclusivement, à 97% des morceaux qui avaient au moins 25 ans. Et ben... c'était bien. Musicalement, ça t'amenait dans des interprétations différentes. Tu te prenais pour un gars du Rat Pack, t'es là, style un peu avec une espèce d'élégance entre guillemets. Et puis
1: ça, c'est les musiciens classiques, ça fait ça tout de suite.
0: Oui, et puis on change notre façon de se mouvoir. Et puis il a fait pas de la musique classique, parce qu'il a quand même apporté des cuivres, une section rythmique spécifique. On était dans un objet unique, dans superbe le hip-hop symphonique. Et puis j'ai vu, et avec une grande fierté, que l'enregistrement était sorti. Il était sur ma playlist.
1: Alors, on y retourne, parce que oui, dans les studios de Radio France, on a peut-être des vieux casques un peu pourris, mais nous on peut organiser ce genre de dinguerie. MC Solar, le début du retour du smile et de l'envie, ça s'est passé ici.

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1: À l'auditorium de la maison de la radio et de la musique, le hip-hop symphonique MC Solar, l'orchestre philharmonique de Radio France, dirigé par Issam Krimi.
2: Super, super.
1: Beau souvenir.
2: Ouais, hein. Super beau souvenir. Alors au départ c'était ça va super bien ensemble. Au départ on disait oui, il y a les classiques et puis les autres choses, mais puis en fait je suis venu en fait quelques fois même en spectateur. C'est un super truc. Chacun trouve pour les urbains, c'est de l'élégance, et les gens qui font du violon en réalité ils sont trop contents, ils sont du temps présent et ils connaissent tout ça, quoi.
1: Bien sûr, ça leur fait plaisir de s'encanailler sur scène aussi, quoi. Ouais. Voilà, mais oui, non c'est très beau, et la vidéo existe aussi évidemment, du hip-hop symphonique. Vous trouvez ça facilement, tapez hip-hop symphonique MC Solar et vous serez parti pour beaucoup de bonheur. En 35 ans de carrière, mon cher Claude MC, vous avez vendu plus de 5 millions de disques, ce qui fait que vous êtes au premier rang des plus gros vendeurs dans la catégorie rap français.
2: Oh, c'est bien.
1: Voilà, c'est pas pour vous institutionnaliser, mais c'est pour adoucir le message que vous passiez en 2017 dans votre album Géopoétique et dans la chanson Sonotone.
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0: âge et avoir 35 ans de carrière pour avoir des chiffres pareils. Ouais. Toujours pas de sonotone.
1: Toujours pas de sonotone, mais c'est vrai que ça fait quand même assez longtemps que je chante, que je vis dans cette ambiance de plaisir. Et puis bon, effectivement, ça relativise, hein, parce ouais. que si on divise le nombre de disques ou bien le nombre de concerts par 35,
0: ouais.
1: en fait, on est des gens normaux, quoi. mais j'aime particulièrement cette chanson ces temps-ci parce que j'atteins l'âge. En réalité, elle est sortie il n'y a pas longtemps, mais je l'avais écrite quand j'avais écrit en 2002.
0: Ah oui.
1: Donc j'ai rien changé du tout. C'est la même, quoi. Même la voix, c'est la voix de 2002. Et là. Elle a une résonance particulière parce que les différents exemples que j'ai pris, bah, ça peut arriver dans pas longtemps, quoi.
0: Moi, je trouve, enfin, je sais pas, mais ne serait-ce que ces 2 ans de concert, ces 2 ans de tournée, vous avez fait des endroits vraiment immenses et on vous a vu dompter les foules. Vous êtes en super forme.
1: Ah ouais, on dirait qu'on est à l'époque de l'underground.
0: Ah ouais.
1: Et puis le mouvement urbain, il est ouvert. Alors on peut faire des morceaux comme Pierre Feuille, Viet Vo Dao. On peut, ça y est, la vibration, le rythme. On peut être voilà, toutes les tendances de ce ouais. qu'on a écouté, ben on peut les prendre tranquillement sans se dire que oh, on singe un peu un américain parce que ça y est, c'est la culture. Et donc sur la scène, quoi, je me transforme. De temps en temps, je suis romantique et de temps en temps, je suis comme quand j'avais 21, 22 là, me balader avec le crew.
0: Et cher Claude MC, est-ce qu'on se revoit en 2026?
1: 2026, c'est quand? C'est dans quelques mois?
0: Ouais.
1: En 2026, je sens que ouais, je suis dans une espèce de période créative. Et puis j'aime bien. Donc on peut pas s'éloigner du bonheur. Et donc je vais tenter de l'atteindre en 2026.
0: Génial. Alors je vous dis à très bientôt.
1: À bientôt.
0: Et les temps changent. Parce que ça aussi, ça n'arrête pas d'être vrai. Et c'est cool. À bientôt, MC Solar. Yeah.

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3: Mezzu, mezzu ou mezzu, mezzu?
4: Non, on met un D devant le Z. Mezzu, mezzu.
3: Mezzu, mezzu.
4: Voilà, mezzu, mezzu. Moitié,
3: ça
4: moitié.
3: Va.
4: Ça va, ça
3: au
4: va.
3: Village. Mezzu.
4: Au village, en ce moment, on est mezzu, mezzu.
3: Bravo à tous les deux et puis à la flopée d'artistes qui sont sur ce nouveau volume donc de Corsou. Mezzu, mezzu.
4: Bravo.
3: J'essaye de le dire lentement.
4: Ouais, c'est pas grave, plus important, c'est de le dire. Ouais.
3: J'essaye. C'est un projet qui est né il y a maintenant 10 ans.
4: Déjà.
3: Mais oui, Monsieur Fiori, il faut nous raconter quand même. Il y a 10 ans, l'idée c'était donc de faire un pont entre les artistes corses et les artistes du continent. Mm-hmm. 10 ans plus tard, c'est un bon gros pont avec plein de concerts et tout. Mais tu croyais à quel point il y a 10 ans quand tu l'as...
4: J'y croyais même il y a plus longtemps
3: imaginé.
4: Que ça. Ouais, il y a plus longtemps que ça, quand j'étais un jeune garçon déjà. Moi, j'ai été bercé par la musique corse, musique évidemment du monde entier. Mais la musique corse, c'est une musique world quand même, c'est la musique du monde. Et je trouvais ça normal qu'un jour puisse arriver à ce genre de résultat. Je me disais enfant, pourquoi je ne demanderais pas à Patrick Bruel, à Francis Cabrel, à Julien Clerc, à Roberto Lagna, à Slimane, à Soprano, à tous les artistes de venir chanter en Corse. Alors c'était un pari un peu fou. Et puis il y a 10 ans, j'ai posé le casque sur les oreilles de Patrick Bruel, pour tout vous dire, et je lui ai mis une chanson qui s'appelait Corsica, voilà, qui a eu le succès qu'on a connu juste après. Et Patrick me regarde et me dit, mais tu sais, ça fait 20 ans que j'ai envie de chanter cette chanson. Et là, ça a été le top départ du Mezzu 1. Et puis ensuite, je suis allé voir Francis Cabrel. Et puis voilà, et les artistes ont eu envie et pas besoin de chanter en Corse. Pour chacun et chacune, il y avait une part de mystère. En tout cas, il y avait quelque chose à raconter de cette plus proche des îles lointaines. Et ils ont eu envie d'embarquer tout simplement parce que je leur ai parlé avec le cœur et que je leur ai dit, voilà, moi j'ai envie de faire ce projet-là. Et ils ont tous répondu présent. Et là, le 3, et là aujourd'hui, le Corsou Mezzu Mezzu 3, et j'ai essuyé aucun refus, c'est ça qui est fou.
3: C'est beau, hein?
4: Mais ouais, ça, je trouve ça extraordinaire, quoi.
3: Triple disque de platine, le Corsou Mezzu Mezzu 1, avec cette fameuse chanson avec Patrick Bruel. C'était en 2015, 7 ans plus tard, 2022, le volume 2. Il y avait 4 mirades.
5: Le tango corse. C'est un tango sélectionné.
4: En duo avec Christophe Mondoloni.
3: C'est ça. Et puis, ce Mezzu Mezzu 3, Corsou Mezzu Mezzu 3, sorti aujourd'hui avec des petits nouveaux, Alizé et Christophe Willem.

0: plein d'autres délices. Nous allons nous balader évidemment dans ce nouvel album. Mais d'abord, Patrick, il faut nous présenter Joseph.
1: Ah, monsieur.
0: Joseph Pastinel. Alors, je ne veux pas dire le i à la fin. J'ai passé mon été en Corse, j'ai appris beaucoup de choses. Joseph Pastinel.
1: Oui, on ne dit pas Fior et on dit Fior. Oui.
0: Bon, alors, Fior et Pastinel, expliquez-vous, s'il vous plaît, messieurs. Racontez-moi votre rencontre. Et puis, Patrick, il faut nous présenter cet artiste parce qu'il est partout sur le disque. Il est incroyable.
1: Non, mais alors, déjà, il a pas mal d'endroits sur le disque, mais je pense que c'est une pièce maîtresse et une colonne vertébrale, quoi. Parce que, déjà, c'est la nouvelle génération et pour moi, c'est important la transmission.
0: Il est beaucoup plus jeune que nous.
1: Il est beaucoup plus jeune que nous, mais il est chargé d'émotions et de transmission. Et c'est ça qui me plaît chez Joseph. Et les autres artistes, parce qu'il y a aussi de la nouvelle génération. Et en fait, tout simplement, moi, j'ai découvert, je l'avais déjà entendu, mais c'est Matt Pokora, parce qu'il est en duo sur une chanson qui s'appelle Roy Doudivit sur l'album. Et Matt, je l'appelle pour le solliciter, pour le Corsou 3. Et il me dit, oui, avec grand plaisir, Patrick. Et puis c'est Matt qui me dit, mais tu sais, il y a quelques années, sur The Voice, donc adulte, il y avait un garçon qui faisait partie d'un groupe qui s'appelait Incantesim. Et je ne l'ai pas oublié, quoi. J'ai encore sa voix qui résonne. Alors, évidemment, moi, j'appelle les copains, Jean-Charles Pape et tout le monde pour essayer d'avoir son numéro de téléphone. Et finalement, j'arrive à la voir. Et je lui pose la question et je lui dis, voilà, est-ce que tu embarquerais sur ce projet sans parler de maths, hein,
0: ouais.
1: Et il me dit, oui, bien sûr. Donc, voilà, il y a beaucoup de ferveur, beaucoup d'envie. Et voilà, tout simplement, et on s'est rencontrés. Et on s'est parlé et puis je lui ai dit, est-ce que tu accepterais de chanter avec Matt Pokora, parce que c'est une demande directe en fait. Et voilà, tout simplement, moi j'ai découvert ce merveilleux garçon qu'il a aujourd'hui et je suis très très heureux de ça.
0: Joseph, quand le coup de fil dont parle Patrick est arrivé, c'était une surprise, une joie?
2: C'était une surprise, une joie aussi, surtout que ça faisait un petit moment que j'avais un peu décroché de la musique. Mais franchement, j'étais un enfant, j'étais le plus heureux à ce moment-là, quoi.
0: Oh, c'est bien. Et alors, avec Matt Pokora, cher Joseph Pastinelli, vous chantez ça.
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0: pour son peuple.
1: Ouais. Et c'était un grand homme politique et activiste afghan et qui a été assassiné par les talibans.
0: C'est vrai que on se reconnaît un peu dans le combat pour, je dirais, pour sauver notre langue, quoi.
2: Oui, bien sûr. Parce que c'est une langue minoritaire, le corse, et puis il faut pas se dire qu'elle risque de jamais disparaître, quoi. Donc ce genre de projet, c'est un petit peu ça aussi, c'est essayer de maintenir un petit peu cette langue et de la faire perpétuer et de la faire vivre encore plus. Voilà. Et oui, bien sûr, pratiquement chaque chanson, il y a un message important, un message de paix, un message d'envie, un message de transmission. Et quand ils ont choisi cette chanson, et bien évidemment, Matt avec l'explication, hein, parce que il n'y a aucune chanson qui est passée au travers. Ouais. De on explique pourquoi, l'histoire. Et j'avais envie aussi, au-delà, nous avions envie aussi, au-delà, de proposer des chansons, de leur expliquer qu'ils allaient embarquer sur des choses importantes, quoi. Et puis aussi, choisir la bonne chanson pour le bon artiste, pour que ça puisse être une continuité dans leur carrière. Essayer de leur proposer autre chose, de les amener un petit peu ailleurs, ouais. Mais tout en respectant ce qu'ils nous ont proposé jusque-là.
1: Sous trois, il y a un truc très très chouette, c'est les adaptations de chansons qu'on connaît en français.
2: Quelques-unes, j'avais envie de ça, et puis
1: Mais quelle bonne idée!
2: Alors regarde de Patrick Bruel.
1: Bah oui!
2: Voilà.
1: Alors,

0: Véronique Sanson donc, qui partage sa chanson avec Soirine.
1: Je revois les images en studio d'enregistrement parce qu'elle est rock'n'roll, hein, Véro.
0: Ouais.
1: Elle est rock'n'roll. Elle avait un piano hyper accordé, hyper beau, hyper grand et tout ça. Elle a dit non, mais j'ai pas envie de jouer seule. Je veux venir enregistrer avec vous en cabine. Et donc là, elle s'est déplacée et puis elle a chanté cette chanson-là comme si c'était la première fois. Et puis après, ben, avec Soirine, avec ses trois filles formidables qui sont insulaires, ben, on a essayé de faire en sorte que ce paquet cadeau là, cette petite merveille devienne encore plus jolie quoi. Et quand elle a écouté la version, je me souviens, ouais, elle était en vacances et elle m'a appelé, elle m'a dit c'est une tuerie. J'étais tellement content pour les filles, j'en ai les larmes aux yeux parce que je les ai, moi, ces moments là et puis ils seront peut-être diffusés un jour avec leur autorisation, on sait pas, mais c'est une aventure humaine qui dépasse tout entendement, le corso Medou 3.
0: Vous êtes d'accord avec ça, Joseph? Il y a un côté, au moment des enregistrements, au moment de faire les chansons, c'est très, très chargé d'émotions.
2: C'est très chargé d'émotions. Je pense que personne ne peut comprendre et ne peut réaliser l'investissement des artistes sur ce projet. Vraiment.
0: En tout cas, à l'écoute, on sent qu'il s'est passé des choses. Et notamment, oui, sur cette chanson de Véronique Sanson, là, il se passe un truc assez magique. Ceci dit, à Filette,
1: oh là là,
0: avec
1: là,
0: Francis Cabrel,
1: on est fan, hein,
0: la petite Marie qui devient Cara Mariuccia.
1: Cara Mariuccia, bravo.
0: J'essaie.
1: Ah
0: hein.
1: Oui, ça y est, vous allez venir en vacances encore.
0: Je vais inviter là-bas. Je déménage. Au moins au vélodrome et après on verra. J'avais envie qu'on écoute cette chanson parce qu'elle fait vraiment partie, pour le coup, du patrimoine de la chanson française Petite Marie. C'est une chanson qu'on apprend dans les écoles.
1: Bien sûr.
0: Francis Cabrel, d'ailleurs, qui lui se déplace en milieu scolaire. Il le fait discrètement, mais croyez-moi qu'il le fait. C'est une chanson qui est hyper importante et je trouve ça très beau qu'elle existe en langue corse.
1: Ah oui, mais puis en plus l'adaptation, elle est merveilleuse quoi. Le groupe Affilette, c'est un groupe important. Tous sont très importants.
0: Ah bah cet été encore, s'il y avait des posters d'eux partout. Hein.
1: Ah oui, mais je crois que c'est un des groupes qui tourne le plus et en Corse et dans le monde entier.
0: Ouais,
1: voilà.
0: C'est ça. Hein. Écoutez-les avec Francis Cabrel, Petite Marie, comme vous ne l'avez jamais entendue, grâce à Corsou, Mezzou.

0: C'est beaucoup trop beau, Patrick.
1: Oui, mais c'est beaucoup.
0: Débrouillez-vous avec ça. C'est beaucoup trop beau. Alors, tout le monde est ému, là. C'est incroyable.
1: Les artistes corses méritent ça. Ils ont construit ce collier de diamants de chansons depuis tellement d'années, tellement de temps. Il y a tellement d'investissements et tellement d'histoires à raconter qu'elles sont beaucoup plus jolies en chansons, quoi. Et voilà, cette adaptation de Monsieur Jean-Claude Acquaviva, c'est lui qui a adapté ce texte-là. Quand je l'ai envoyé à Francis, ça a été un peu comme avec Véronique Sanson. Hein. Il m'a répondu, je dirais pas quoi, parce que voilà. Mais c'est ça, quand ça marche comme ça, c'est merveilleux. Quand on est main dans la main, quand les cordes vocales se croisent, qu'est-ce qu'on peut dire de plus, quoi?
0: Le premier extrait qui avait été dévoilé pour ce corso numéro 3, c'était Radamore.

0: Fiori, Il Cello et Joseph Pastinelli. Pardon, je veux tellement pas faire de bêtises en prononciation.
1: Ouais, tu peux dire Giuseppe.
0: Giuseppe. Oui, c'est ça. Quel âge avez-vous, Joseph?
2: 32 ans.
0: 32 ans, donc vous êtes très jeune, vous êtes de la nouvelle génération, le disait Patrick, de ces artistes qui portent la langue corse. Pourquoi c'est important aujourd'hui de porter cette langue-là et, j'allais dire par extension, d'autres langues, que ce soit le breton, l'occitan, le basque. On a reçu il n'y a pas très longtemps Patxi Garat qui chante en basque. Voilà, Francis Cabrel, ses dernières rencontres d'Astafor, c'était autour des langues régionales. Il a fait une chanson avec un petit bout en breton, un petit bout en créole, un petit bout en corse, justement pour faire ça. Pourquoi vous, à votre jeune âge, ça vous paraît important?
2: Déjà, c'est très important au niveau du patrimoine français, parce que la France a la chance d'avoir énormément de langues minoritaires.
0: Oui.
2: Et je pense qu'après, ce qui est important, c'est que chaque personne dans sa région défende sa langue, pour ne pas perdre ça, déjà.
0: Mais alors, pourquoi on arrive à être aussi fiers de nos fromages, par exemple, et un peu moins de nos langues locales? Parce que c'est la même chose, en fait, c'est la diversité, la richesse de la France.
2: Non, je ne pense pas qu'on arrive pas être moins fier, c'est juste que on a peut-être perdu l'habitude de la pratiquer, tout simplement. C'est une question d'habitude, et ce qui est le paradoxe, c'est pourquoi on aime l'écouter quand quelqu'un la chante et pourquoi on a un peu plus de mal à la parler.
0: Ouais, c'est vrai.
2: C'est juste une question, je dirais, d'habitude.
0: Vous, dans votre vie quotidienne, vous parlez corse de temps en temps?
2: Avec mes parents, oui.
0: Ouais.
2: Et aujourd'hui, je me force à... Et je le fais tous les jours avec mes enfants pour ne pas perdre ça.
0: Ah, c'est bien. Patrick, vous parlez corse dans la vie?
3: Moi, je parle peu corse dans la vie parce que je sais, j'apprends avec le temps. Ça
0: et
3: va,
0: parce que vous êtes Mezzou.
3: Je suis Mezzou. Donc voilà, moi, je parle c'est très bien le français jusque-là. Ça va, le corse, je me débrouille. Et l'arménien, c'est rock'n'roll, mais ça passe. Non, mais moi, cette langue-là, je la connais depuis ma tendre enfance. Ma mère nous parlait en corse et à la maison. Et donc voilà, c'est pour ça que cette idée est née un jour, parce que j'ai été missionné, moi. Je suis un garçon missionné.
0: Mais par qui? Vous avez entendu des voix?
3: Non, je suis missionné par ma mère, parce que déjà des groupes emblématiques comme Kanda ou Bouloukours ou comme Isurgent ou comme Affilette a déjà défilé dans ma chambre d'adolescent.
0: Oui, bien sûr. Alors, ce qui est très chouette aussi avec Corsou Mezzou, et ça depuis 10 ans, depuis 2015, depuis le premier volume, c'est... la diversité musicale, c'est-à-dire que il y a des choses qui sont très, j'allais dire, en mettant des guillemets, classiques.

0: Jennifer avec Voce Ventù. L'idée, c'est ça, c'est de montrer qu'on peut tout chanter en Corse.
1: Mais la Corse est une terre d'accueil, hein. Il y a toujours une assiette en plus à table, hein, pour celui qu'on connaît pas.
0: Ah bah ça, m'en parlait pas, j'ai pris 4 kilos cet été, moi là-bas, c'était un enfer ce pays, mon Dieu.
1: Mais en fait, elle est très moderne et elle est très ouverte sur le monde. C'est un bloc là qui sort de la Méditerranée et puis et qui est là pour tout le monde, quoi. En fait, moi, j'ai toujours vu beaucoup de délicatesse et beaucoup d'accueil et beaucoup de générosité depuis ma tendre enfance, voilà. Et ça s'est perpétué, ça existe encore aujourd'hui et tant mieux, mon Dieu, tant mieux.
0: Donc des chanteurs et des chanteuses pop, il pourrait y avoir du rap,
1: les sopranos existe,
0: d'ailleurs, voilà.
1: Ouais, mais Sopra en tout
0: qui
1: cas.
0: Qui est venu sur Corsou. Oui. Et puis un rocker. Et c'est avec lui qu'on va terminer, parce que on peut pas parler de ce nouveau volume Corsou Mezzou Mezzou sans parler de notre Jean-Louis Aubert,
1: oh là
0: national,
1: là.
0: Qui s'est pointé sur une chanson incroyable, donc avec Voce Ventù.
1: Oui, Voce Ventù, et c'est donc le groupe Voce Ventù, et on a sorti la voix de Monsieur Fred Podge, qui fait partie du groupe,
0: ouais.
1: Et qui fait ce duo avec Jean-Louis Aubert, avec le merveilleux Jean-Louis Aubert.
0: Alors là encore, c'est une chanson chargée d'histoire, c'est bien parce qu'en plus, en écoutant Corsou Mezzou Mezzou, on apprend des trucs, parce que c'est pas une histoire qu'on nous apprend, nous, à l'école, l'histoire de la Corse, son indépendance ou pas, tout ce qui s'est passé, parce que c'est quand même une île, tout le monde voulait se la prendre, hein. Les Italiens, les Français, évidemment, enfin voilà, c'est quand même une île qui a une histoire folle. Cette chanson-là, au général, c'est Napoléon qui écrit à Pascal Paoli.
1: C'est un petit peu ça, et puis je crois qu'ils avaient beaucoup de choses à se dire, dans le bon sens du terme, je crois qu'ils s'aimaient beaucoup. Et c'est l'intelligence de Fred Podge, ça, l'intelligence du groupe Voce Ventù, qui adore faire passer des petits messages comme ça, et de nous raconter un petit peu l'histoire de cette Corse qui est passée un petit peu partout, quoi, qui a été tourmentée, qui a eu des moments de bonheur, de délicats, des moments de tristesse aussi. Et je trouve ça intéressant de proposer à Jean-Louis Aubert, qui aime l'histoire et qui aime ça, quoi, tout simplement. Voilà. Quand je lui ai expliqué l'histoire à Jean-Louis, il m'a dit envoie-moi la chanson.
0: Ouais.
1: Et je lui ai envoyé la chanson et puis il m'a juste dit elle est terrible.
0: Donc Véronique Sanson a dit c'est une tuerie et Jean-Louis Aubert a dit elle est terrible.
1: Ouais,
0: c'est bien plus, ça fait des bonnes réactions.
1: Mais elle est terrible et puis ce que dit Jean-Louis dans une vidéo qui sera peut-être postée un de ces quatre, mais je pense que oui, il dit que en fait de chanter la Corse c'est aussi une manière de la remercier pour tout ce qu'elle a fait pour lui. Je n'en sais pas plus.
0: Bah on lui demandera la prochaine fois qu'il viendra.
1: D'accord.
0: Bon, vous revenez bientôt alors.
1: Ben nous on reste même.
0: Ah bah d'accord, très bien. Merci beaucoup Joseph Facinelli. Merci beaucoup Patrick Fiori.
1: Merci de nous avoir reçus et merci à tous les artistes insulaires de nous avoir offert ces chansons comme un diamant. Vraiment.

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4: Bonjour la France, j'espère que tu vas bien. Moi, comment te dire ? Bon, on en parlera après.
5: Pardon.
4: Ok, le rire, vraiment, Satanas et Diabolo.
5: Non, c'est nerveux.
4: Bien, je vous rappelle qu'aujourd'hui, c'est la finale, que les quatre candidats qui vont s'affronter vont avoir, pour le premier comme cadeau, 3 jours, 2 nuits à Port Aventura World. Alors attention, ça rigole pas. On dort dans un 4 étoiles. On a un accès illimité, évidemment, à Port Aventura Park. On peut aller à Ferrari Land. Et puis surtout, c'est en pension complète, hein, je vous rappelle, donc c'est magnifique. Et puis on a 100 euros de carburant pour pouvoir aller à Port Aventura World. Si on ne gagne pas ça, que gagne-t-on ?
5: Écoutez, pour l'un des candidats victorieux, d'ici quelques minutes, l'un d'entre vous repartira avec ce très beau cadeau. 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Vous allez vous régaler.
4: Voilà, bah écoutez, on accueille tout de suite Stéphane, Claire, Alexandrine et Marilyn, qui, une fois n'est pas coutume, sont les quatre candidats de la personne. Voilà, deux fois en 2 ans, il a remporté les finales. Enfin, il a eu les quatre candidats en finale. La première fois, c'est quand même moi qui avais gagné, même si c'était un candidat à lui.
5: Alors
4: voilà, voilà, donc là, bon, il est comme un dingue, hein, je vous le dis tout de suite.
5: On peut encore, ça va venir. Envoyez jingle, vous allez comprendre.
4: Ouais, c'est ça, allez.
5: Oui, chers amis, bonjour. J'attends cet instant depuis tant d'années maintenant. Ah, voilà 2 ans que je travaille aux côtés de Valérie, et comme elle vous l'a dit, rares sont les fois où j'ai réussi avec aisance à obtenir 4 candidats. Et pourtant,
4: bah c'est la deuxième. Hein,
5: aujourd'hui.
4: C'est pas rares sont les fois, c'est 2 fois. Voilà.
5: Aujourd'hui, mon jour de chance. Vais-je l'emporter définitivement ? L'un des 4 mousquetaires sera-t-il le grand vainqueur ? Valérie va-t-elle réussir à m'en piquer un finalement aujourd'hui ? Je me sens comme Alain Delon.
6: Avec moi.
5: Encore une fois, je suis à fond.
4: Voilà, alors... j'ai eu une conversation avec ta mère ce matin.
5: Bonjour madame.
4: On est tombé d'accord.
5: Oui.
4: T'es complètement taré. Allez, jingle Pierre. Oh là là. Alors...
5: Vous voulez que je vous les présente ? Peut-être je les connais bien. Hein.
4: Non, non, mais vous savez, j'écoute moi, même quand ce ne sont pas mes candidats. Alors Stéphane, Claire, Alexandrine, Marilyn, comment ça va ?
7: Bonjour.
5: Salut les potos.
4: Aïe, aïe, aïe. Alors évidemment, il a fallu départager les candidats parce que, voilà, ils sont tous issus de la team Chonchon. Donc, je jouerai en première manche avec Stéphane.
5: Ah, Stéphane, dur pour toi.
4: Voilà.
7: Ah oui, c'est dur.
4: Dis donc, toi. Tu trouves ça dur ? T'es pas content, Stéphane ?
7: Si, je suis content.
4: Ah bon, merci alors. Et donc, Eric jouera avec Claire.
5: Quelle chance,
4: ça,
5: quel
4: c'est
5: bonheur.
4: La première demi-finale.
5: Ouais. Et qui est puni après ?
4: Eh bien, Alexandrine jouera avec moi. Moi, je ne joue pas avec les tricheurs. Marilyn restera avec toi. Voilà. Alexandrine et Marilyn, vous pouvez aller boire un café. On attaque tout de suite avec Stéphane et Claire. Voilà. Voilà, voilà, voilà. Alors, Stéphane, je rappelle, à 60 ans, il joue avec ici Loire-Océan. Il habite à Courcouët-sur-Logne. Il est marié à Bernadette. Il a 2 enfants, une petite fille. Il a des chats, des moutons, des oies. Et ça y est, on peut le dire, il est à la retraite. Voilà. Et donc, ça y est.
7: La qui est arrivée.
4: La qui est enfin arrivée. Et voilà.
5: Oui.
4: Alors, t'as fêté ça dignement ? T'as fêté ça comment ?
7: Dignement, je me suis fait opérer de l'épaule mercredi.
5: Et oui,
4: Ah oui, donc tu fêteras ça ce week-end. Qu'est-ce que tu vas
7: faire ? Il faut attendre que j'ai plus de médicaments pour pouvoir boire de l'alcool.
4: Oh mon Dieu, Dieu. Bon, tu peux fêter ça quand même avec du cidre. Enfin bon, ça va.
7: Ouais, oui.
4: Bon.
7: On va arroser ça quand même. Mais
4: oui, quand même. Dites donc. Alors, bien. Alors, tu as compris que tu es à ça du bol de sangria. Hein. Tu peux évidemment partir à Port Aventura World. Moi, je n'ai élevé que des champions depuis 2 ans, donc on va tout de suite marquer.
5: Ah bah ils sont pas là aujourd'hui, en tous les cas.
4: On va marquer le premier point, Stéphane, avec la première question, vrai ou faux. Tiens, je te mets une petite ambiance. Alors, Stéphane, le premier réveil matin a été programmé pour sonner à 4 heures du matin. C'est-à-dire que la première fois qu'il y a eu un réveil matin programmé, C'était à 4h du matin. Est-ce que c'est vrai ou faux? Top chrono, 5 secondes.
7: Oh ben c'est vrai.
4: C'est vrai? Ben écoute. Oui, c'est vrai. Parce qu'à la fin du 18e siècle, l'horloger américain Levi Hutchins, il a inventé le tout premier réveil mécanique. Et ça sonne à 4h parce que c'est l'heure à laquelle il voulait lui se lever. Donc bravo, tu as ton premier point Stéphane.
5: Claire était avec moi lundi. Ça a été la première, oui, c'était la première de cette longue série. À rejoindre la team. Comment ça va Claire?
6: Ça va bien.
5: Bon, tu habites toujours à Vouillé dans les Deux-Sèvres. T'as passé une bonne semaine, ça a été?
6: Oui, très bonne. C'était pas trop chaud, mais c'est beau quand même.
5: Ouais, c'est vrai, c'était bien agréable. T'es toujours mariée à Guillaume, deux filles, Louise et Gabriel qui sont en vacances ce soir. Ben oui.
6: Oui.
5: Ben voilà, ben oui, ça y est. Appelle-moi, tu vas où en vacances? Vous avez prévu quelque chose ou pas?
6: Alors, c'est en août, on va partir sur la Côte d'Azur.
5: Côte d'Azur, ah oui, exactement. Toujours tes deux cochons, les poules et les canards. Je rappelle que ton mari, donc Guillaume, est gérant d'une ferme avec 30 vaches et 6 moutons. Ça va, il y a du monde à la maison, on est bien d'accord.
6: Oui.
5: Je suis ravie, Claire, que tu sois avec nous. Est-ce que tu le sens bien? T'as envie de partir en Espagne? Bien sûr.
6: Ah ben, j'aimerais bien, je crois
5: les doigts. Ben oui, t'en as parlé un petit peu à la famille. T'as dit que maman l'a œuvré pour le Sud.
6: J'ai un fan club derrière. Ah. On va faire ce que je peux.
5: Bon, allez, on salue le fan club, Claire. T'inquiète pas, encore une fois, t'es avec moi, ça va bien se passer comme lundi, souviens-toi. Question, première question, ambiance.
8: Faut rigoler, faut rigoler.
5: On va se marrer un peu ce qu'on fait d'ailleurs hein, régulièrement depuis 2 ans dans Au Taquet. Il faut deux parties du cerveau. Il faut deux parties du cerveau s'activent en même temps pour comprendre et rigoler à une blague. Est-ce que c'est vrai ou faux? Top chrono, 5 secondes. Allez Claire.
6: Je dirais vrai. Vrai, le... Oui, vrai.
5: Non. C'est faux. Selon vulgarisation scientifique, comprendre une blague mobiliserait 5 grandes fonctions, zones cérébrales liées au langage, à la surprise, à la mémoire, aux émotions et au plaisir. Donc une vanne de moins faux, carrément un mode d'emploi.
4: Alors Stéphane, tu as compris que dans mon équipe on marque très vite, tu as un point. Claire, la malheureuse qui est restée avec Chonchon n'a pas de point.
5: Ça va, ça va.
4: Allez, tout de suite, bah, vous écoutez ici et on va écouter, oh, bon, là, on est parti, je sais pas si vous vous rappelez tous les clips de Mylène Farmer, moi c'était ma joie, c'était des courts-métrages les dos. Donc là on est parti sur Libertine. Tap tap. Je suis une catin. Ouais. Allez, on danse, on chante, où qu'on soit. Vous écoutez ici, on vous aime, à tout de suite.

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1: Je suis libertine.
0: Ah, libertine, oui, mais fragile.
1: La, la, la, la, la.
0: Elle dit qu'elle est si fragile. La fragilité de Valérie Damido aujourd'hui, avec aucun candidat
1: ouais,
0: à ses
1: côtés. C'est ce qu'elle dit, Valérie Damido.
0: Que va-t-il se
1: passer ? Jingle, mon Peter, vas-y.
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1: Et ici, Stéphane a un point, voilà. C'est tout ce que j'ai à
0: dire. Non, mais attendez, oh.
1: Oh, hein, quoi oh, qu'est-ce qu'il y a et, qu'est-ce que
0: oh,
1: t'as
0: hein, oh.
1: Quoi?
0: Quatre.
1: Oui, quatre.
0: Quatre candidats aujourd'hui.
1: Oui, deux fois en deux ans. Elle.
0: Deux fois deux, ça fait quatre, exactement.
1: Oui, oui, allez. Bon, mon petit chat, Stéphane, dis donc, ça,
3: oui.
1: Il paraît que quand tu... Parce que tu voyages beaucoup, hein, on a fait beaucoup de choses, on en parlera après, tu t'es même incrusté dans le voyage des voisins. Eh ben, il paraît que tu arrives à prendre que trois shorts et trois t-shirts. Comment tu...
3: Oui.
1: Ben, non, c'est bien, ça. Hein.
3: Ben, je ne déménage pas à la maison, hein, quand on voyage, ça sert à rien.
1: Bah oui, j'ai compris, mais enfin...
3: Il faut la ramener après, là.
1: Oui, oui, j'ai compris, mais enfin, trois shorts, trois t-shirts, tu verrais les mâles.
3: Il y a des machines à laver, il y a de l'eau hein, dans les autres pays. Hein.
1: Oui, merci, j'ai bien compris, mais enfin, moi, j'arrive pas à prendre trois shorts et trois t-shirts. Je trouve que c'est pas mal.
3: Moi, je voyage, j'ai besoin de porter.
1: Eh ben, t'as bien raison. Alors, on va jouer au quiz musical, je t'explique. Il y aura deux chansons à trouver et il va falloir reconnaître qui chante juste à l'intro musicale des chansons. Je te fais écouter la première intro de la première chanson.
0: Eh oui.
3: Alors, comme un ouragan, Stéphanie de Monaco.
1: Eh ben voilà, eh ben écoute...
4: Un ouragan qui est passé par là.
1: Eh ben voilà, comme
0: 1986.
1: Un ouragan. Stéphanie de Monaco.
0: Eh oui.
1: Alors attention, c'est bien, t'as un point. Attention, deuxième chanson.
0: Ah oui, c'est cool.
3: C'est Joe Dassin, les Dalton.
1: Joe Dassin, les Dalton.
3: Non.
1: Non, c'est pas, ça. Ben non, mais c'est, dis donc, c'est vachement dur. C'était très très court. Ben pas du tout. Oh là là là là. Bon, bah c'était ça.
5: Et je vais dire, toi tu me fous les glands.
1: Oh, arrache-toi de là. Marche à l'ombre,
5: Renaud.
1: Casse-toi, tu pues. Et marche à l'ombre. Bon, bah t'as quand même deux points. Voilà. Mais il a deux points.
0: Oui, bah il a deux points.
1: Oui, bah voilà,
0: points.
1: C'est tout. Allez.
0: Points. En tout, il a deux points.
1: Oui.
0: Claire, tu n'as pas de points, mais justement, tu vas pouvoir en marquer deux et donc égaliser. C'est ce que je te souhaite, évidemment. Claire, juste un petit mot. Tu fais partie d'une association qui soutient le fils d'ami, a priori, qui a un syndrome néphrotique. C'est bien ça. Tu peux parler un petit mot, dire un petit mot sur cette assoce.
6: Alors, c'est une association qui est là pour aider les parents aussi des enfants qui souffrent de cette maladie. C'est une maladie du rein.
0: Oui.
6: Et il y a un accompagnement avec des cafés des aidants pour aider les familles à s'adapter au retour après des hospitalisations.
0: Bah, c'est super. Comment s'appelle l'association ? Tu peux donner le nom ?
6: Oui, l'association des malades des syndromes néphrotiques.
0: D'accord, tout simplement. Et bravo, parce que je sais que tu participes à plein d'événements et à la récolte de fonds. C'est une très bonne chose. Tu habites Vouillé dans les Deux-Sèvres et c'est maintenant que tu joues et c'est maintenant que tu marques tes deux
1: points. Ouais, c'est ça,
0: ouais. Voici donc ton quiz musical. Deux intros. On commence par la première. Tu dois reconnaître le nom du groupe ou de l'artiste.

0: Allez. Allez, c'est parti, top chrono, c'est pas facile. C'est la finale. Hein.
1: Téléphone.
0: Téléphone.
2: Ouais. Téléphone-moi.
0: Ah, c'est pas téléphone. Non, c'est partenaire particulier, écoute.
3: Partenaire particulier, cherche partenaire particulier. La la la la la.
0: Et on est d'accord, le vendredi, on a cranté un peu le niveau, donc c'est sûr que c'est moins évident. Ça va être très court. Écoute bien, voici une nouvelle et deuxième intro.
2: Ouais, enfin, toi, elles sont longues.
0: Ah non, mais elle a parlé dessus aussi.
2: Non, non, mais parce que t'as des intros longues. Moi, il avait même pas 3 secondes, le, mon Stéphane, là.
0: Alors,
1: pas du tout.
0: La loose, quoi. À ce moment-là, il dit quelquefois. Oh.

0: fait.
1: Et bah, oh bah ça fait.
2: Et
1: ça fait 2 pour Stéphane, 0 pour Claire.
2: C'est pas bon. Ça.
1: Et là, tout de suite, beau malheur, Emmanuel Moir, vous écoutez ici.

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1: Emmanuel Moir avec Paumalheur à 12h24 sur ICI.
2: Allez, jungle.
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2: Au taquet avec Stéphane qui a deux, voilà. Et donc, Stéphane, j'aimerais comprendre, parce que je sais que tu as beaucoup voyagé, au Gabon, tu y retournes en juillet, à Madagascar, tu t'es incrusté dans le voyage des voisins. Qu'est-ce que ça veut dire, s'incruster dans le voyage?
4: Ben, c'est-à-dire qu'ils m'ont... Un jour, mon voisin m'a dit qu'il partait avec ses parents à Madagascar pour les revoir rejoindre son frangin.
2: Ouais.
4: Et puis je leur ai demandé, s'il y avait de la place dans l'avion pour moi, je partirais bien avec eux.
2: Ah ben voilà, ben c'est bien. Et alors
4: voilà, il m'a dit, je vais demander aux parents, et les parents, ils ont accepté. Donc on est parti avec madame, avec eux, en voyage à Madagascar pendant 3 semaines.
2: Magnifique. Alors, t'as fait la même technique pour aller au Costa Rica, c'est-à-dire
4: Même chose pour le Costa Rica. Ce coup-ci, j'étais sans ma femme.
2: Ouais.
4: Avec le couple de voisins.
2: Ah ben voilà, allez, je m'incruste. Bon, voilà, ok.
4: Voilà.
2: Ok.
4: Mes voisins, cette année, c'était la 8e fois qu'ils y allaient.
2: Ah, voilà. Bon, toi, par contre, t'aimerais bien retourner au Maroc, parce que t'as trouvé que c'était un joli pays.
4: C'est un joli pays.
2: Ah ben voilà, donc t'aimerais bien retourner. T'as déjà prévu d'y aller sans les voisins, ou comment ça se passe?
4: Oh, je vais peut-être y aller avec ma femme, ce coup-ci.
2: Bah oui, c'est à un moment donné...
5: Ça serait bien.
2: Ce serait pas mal.
4: À un moment donné, il va falloir faire quelque chose.
2: Ah, à un moment donné, Bernadette, elle va dire, c'est sympa les voisins, mais j'ai envie d'aller en vacances.
5: Ça va se voir au bout d'un moment.
2: Ça va se voir, ouais.
4: Ça va se voir, oui.
2: Voilà. Voilà. Bon, alors, écoute-moi bien. T'as 2 points. Là, si tu marques, c'est la place directe en finale. Donc, il va falloir bien, bien, bien répondre à la question cash. Tiens, je te mets une ambiance. Non, c'est pas Badumba, c'est pas culture pub, c'est turbo. Oui. Non, c'est turbo, c'est Chapat. Alors écoute bien cette question, Stéphane. De combien de points dispose aujourd'hui un jeune conducteur lorsqu'il vient d'avoir son permis de conduire? Combien de points a un jeune conducteur aujourd'hui sur son permis quand il vient de démarrer? Top chrono, 10 secondes.
4: 6 points. Oui.
2: Eh bien, est-ce que c'est une bonne réponse? Est-ce que le candidat que j'ai coaché va en finale directement? Oui, bien sûr que c'est 6 points. Et au bout de 3 ans, tu peux en avoir 12. Bravo. T'as 7. Eh bien voilà, coaché par Damido,
5: oui,
2: il va directement en finale. C'est tout ce que j'ai à dire.
5: Enfin, Stéphane et Claire sont quand même mes candidats de base.
2: Oui, allez, ça va. Ta candidate, là, tu l'as négligée.
5: Mais pas du tout, Claire, je ne l'ai pas négligée. Ma petite collectionneur de chaussures. Là,
2: collectionneur.
5: Voilà. Collectionneuse. Voilà, merci. Je vous rappelle qu'elle a été mannequin chez L'Oréal.
2: Mmh.
5: Ah là là là là, qu'est-ce qu'on va faire de toi, Claire, maintenant?
6: Désolé, Eric.
5: Non, mais j'ai encore 2 autres candidats qui arrivent. Enfin, je suis déçu pour toi, Claire, voilà, ça me fait de la peine. Bon, est-ce qu'on se parle quand même du fait que t'as accouché dans la voiture? C'est vrai, cette histoire?
6: Tu dis quoi?
5: T'as pas accouché dans la voiture ou pas loin? T'étais à 2 doigts, là.
6: Ah oui, j'ai pas compris ça.
5: Ah oui,
2: alors comme ça, t'as couché dans la voiture. Tu sais, c'est exactement moi, t'as compris ça aussi.
5: T'as couché dans la voiture. Et avec qui?
2: Ah oui.
5: Bon, bah voilà.
6: Donc j'ai accouché presque accouché dans la voiture.
2: Oui,
6: la voiture de Locke.
5: Voilà, la voiture de Locke et de garagiste. Enfin, en tous les cas, le prêteur, il t'avait dit surtout vous accouchez pas, parce qu'il t'avait vu déjà, t'étais enceinte.
6: Et effectivement,
5: t'as commencé
6: bien
5: le travail.
6: Arrivé là.
5: Eh bah oui, bah voilà. Petite anecdote de vie très sympathique. Tu adores Kungs, tu adores Céline Dion, je ne te ferai pas écouter tes artistes.
2: Non, mais par contre, tu peux lui poser la question histoire de partir avec les honneurs.
5: Mais oui, car effectivement, on fait écouter les artistes que quand on peut gagner, mais là tu as compris que même si tu réponds correctement, ça ne suffira pas. Allez, finissons sur les honneurs, elle a raison, avec un hymne.
2: Ah,
5: mon peuple me salue.
2: Ah ouais, d'accord. Toi, t'es russe maintenant.
5: Ex. Comment s'appelaient les services secrets du temps de l'ex-URSS? Comment s'appelaient les services secrets du temps de l'ex-URSS? Allez, pour la gloire, quelques secondes de réflexion, Claire.
6: Le KGB.
5: Ouais, tu vois, en plus, mais oui, bien sûr que c'est le KGB, le Comité pour la Sécurité de l'État. Ah, c'est d'autant plus rageant que tu finis avec 5 points quand même, Claire.

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2: Je vous rappelle que Stéphane, que j'ai coaché, va aller en finale. Ouais. 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Nous accueillons tout de suite Alexandrine et Marilyn. Voilà.
3: Les meilleurs.
2: Alors.
3: Oui.
2: Quoi? Qu'est-ce qu'il y a?
4: Ah, vous n'avez pas entendu quand vous le remettez?
3: Ah, mais moi. Voilà.
2: Oh là là là là, mais Pierre, comment tu as pu te
4: deux
2: laisser
4: candidats qui ont gagné grâce à moi.
2: Pour mettre ces illustrations sonores, mon petit chat, c'est pas possible.
4: Non, c'était pas lui. Hein.
2: T'es un adulte responsable.
4: Non, non, c'était pas lui.
2: C'est qui s'est fait soudoyer?
4: Moi, je te donnerai pas son nom.
2: C'est Céline.
4: Par
2: ça
4: respect
2: m'étonne
4: pour
2: d'elle.
4: Sa famille.
2: Ça m'étonne que Céline ait pris de l'argent pour faire ce genre de choses. Elle est bien trop honnête, elle est bretonne.
4: Bah oui.
2: Alors, Alexandre.
4: Cher les crêpes. Hein.
2: Faut les piller. Tu joues avec ici Occitanie et tu joues avec moi, ma chérie. Tu es contente?
5: Oui, ravi, vraiment.
2: Et voilà.
4: Vraiment, Dier, tu te détends, hein?
2: Alors, tu as 53 ans, tu habites à Montrabé, en Haute-Garonne. Tu es mariée à Fadel, tu as une fille, Charlène, un petit-fils, Ismaël, qu'elle ravit son prénom. Et donc, tu es agent EDF, voilà, tu adores les voyages, etc. Et il paraît, alors ça, est-ce que tu l'as aujourd'hui, là, pour la finale? Il paraît que tu as un porte-bonheur, c'est un œil de Lucie.
4: Oui, le coquillage.
5: Oui. Alors, je ne l'ai pas directement avec moi, mais il est toujours dans mon porte-monnaie, et c'est un porte-bonheur que m'a offert ma sœur, qui a également cette pièce-là. Mmh. Et donc, c'est censé amener prospérité, protection, voilà.
2: Bah, ça serait bien que là, pendant la pause, tu ailles le prendre, tu le mettes dans la main.
4: Allez, hein, trouve plus.
2: Pas dans ton portefeuille, parce qu'il n'y a pas de cas où tu ne gagnes pas. Alors, bah oui, enfin.
4: Je suis passé chez elle cette nuit, avant qu'elle le retrouve, peut-être qu'elle peut se mêler de bonheur.
5: Toi, tu as été ce matin.
2: Ouais, toi, tu as été à Montrabé, bien sûr.
4: Bien sûr, j'y étais ce matin, un coup d'hélicoptère rapide.
2: Hélicoptère.
4: Alors, oui,
2: on est en bilan carbone. Non mais
4: on n'est pas terrible en bilan carbone.
2: Ah,
4: c'est
2: ça. Moi qui viens en vélo tous les jours. Alors, qu'est-ce vélo que tu vas faire ce week-end?
5: Ce week-end en famille au bord de la piscine et repos, peut-être faire un tour en ville puisque c'est les soldes.
2: Bien sûr. Bien. Alors ma chérie, on va tout de suite marquer le premier point avec une petite chanson. Tiens.
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2: Allez, on va parler de fromage. Eh bien, en France, il paraît qu'il existe un décret réglementant la taille des trous dans l'emmental. Alors, est-ce que c'est vrai qu'en France, il existe un décret réglementant la taille des trous dans l'emmental? Vrai ou faux? Top chrono, 5 secondes.
5: Je dirais vrai.
2: Eh bien, tu as bien raison, ma chérie. C'est un décret qui date de 2007. Ça impose que les trous du fromage soient réguliers et avec un diamètre de 1 à 3 cm maximum. Voilà, donc sinon, t'as pas le label Emmental de France. Voilà, donc Alexandrine, premier point.
4: Marilyn, t'étais avec nous juste hier, je me souviens très bien, sur le fil à 13h. Hop, tu nous as rejoint en finale, Marilyn. Avec un bingo extraordinaire sur les héros femmes, il me semble, hein, c'est ça?
2: Google, je m'appelle.
5: Oui, bonjour. Alors, juste une petite précision, je vous appelle depuis la chambre de mon fils. Je suis devant son bureau et il y a tous ses albums Marvel, donc c'est pas Google, mais c'est les albums Marvel de mon fils.
4: Mais bien sûr, elle n'a été que fiel et courroux en disant que tu avais utilisé Google, voilà.
2: Bien sûr,
4: Marilyn avait dit que c'était son fils, le petit bout de chou, le pauvre Yanis qui a 9 ans. Alors, on le salue Yanis, qui est, voilà, marié à Toufik. Toufik va bien? Moi, je prends des nouvelles de la famille. Hein.
5: Très bien, tout le monde va très bien, voilà.
4: Le chat Bloomy également, le chat il est sympa, ça va, ça se passe bien ce matin.
5: Oui, il est adorable.
4: Petite croquette, tout va bien. Laborantine dans le médical, notre amie Marilyn qui s'est sélectionnée hier. On parlait des soldes, tiens, allez, un mot, parce que tu nous l'as dit. C'est toi, t'es la reine du shopping, toi. T'es la reine du shopping.
5: Ah, j'aurais adoré faire l'émission, d'ailleurs.
4: Eh oui, mais tu nous as dit hier que t'étais une folle du shopping, comme c'est les soldes en plus en ce moment. T'arrêtes pas d'acheter, t'as prévu d'acheter des trucs ce week-end ou pas?
5: Non, ce week-end, je travaille jusqu'à 23h, samedi et dimanche.
2: Ah, bah, dommage, shopping.
4: Quel dommage. Ah, tu bosses là tout le week-end? Bah, écoute, courage. Hein. Ah oui,
5: ouais, d'accord. Aujourd'hui, repos.
4: Aujourd'hui, repos. Mmh. Profites-en. Marilyn, voici ta question. Nous y allons tout de suite pour un premier point. Je compte sur toi, encore une fois, pour te mener jusqu'au bout de cette émission et en finale.
2: Bien sûr.
4: Pour aller à Barcelone.
2: Ah, ça c'est Éric Bastien rentre dans Radio France.
4: Exactement.
2: Il vient descendre de son char. Son char traîné par deux bœufs magnifiques. Énorme bœuf-char.
3: Voilà.
2: Voilà. Allez.
4: Exactement. Plaisir d'arriver ainsi. 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

Alexandrine, un point Marilyn. Et voilà. Là tout de suite, essa moça diferente. On part au Brésil, on part en vacances, parce qu'avec ici on vous aime. On bouge son boule, Chico Buarque, essa moça diferente.

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2: Ah, vous avez mis un petit moment avant de l'avoir, celle-là.
3: Alors, j'ai non seulement eu un petit moment avant de l'avoir, parce que bon, voilà, je demande pardon à la dentisterie, je demande pardon à Pierre Chico, Benassin, Chico. Mon dentiste. Voilà, allez, mon Zeus, non, le Zeus. Alors, Alexandrine, tu as un, Marilyn, tu as un aussi. Alors, Alexandrine, alors comme ça, quand t'étais petite, ta maman, elle t'amenait tout le temps voir les belles mariées devant la mairie avec les belles robes parce que t'adorais ça.
4: Oui, c'est vrai. Et c'est un truc qui me colle toujours à la peau. J'adore ça. C'est-à-dire que dès qu'il y a une cérémonie de mariage, je quitte ce que je fais. Je vais voir absolument la mariée, les mariés, pour le coup d'œil, pour le plaisir. Et je réclamais à ma maman d'y aller. Et je le fais encore. Ouais.
3: Ah là là là là là là. Bon, bah oui, moi j'aimais bien les robes de mariée aussi. Je me suis jamais mariée en robe de mariée. Mais bon, écoute, qu'est-ce que tu veux faire?
2: Il n'est pas trop tard.
3: Oui, oh Dieu, à 60 piges, je vais pas me foutre une robe blanche avec de la dentelle, hein. J'ai autre chose à faire. Alors, ma petite chérie, c'est l'heure du quiz musical. Et là, on va essayer de te faire reconnaître des génériques des séries télé. Je ne sais pas si tu regardes beaucoup de séries télé. Voilà, c'est des séries télé un peu old school, hein. Donc, tu vas les reconnaître, c'est assez facile. Il y en a deux, l'une après l'autre. On écoute la première, Peter.
2: Facile.
3: C'est quoi, mon petit chat?
4: Dallas, au Texas. Oui.
3: Ah là là, avec Sue Ellen l'alcoolique et JR le méchant.
2: Et Bobby!
3: Et Bobby avec ses pieds palmés.
2: Et pas là.
3: Mais oui, Dallas! Dallas! Ton univers impitoyable!
2: C'est vrai que ça faisait plus de 15 millions sur TF1 à l'époque. Ce truc-là, c'était énorme. Hein.
3: Avec le ranch. Bref, ils avaient vraiment quand même une vie de merde. Alors. Premier point pour Alexandrine.
2: Gère, il avait du pognon quand même. Hein.
3: Enfin,
2: c'était pas une vie dégueulasse. Hein,
3: son ranch était dégueulasse et en plus il.
2: Je crois qu'il s'en fout hein, à ce moment-là.
3: Ouais, moi, je préfère ma maison. Allez, deuxième générique.

0: Stan Nobel.
1: Qui nous a quittés il y a pas très longtemps d'ailleurs.
0: Écoute, ça te fait 2 points de plus, donc tu as 3. Voilà, bravo, c'est formidable.
1: Puisqu'on parle de Château Vallon, les séries de l'été, on vous rappelle que Nadine Mousselet a sorti son...
0: Mais bien sûr, Puzzle Macabre.
1: Voilà, le Puzzle Macabre, évidemment.
0: Nadine, si tu nous écoutes, on aime tellement.
1: Ah oui, c'est une énigme de dingue. C'est ton livre de chevet, d'ailleurs, on est d'accord, Marilyn. Bah oui.
2: Oui, bien sûr, oui.
0: Bien sûr, évidemment.
1: Je l'ai tous les soirs.
0: La piscine d'Araillet.
1: On parlait de mariage, là. Tiens, alors un petit mot sur le mariage, toi, parce que une heure avant ton mariage, tu étais coiffée, tu étais maquillée, tu t'apprêtais à mettre ta robe, bon voilà. Ton chéri, il était habillé, il s'apprêtait, lui, à mettre ses chaussures. Mais il y a eu un problème de boîte de chaussures.
2: Oui, je m'étais trompée, en fait. J'avais pris les mauvaises.
1: Non, mais c'est plus que des mauvaises.
2: J'avais pris la boîte de basket.
1: Donc, c'est-à-dire qu'il a ouvert la boîte de chaussures, il a trouvé des baskets de running, et donc il s'est marié avec des baskets.
0: Mais c'est classe, je trouve, de se marier en costume basket.
2: Non, on est parti, on a pris la voiture, et on a. C'est pas bien, on a roulé assez vite pour être dans les temps, et on est allé chercher la bonne paire de chaussures à 20 km de là où on était, et on a sauvé les meubles.
1: Du stress supplémentaire un jour de mariage, c'est toujours compliqué. Bon, écoute. Tu as les bonnes chaussures, j'espère, aujourd'hui, qui vont te permettre de marquer un grand pas avec ta chaussure, et surtout des points. Voici ton quiz musical, on est toujours sur les séries des années 80, oui, 70, 80, très vintage, c'est facile, écoute la première. Nadine Mousselet.
0: Puzzle macabre.
1: Oh, c'est trop rapide, ça. Bon, t'as une idée ou pas?
2: Les feux de l'amour.
1: Mais oui. Nadine Mousselet a sorti le puzzle macabre.
0: Qui a tué Jonathan?
1: Que va faire Isabelle?
0: Pourquoi Grégory est-il si vilain?
1: Et John, est-il finalement l'amant de Pamela?
0: Je ne sais pas, nous saurons ça dans Puzzle Macabre.
1: Puzzle Macabre de Nadine Mousselet.
0: Allez, un point pour Marilyn.
1: Préfacé par Lucilla Raglet. Tout le monde s'y est mis ensemble. Bon, ça fait un point de plus. Oh là là, ça c'est du lourd. Ça, j'adore. Quand on

0: Allez, on y va, top chrono.
1: Une grosse pensée pour ma maman, c'est Maggie.
2: Ouais.
0: Tu l'avais tout de suite.
3: Oui, Maggie. Ah, oui. La la la la la.
0: On l'a entendu, Maggie, dans l'extrait.
3: La la la la la la. La la la la la.
0: Rosie Vard, bien sûr, Jean-Marc
3: Villalonga.
0: Toujours en vie, Marc Villalonga.
3: Ouais. Trois points, Alexandrine. Trois points, Marilyn. Et là, tout de suite, maintenant.
0: Oh, c'était super quand même. La baraque dans le Vésiné. Vous vous souvenez de Maggie?
3: Bien sûr. Moi, je me souviens surtout que ma copine de Télé 7 jours m'avait dit qu'ils avaient reçu des courriers des lecteurs mécontents quand ils ont changé le canapé de Maggie. Voilà. Donc, il y a des gens qui écrivent pour dire j'aime pas du tout le nouveau canapé. Voilà. Allez, tout de suite, on va écouter Céline Dion. Bonjour. Pardon, merci.

0: Oh, pardon, merci. Au revoir. À bientôt. Joyeux Noël, Félix.
1: Un café l'addition.
0: Un café l'addition.
1: Eh ben, c'est le tout nouveau Céline Dion quand même, hein.
0: Hein?
1: Voilà.
0: Allez.
2: Ici à midi, on est.
1: Non, mais on va être honnête, on est un peu circonspect avec Valérie.
0: On est circonspect sur Bonjour, pardon.
1: Oui, oui, le titre est un peu. Oui, ça fait un café l'édition.
0: Voilà,
1: quoi,
0: exactement. Bon, bref, écoute, ouais. Qu'est-ce que tu veux que je te dise?
1: Respect bien. Total pour Céline Dion, bien sûr.
0: Alexandrine à 3, Marilyn à 3. Bon, bah écoute, j'ai envie de dire, va falloir gagner ma petite Alexandrine. Hein.
3: Ok.
0: T'as pris ton coquillage ou pas là?
3: Non, je suis allée le chercher. Il est en bas, mais il n'est pas très loin. Il est pas très loin.
0: Bon, on voit quelqu'un, vite. Demande tout de suite à Fadel de te ramener le coquillage. Alors,
3: non, il est occupé, il est occupé.
0: Alors, il paraît que tu aurais aimé déjeuner avec Simone Veil.
3: Ben oui, parce que pour moi, c'est vraiment un personnage qui a tellement fait pour l'avancée féminine, qui est vraiment un exemple de résilience. Elle a un parcours extraordinaire. J'ai lu ses livres. Voilà, et j'adore ce personnage.
0: Oh non, voilà. Eh ben oui, on aime beaucoup Simone Veil. Alors,
1: on aime aussi beaucoup Sybille Veil. Toujours l'occasion de parler de la PDG de Radio France que je salue. Toujours respectueux.
0: C'est vraiment faillotage et
1: total.
0: Mais c'est dingue ça.
1: Mes amitiés, madame la présidente.
0: Oh là là là là, Sybille Veil, je te demande pardon. Alors Alexandrine, écoute bien cette dernière question qui peut te permettre d'aller en finale. C'est une question à 5 points. Tiens, je te mets une petite ambiance. Alors, on va parler de la mode. Écoute bien. Il y a des villes qui organisent les Fashion Week. Elles sont 4. Donc, quelle est celle qui fait partie de ce Big Four, hein, de ces 4 qui organisent les Fashion Week? Donc, il y a New York, Paris, Londres. Quelle est la 4e ville? Top chrono, 10 secondes.
3: Je dirais Milan.
0: Et c'est une bonne réponse! Mais oui, la settimana de la moda! Et bravo, donc t'as 8. Alors là, j'ai une très mauvaise nouvelle pour Marilyn.
1: Comment ça,
0: parce
1: elle a
0: 8 que. Bah oui, elle a 5 plus 3, ça fait 8. J'ai une très mauvaise nouvelle pour Marilyn, parce que même si Marilyn gagne, c'est Alexandrine qui gagne, puisque Alexandrine a eu 20 points. Voilà, bonne soirée à tous.
1: Mais là, si Marilyn gagne, de toute façon, elle n'aura que 6.
0: Non, donc, elle aura 8, puisqu'elle a eu tous les trucs. Elle a 3, hein, Marilyn.
1: Elle a 3, Marilyn.
0: Marilyn, tu remarqueras qu'il ne.
1: Oui.
0: Voilà.
1: Ah oui, donc en gros, très clairement, Marilyn, si tu réponds correctement, ça le fera quand même pas.
0: Voilà.
1: Ah, c'est ça. Et oui, parce qu'on récompense. Mais non, mais oui.
0: Bah oui.
1: Parce que quand, en cas d'égalité le jour de la finale, on récupère les points qui ont été marqués dans la semaine pour récompenser l'ensemble du parcours. Et il s'avère que, combien tu avais fait? Alexandrine avait fait 20 points.
0: Oui.
1: Et effectivement, Marilyn, tu n'avais fait que 14 points.
0: Non.
1: 18.
0: Elle avait fait 18 points.
1: Ah, c'est pas loin, ça. Ah,
0: eh, c'est pas loin, ouais.
1: Ah, Marilyn.
3: Ouais, ben c'est pas grave, on retentera l'année prochaine.
1: Ben oui, alors, oui, on peut tout tenter, quand on veut. Mmh. On va jouer, Marilyn, pour l'honneur, encore une fois, comme je l'ai fait tout à l'heure d'ailleurs, avec tous mes candidats, je joue pour l'honneur, avec ces points qui sont à prendre. Écoute cet extrait. Comme tu as bien reconnu Les Feux de l'amour et Maggie, je pense que tu as reconnu le générique de cette série ou pas?
3: La petite maison dans la prairie.
1: Exactement, la petite maison dans la prairie. Alors la question, c'est comment se prénomme la maman Ingalls dans La petite maison dans la prairie? Top chrono, 10 secondes. Comment se prénomme la mère Ingalls dans La petite maison dans la prairie?
0: Celle qui fait des tartes aux pommes toute la journée, là.
1: Eh oui.
3: Ouais, il y a Charles, c'est le père, et la mère. Je sais pas, de toute façon, j'ai perdu, donc je
1: fais
3: pas.
1: Ouais, bah, alors pour le coup, ça aurait été sans regret parce que tu l'as pas trouvé. C'est Caroline. Caroline Ingalls. Ça s'appelle Caroline.
0: Bien.
1: L'épouse de Charles et la mère de Laura, Marie, Carrie et Grace.
0: Allez, Alexandrine, tu rejoins donc la team d'Amido en finale avec Stéphane. Voilà.
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0: Ah, c'est la finale. À ma gauche, Alexandrine. Alexandrine habite à Montrabé. Elle est agent EDF. Autant vous dire qu'elle a la patate, la foudre. Elle a le rythme dans la peau. Elle adore les voyages, du coup. Port Aventura World, c'est pour elle. Je sens qu'elle va tout donner. Et elle est dans mon équipe. À ma droite.
1: Il a gagné avec moi mardi. Ok, là, il a participé en amateur avec
0: Il a gagné avec moi.
1: Mais Stéphane, qui a 60 ans, habite Courcouët-sur-Lonne. Il est marié à Bernadette. Il a deux chats, Tornade. Tornade et Tornade. Et vous allez comprendre pourquoi c'est une tornade, notre Stéphane. Un vent de succès arrive sur votre radio tout de suite.
0: Alors, Alexandrine, est-ce que tu es prête à gagner, prête à partir à PortAventura World ?
3: Tellement prête.
0: Eh ouais, t'es tellement prête, ma chérie. Tu m'étonnes, Fadel et tout ça, et le petit-fils et tout. Oh là là, bon, allez, ça va être magnifique.
3: Ouais, c'est ça.
0: Alors, pour t'encourager, pour te motiver, pour te détendre surtout, afin que tu remportes cette compétition à mes côtés, eh bien, nous allons écouter Muse.

0: on adore Muse, on adore. Bien. Ma petite chérie, voilà ton bingo. Écoute-le bien. C'est très facile. Tu as 10 secondes à mon top chrono pour me donner un maximum de personnages, de noms de personnages qui sont dessinés dans la bande dessinée d'Astérix, c'est-à-dire tous les personnages, tous les noms de participants dans Astérix. Attention, top chrono, 10 secondes.
1: Alors, il y a Idéfix, Obélix, Astérix... Ça ne vient pas.
0: Bon, tu m'en as donné trois. Il y avait Panoramix, Assurance Tourix, Bonne Mine, Falbala, César, Cléopâtre, Brutus. Tu m'en as donné trois. Bravo.
2: Stéphane, les compteurs sont à zéro. Elle a trois points. Alors, il suffit tout simplement d'en marquer quatre.
0: Ah, les poules sont d'accord.
2: Et Stéphane, les poules sont d'accord. Donc ça fait plaisir et elle t'encourage en plus. Non, mais c'est clair. Je veux dire, réfléchis bien. Quatre. Tu m'offres une victoire incontestée et incontestable.
0: Oui.
2: Ok, Stéphane ?
3: Oui.
4: Ok.
2: Bon, Stéphane, pour t'encourager, c'est
0: okay.
2: La musique que tu aimes.
5: Toute la musique que j'aime.
0: Oh oui. Elle vient du blues. Ne sont jamais les mêmes. Pour exprimer ce qu'est le blues.
2: Tu vas voir ce qu'il va t'exprimer, Stéphane.
0: La musique vivra.
2: Avec la victoire. Bon, allez, Stéphane, on y va. Je te souhaite d'ores et déjà un bon week-end et presque de bonnes vacances à Port-Aventura. Allez, 10 secondes pour citer un maximum de personnages extraits d'une autre bande dessinée. Tous les personnages existants dans cette BD. Voilà, c'est logiquement, je te demande Tintin, les aventures de Tintin et Milou. Tous les personnages, top chrono, 10 secondes.
4: Alors, Duponté, oui. Tintin, Capitaine Haddock, Professeur Tournesol, oui. Milou, Rastatopoulos.
0: Ah, Rastatopoulos, il en a 7.
2: Stéphane ! Oui, Stéphane, tu as été le meilleur, Stéphane, tu as su aller jusqu'au bout de cette compétition à 12h57. Je vis un moment unique de ma vie. Envoyer les trompettes, sonner les clairons. Allez, viva España. Tu pars à Port-Aventura. Bravo.
4: Ok, très bien.
2: Bravo.
0: Alors, je vous explique, en 2 ans d'émission, il n'a gagné donc qu'une seule fois.
2: Oui, voilà. Une fois par an, je réserve toujours la plus belle des victoires.
0: C'est pas mal.
2: Je suis heureux pour toi, Stéphane, je te félicite.
0: Bien, bah Stéphane, tu vas partir à Port-Aventura World, 3 jours, 2 nuits dans un 4 étoiles. Tu pourras aller au parc, tu pourras aller à Ferrariland et tu auras évidemment 100€ de carburant pour y aller. Quant à toi, ma petite chérie, tu gagnes une magnifique machine à café. Est-ce que tu es contente, Alexandrine ?
1: Oui, merci beaucoup et bravo Stéphane.
2: C'est gentil pour lui.
0: Voilà. Bon, écoute, tu as gagné la machine à café, tu as gagné 32 dosettes, 6 verres en verre.
2: Exactement, 2 candidats à moi qui ont gagné des cadeaux aujourd'hui.
0: Voilà.
2: C'est tout ce que je vois.
0: Oui, bah pour la première fois de ta vie, il y en a 2 en finale à toi et il y en a 1 qui gagne.
2: Il reste 2 semaines d'émission, Valérie.
0: Oui, il reste
2: j'ai
0: 2
2: pas
0: semaines.
2: Dit mon dernier mot.
0: Ouais, t'as
2: je suis capable d'un doublé, voire d'un triplé.
0: Je comprends pas.
2: Je suis le Mbappé, moi. Bah là, j'ai une victoire, là.
0: Oui.
2: Semaine prochaine, je remets la même. Je remets une pièce, là. Vendredi prochain, je gagne.
0: Oh là là là.
2: Et pour la dernière, le 17 juillet, bam, je regarde.
0: Alors ça, c'est pas possible.
2: Pourquoi ?
0: Bah parce que ça sera la dernière, et la dernière, c'est pour moi. C'est tout ce que j'ai à dire. Bon, je vous remercie tous de nous
2: appelle
0: écouter.
2: Ton banquier,
0: ouais, c'est ça. Je vous embrasse tous. Je vous souhaite à tous un très très très bon week-end. Amusez-vous bien, prenez soin de vous. Je remercie Céline à la réalisation, Pierre à la technique, Maître Coupez au savoir, Alex au standard, Chonchon à la victoire. Voilà. Quoi ?
2: Oui, j'ai un dernier mot, tiens, pour vous.
6: Avez-moi.
2: Voilà.
0: Oh là, c'est pas possible. Ah, nom de Zeus. Bon, là, allez, prenez vraiment bien soin de vous, tous mes petits auditeurs chéris. La France, je t'aime, la France. À lundi. Allez, bon week-end à tous. J'ai envie de vous dire, amusez-vous bien, kiffez bien. Puis on se retrouve quand, Eric ?
2: On se retrouve lundi avec grand plaisir, entre 12h et 13h, pour au taquet.
0: Allez, yalla.

0: Prayer, rien de mieux que commencer votre journée avec Madonna.
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0: Tenez-le vous pour dit, le week-end approche, ça n'est plus qu'une question d'heure. Bonjour, bienvenue, ravi de vous retrouver pour ce dernier réveil de la semaine. Ici, dès 5h, c'est bonne humeur, bonne musique dans un instant. Tiens, Joe Dassin, Sting et Eric Clapton, rien de moins. Ils seront tous dans vos oreilles. Et puis parce que l'actualité fait partie de votre quotidien, ce matin, les journaux et les reportages des rédactions d'ici pour vous informer au plus près de chez vous. Bonjour François Vantéjou.
2: Bonjour Johan, bonjour à tous. Alors,
0: dans l'actualité ce matin, les Bleus j'imagine.
2: Évidemment, la belle victoire. 2-0 hier soir en quart de finale du Mondial. Nous voilà en demi, on y reviendra dès le début du journal.
0: Et puis tout à l'heure, on débriefera la rencontre d'hier soir avec le rédacteur en chef adjoint du journal L'Équipe. Et puis, ça ne vous aura pas échappé, en ce moment, le soleil tape fort ce matin. Par ici, les économies vous partagent un bon plan pour trouver des lunettes pas chères, des lunettes reconditionnées. 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Venez donc nous raconter ce que vous avez prévu pour ce week-end.
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0: Nous sommes le vendredi 10 juillet, le jour va bientôt se lever, 5h. Le journal présenté par François Vantéjou. Et le Maroc qui n'a pas existé et les Bleus sont qualifiés.
2: Oui, quelle belle soirée pour l'équipe de France au rendez-vous des demi-finales. Victoire 2-0 hier soir aux États-Unis face à des Marocains en petite forme. Les buts sont signés Kylian Mbappé et Ousmane Dembélé, 60e et 66e minute. Contrairement au 8e contre le Paraguay, on n'a pas vraiment tremblé hier. Et à la teste de bûche en Gironde, le camping du domaine de la Forge a vibré comme un seul homme, Guillaume Batin. Cette célèbre chanson retentira encore mardi pour la demi-finale au programme l'Espagne ou la Belgique. Ce sera à partir de 21h ce soir la réponse pour ce deuxième quart de finale.
0: On n'en a pas encore fini avec la canicule.
2: Oui, il fait chaud et ça va persister au moins jusqu'au mardi 14 juillet, prévient Météo France. Hier, on a encore dépassé les 41 degrés dans le sud de la France. Aujourd'hui, 9 départements de l'Ouest sont placés en vigilance rouge, de la Vienne au Morbihan en passant par la Sarthe. La quasi-totalité du reste de la métropole, 76 départements sont en orange, Anne Le Gall.
3: Il s'agit du troisième épisode caniculaire en moins de 2 mois. En raison d'un anticyclone associé à une masse d'air chaud, les températures seront en hausse à partir de cet après-midi et la chaleur va se maintenir tout le week-end, prévient Météo France. Les maximales devraient atteindre ou dépasser les 35 degrés sur une large partie du pays. La moitié ouest de la France sera particulièrement concernée par cette nouvelle vague de chaleur, sans perspective de vrai rafraîchissement avant le 14 juillet. Ces températures élevé provoque par ailleurs une situation dangereuse pour les feux de forêt. 63 départements sont aujourd'hui classés en risque élevé d'incendie. La Haute-Garonne est même classée en rouge pour un danger très élevé, car la sécheresse des sols s'est progressivement aggravée depuis le mois de mai. Elle se rapproche désormais d'un niveau record.
2: Et dans les Pyrénées-Orientales, le plus gros feu de l'année est toujours sous surveillance, alors qu'il a parcouru près de 5000 hectares. Hier après-midi, près de Perpignan, 3 incendies se sont déclarés déclarés, dont un près de l'aéroport qui a été temporairement fermé. Au moins 90 hectares ont brûlé. À la SNCF, on observe de près l'évolution des températures pour ce deuxième week-end de grand départ en vacances. À titre préventif, plusieurs dizaines d'intercités sur les lignes Paris-Limoges-Toulouse, Paris-Clermont et Bordeaux-Marseille ont été annulées. Ceux qui roulent sont eux sous extrême surveillance et ça se passe au centre de supervision nationale à Paris, Raphaël Ebenstein.
4: Une cinquantaine d'agents se relaient 24 heures sur 24 dans ce centre, installé non loin de la gare de Lyon, pour suivre en temps réel la circulation de tous les trains intercités sur des écrans et de grandes cartes de France. En rouge, ceux victimes d'incidents et de gros retards, Éric Bourbon, le responsable du centre.
5: C'est les climats qui souffrent beaucoup pour toute la partie corail, c'est du matériel d'une autre époque.
6: Il peut aussi y avoir des incidents en réseau.
5: Il y a beaucoup d'incidents en réseau aussi liés aux infrastructures avec les dilatations du rail, les caténaires aussi qui se détendent, des choses comme ça.
4: La plus grande crainte de Baptiste Quentin, chef de plateau, que des trains se retrouvent bloqués en pleine voie, sans électricité, donc sans clim, avec des voyageurs à bord.
7: Dès lors que j'ai connaissance qu'il y a un incident, le plus important sera de retenir les trains sur les gares en amont et de ne pas envoyer de train sans avoir la certitude que celui-ci puisse circuler sans encombre.
4: Et pour minimiser les risques, Magali Alexandre, directrice intercité chez SNCF Voyageurs, assume le choix d'annuler carrément certains trains à titre préventif, un quart, voire un tiers selon les lignes, pendant encore plusieurs jours.
8: On va sûrement devoir continuer jusqu'à mardi cette adaptation du point de transport sur certaines destinations.
4: Une situation amenée à se reproduire à chaque épisode de canicule, jusqu'à l'arrivée progressive de nouvelles rames à partir de l'été 2027.
2: C'est compliqué sur les rails et ça le sera aussi sur les routes. Aujourd'hui, Bison Futé classe la journée rouge dans le sens des départs. C'est même du noir pour la région Auvergne-Rhône-Alpes. Et puis sur les routes du Tour de France, Tadej Pogacar a presque déjà mis fin au suspense. Une victoire de patron hier dès la première étape de montagne avec une attaque sur les pentes du col du Tourmalet. Au classement général, le voilà de nouveau en jaune. Il compte 2 minutes 38 d'avance sur son dauphin Jonas Vingegaard. Aujourd'hui, 7e étape promise aux sprinteurs entre Ajetmo dans les Landes et Bordeaux.
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2: Et oui, donc, Johan, c'est la canicule qui prend de l'ampleur à la une de la météo.
0: Et avec une alerte rouge canicule en centre-ouest et région parisienne ce vendredi, alors que la carte, c'est du soleil quasi généralisé sur l'ensemble du territoire, à l'exception du sud de la côte d'Aquitaine, avec quelques nuages bas qui vont mettre du temps à se dissiper aujourd'hui. Pour ce qui est des températures, elles seront déjà très douces. Ce matin, au lever du jour, 20 à Limoges, 24 à Bordeaux, 25 à Nantes, 23 à Paris, 19 à Strasbourg, alors que cet après-midi, de très fortes chaleurs sont encore attendues. Nombreux sont les endroits en France où l'on va passer le seuil des 35 degrés, comme à Paris, il fera 36, à Troyes également, 37 à La Rochelle, 38 à Orléans, 34 à Brest, alors que sur le pourtour méditerranéen, les valeurs déclinent comparées au début de la semaine où il faisait le plus chaud. 30 à Perpignan, 32 à Montpellier cet après-midi. À noter qu'en fin de journée, quelques orages, dits des orages de chaleur, sont à prévoir sur la pointe bretonne, la chaîne des Pyrénées, le massif central et les massifs alpins. Des orages très localisés. Et chez vous, comment ça se passe? Vous nous le racontez, vous avez l'habitude de le faire tous les matins. Vous prenez votre clavier, votre smartphone, un petit post sur la page Facebook d'ici. On fait la météo ensemble.
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0: Une première chanson pour fêter la victoire des Bleus hier soir. Jeu d'assin dans les yeux d'Émilie, 5h08.
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0: ça va ce matin? 5h10, bon début de journée à l'écoute d'ici.
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0: Voilà une initiative de saison. Ça s'est passé samedi soir dernier au Texas, comme par chez nous. Là-bas, il fait très chaud. Ça a donné une idée à un adolescent qui a profité que les bureaux de l'entreprise de son père soient désertés par les salariés pour y organiser en cachette une clim party, moyennant $20. Ses petits camarades du collège étaient tous conviés à faire la fête et passer la nuit dans les bureaux de papa pour profiter de la climatisation et faire la fête. Tout ça à 18 degrés, température ambiante, quand dehors il en faisait au moins 40, carton plein pour la soirée, qui a réuni ce soir-là 200 jeunes gens venus participer donc à cette crime party, je ne sais pas comment ça s'appelle, et qui ont fait naturellement beaucoup, beaucoup de bruit, tellement que la police s'est déplacée pour mettre fin à la fiesta, et une partie de ces jeunes gens a fini au poste ce soir-là. L'histoire ne dit pas s'il y avait la climatisation dans les cellules de dégrisement de la police texane. Ce qui est sûr, c'est qu'à 20 euros l'entrée pour profiter de la clim, à 14 ans, ce jeune homme a déjà le sens des affaires. 5h12, retour en France, dans l'Ouest, on parle de chaleur. Aujourd'hui, la canicule va être particulièrement intense.
2: Oui, avec 9 départements en vigilance rouge dans l'ouest de la France et les cultures souffrent. Vous l'entendrez dans quelques instants, on sera dans le Morbihan.
0: Et une chanson qui va vous rendre zen ce matin. Sting, Eric Clapton, extrait de la BO du film L'Arme Fatale. C'est dans un instant, dans vos oreilles. Pour l'heure, on va faire quelques économies. Bonjour Valère Coréard, chaque jour avec vous, un bon plan pour restaurer notre pouvoir d'achat. Aujourd'hui, vous nous parlez de lunettes de soleil.
3: Oui, parce qu'avec le soleil qui s'est bien installé, on est nombreux à vouloir s'équiper. Oui, il n'est jamais trop tard pour acheter des lunettes, parce que c'est très important pour la santé de vos yeux. Seulement, voilà, quand on veut une belle paire, ça peut vite coûter entre 150, 200, voire 300 euros. Pourtant, il existe une solution pour réduire la facture sans faire de compromis sur la qualité, les lunettes de soleil reconditionnées. Alors attention, je ne parle pas simplement d'occasion. Le reconditionné, ce n'est pas la même chose. Une paire d'occasion, elle est revendue telle qu'elle. Le reconditionné, lui, passe entre les mains d'un professionnel. Les lunettes sont contrôlées, nettoyées, désinfectées, réparées si nécessaire. Et selon les plateformes, les verres peuvent même être remplacés. Elles sont d'ailleurs souvent vendues avec une garantie, ce qui est quand même beaucoup plus rassurant.
0: Acheter des lunettes reconditionnées donc peut nous faire de véritables économies.
3: C'est indiscutable, l'écart est loin d'être négligeable. On peut trouver des modèles de grandes marques avec des réductions de 30 à 70% par rapport au prix du neuf. Aujourd'hui, plusieurs acteurs proposent ce type d'offre. Vous pouvez regarder par exemple Lunettes de Zac, qui est spécialisé dans le reconditionné, ou encore Oculus Reparo. Et puis, de plus en plus d'opticiens développent aussi leur propre offre de seconde vie. Alors, un dernier conseil avant d'acheter, vérifiez toujours que les lunettes portent bien le marquage CE, ça c'est une garantie de sécurité, et qu'elles offrent une protection UV 400. C'est indispensable pour protéger efficacement vos yeux. Une paire moins chère, oui, mais jamais au détriment de notre santé. Alors avant de craquer pour une paire neuve, pensez au reconditionné. Vous pouvez économiser plusieurs dizaines, voire plusieurs centaines d'euros, tout en donnant une seconde vie à des lunettes de qualité. Vous seriez prêt à acheter des lunettes de soleil reconditionnées? Vous avez déjà testé? Pensez à m'écrire. À la fin, ça aide tout le monde. Mon mail, parisicieseconomies@radiofrance.com.
0: Passez un bon week-end, Valère. Lundi, vous reviendrez recharger à bloc pour nous parler des batteries de voitures électriques. En attendant, vous écoutez ici. Il est 5h14.
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0: 5h15, c'est dans l'info d'ici ce vendredi. L'ouest de la France, épicentre de la canicule.
2: Oui, avec à partir de midi, 9 départements en vigilance rouge, de la Vienne au Morbihan, en passant par la Sarthe, la quasi-totalité du reste de la métropole. 76 départements sont eux en vigilance orange. Soyez donc très prudents, surtout que cette canicule va persister au moins jusqu'à la fête nationale, mardi 14 juillet, d'après Météo France. Alors, à l'exception de quelques orages épars, cette troisième vague de chaleur, ça veut aussi dire pas de précipitations inflation, ce qui inquiète sérieusement les agriculteurs. Les cultures comme le maïs sont en très mauvais état. Vous l'avez constaté à Saint-Dolé dans le Morbihan, Jean-Michel Naga.
8: Oui, c'est une période très difficile à vivre pour Dominique Balak.
9: En 25 ans, j'ai jamais connu une sécheresse et surtout une canicule aussi forte.
8: Ces plants de maïs sont en très mauvais état.
9: Les feuilles devraient être beaucoup plus étalées que ça. Elles sont toutes enroulées, elles se protègent. Il n'y a pas de grain de former du tout, aucun grain, donc pas de fécondation. Donc ce qui veut dire un rendement divisé par deux.
8: Un rendement en baisse et un fourrage de mauvaise qualité pour son élevage bovin.
9: Il va falloir acheter des compléments énergétiques pour redresser le niveau énergétique des rations. Et ça aura des répercussions économiques sur nos bilans. Et donc il faudra absolument que ce soit compensé par une augmentation du prix du lait, du prix de la viande et des prix des céréales dans les mois qui viennent. Quoi.
8: Et s'il ne pleut pas dans les 10 prochains jours, il va devoir récolter pour limiter les dégâts. Normalement, la récolte du maïs se fait début septembre. Dans les champs, l'herbe est totalement grillée par le soleil et c'est autant de fourrage en moins pour les élevages. La profession va avoir besoin d'aide dans les prochains mois, prévient Laurent Kerlir, le président de la Chambre d'agriculture en Bretagne.
10: L'agriculture est en danger, il faudra l'accompagner. Il faut vraiment être à l'écoute des agriculteurs parce qu'aujourd'hui, certains peuvent être en détresse. Donc, il faut essayer dès à présent d'anticiper sur les exploitations pour voir quelles mesures on met en place pour pallier à ce manque de fourrage.
8: La profession espère des aides pour les cultures et pour les élevages touchés par une surmortalité impressionnante. Il y a 10 jours, le ministère évoquait 6600 tonnes de volailles. Ce n'est qu'une partie de la réalité, mais on n'en saura pas plus. Didier Lucas, le vice-président de la Chambre d'agriculture de Bretagne, ne veut pas donner de chiffres.
11: C'est difficile de chiffrer exactement les pertes que ont les éleveurs, mais elles sont conséquentes. Et elles vont être conséquentes. Là, on est encore en période de canicule, c'est pour ça qu'on saura à la fin de l'été exactement combien on aura perdu. Volailles, porcs, bovins, tous les élevages, quels que soient les modes de production, ont eu des pertes.
8: La Chambre d'agriculture donne quand même un chiffre, la quantité d'animaux morts enfouis dans les exploitations, faute de place à l'usine d'écarissage, plus de 5600 tonnes. Et ce chiffre ne concerne pas les bovins, uniquement les volailles. Et les ports.
2: Un reportage Jean-Michel Naga ici à Armorique dans le Morbihan où l'on attend jusqu'à 37 degrés aujourd'hui.
0: 5h18, qu'est-ce qu'on regarde à la télé ce week-end et pourquoi pas la nouvelle série de documentaires de Jérémy Michala qui traite du handicap sur un ton très décalé. L'animateur et producteur est l'invité sur mon redit des coulisses télé, ce sera juste après Sting et Eric Clapton ici, il est 5h18. Bon réveil.
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0: Ici, dès 5h ce vendredi, on se prépare déjà au week-end. Et c'est un 10 juillet qu'ils sont nés. Jean-Marie Poiré, 81 ans aujourd'hui, pour le réalisateur des comédies à succès comme Le Père Noël est une ordure, Papy fait de la résistance et forcément, évidemment, les visiteurs.
1: Eh bien, il dormira dans l'écurie.
2: Oh non, pitié, pas l'écurie, non. Je préfère dormir dans la forêt.
3: Mais il y a pas l'écurie ici, de toute façon. Alors, monsieur paie sa chambre ou il file dormir dans la forêt. Hein.
0: Exactement, loin des visiteurs, mais proche de chez Swann, le romancier aux phrases plus longues que l'éternité. Marcel Proust voyait le jour un 10 juillet de l'année 1871. Et puis aujourd'hui également, on souhaite un bel anniversaire à Clara Luciani. Il y a 59 ans, jour pour jour, le baroudeur le plus fringant de la bande dessinée Corto Maltese faisait sa première apparition dans les cases d'un magazine. Enfin, c'était il y a un an. L'humoriste Bunaimin, alias le Chinois marrant, nous quittait tragiquement à l'âge de 43 ans. Il avait été révélé au grand public dans l'émission du Jamel Comedy Club. Bon anniversaire à vous, surtout si c'est un 10 juillet que vous êtes né. On vous souhaite de profiter au maximum de cette journée. Il est 5h23, on passe de l'autre côté de l'écran pour explorer les coulisses télé. Ce vendredi, je vous parle de Partenaires particuliers, une série documentaire qui traite du handicap de manière très décalée. Et c'est à Jérémy Michalak qu'on doit cette série, combattre les préjugés autour du handicap sans se prendre au sérieux. C'est la promesse de Partenaires particuliers.
4: Je vous le dis les gars, je sais pas dans quoi on s'embarque. T'en sérieux hein ?
5: Ouais. Le TGV numéro 4315 va entrer en gare.
0: Direction Barcelone. Pendant une semaine, le réalisateur est parti accompagné d'une bande de 4 jeunes gens, chacun atteint d'un handicap. Et j'ai demandé à Jérémy Michalak comment le projet avait vu le jour.
6: C'est un peu la blague de l'avion qu'on faisait quand on était gamin. C'est un Français, un Belge et un Suisse qui sont dans un avion. Bah là, je me suis dit, on va prendre un aveugle, un paraplégique, un trisomique et une naine, ils sont dans un avion. Ce qui est rigolo, c'est que quand on voit une équipe comme ça qui grimpe dans un avion, on se dit, oh putain, pourvu qu'il s'assoie pas à côté de moi. Oh, s'il vous plaît. Mais après avoir vu le film, on se dit exactement l'inverse. C'est qu'après avoir vu le film, on se dit, les gars, je pourrais être votre ami.
0: Au fil des 3 épisodes que compte cette série, Amaury, Kéra, Kylian, Arthur et Jérémy nous font partager une expérience de vie inédite. Et à les regarder tous charrier durant le voyage, on pourrait croire qu'ils se connaissent depuis toujours. Alors qu'évidemment, pas du tout.
6: On ne s'était jamais vu physiquement les uns et les autres. Avant le premier jour de tournage, il y a un truc qui a mis tout le monde au diapason d'entrée de jeu. Quand Amaury nous a lâché une vanne, mais atomique, dès le départ, où on est tous partis en fou rire en se disant « Waouh ! Putain, qu'est-ce que c'est que ce mec ?» Et à partir du moment où on rigole, on a compris que l'humour serait notre super pouvoir pour, au final, nous offrir un moment de vie, de joie et de partage.
0: Vous l'aurez compris, si le ton du programme est décontracté, c'est pour mieux aborder de front ce sujet complexe qui est celui du handicap. Un sujet que le producteur est l'un des premiers à avoir proposé à la télévision française avec sa série aux côtés de Lucie Carrasco, avec qui il fait le tour du monde.
6: Ce qu'on a voulu, c'était montrer un regard différent sur le handicap, c'est-à-dire on a voulu y mettre de l'humour, on a voulu apporter un traitement parfois politiquement incorrect, moins polissé, moins lisse, plus fun en fait. Là où on avait tendance à montrer le verre à moitié vide, on a voulu montrer le verre à moitié plein. Après moi sur le handicap, j'ai quand même été le pionnier avec les anges de la télé-réalité. Je pense que c'était une belle lumière sur le sujet à l'époque.
0: Partenaires particuliers, les 3 épisodes de la série sont à voir en ce moment sur la plateforme France.tv. Et si vous veniez nous raconter ce que vous comptez faire de ce week-end, 0810 055 056, ce vendredi, dans le paqueté, il y a un roman de Franck Tillier, un calepin pour noter tous vos souvenirs, et puis une paire de lunettes pour voir et profiter de l'éclipse en toute sécurité le 12 août prochain, 0810 055 056. Alors, on se parle ici ?

0: écoutez ici votre radio locale avant le retour de l'info et du 90 secondes. Un petit peu d'histoire comme tous les matins pour sourire tout en apprenant, à moins que ce ne soit l'inverse. Bonjour Stéphane Bern, ce matin on va voyager au temps d'un paquebot resté dans l'ombre du plus célèbre naufrage de l'histoire.
1: Tout le monde connaît le Titanic, mais avez-vous déjà entendu parler de son jumeau, le Britannique ? En 1916, en pleine Première Guerre mondiale, le HMS Britannic, navire de la White Star Line et frère du Titanic, sillonne la mer Égée. Un choix plutôt malin, il y a moins d'iceberg. Construit après le drame de 1912, il a été renforcé. Double coque partielle, cloison étanche améliorée, davantage de canaux de sauvetage. Long de 269 mètres, c'est alors le plus grand paquebot jamais lancé. Il s'appelle donc le Britannic. Mais la compagnie aurait très bien pu le rebaptiser. Promis cette fois, normalement ça passe. Réquisitionné comme navire hôpital, il transporte blessés et personnel médical entre la Méditerranée et la Grande-Bretagne. Mais le 21 novembre, au large de l'île de Kea, une explosion secoue la coque. La cause ? Une mine marine allemande posée quelques semaines plus tôt. Comme pour les films au cinéma, quand il y a une suite, il faut un nouveau scénario. L'eau envahit rapidement plusieurs compartiments. Cette fois, l'équipage est mieux préparé. L'évacuation s'organise rapidement. Et pourtant, certains canaux mis à l'eau trop tôt sont happés par les hélices encore en marche. Avoir des canaux, c'est bien, mais éviter de les envoyer dans un mixeur géant, c'est mieux. En moins de 55 minutes, le géant disparaît au fond de la mer. Bilan 30 morts sur plus de 1000 personnes à bord. La majorité est sauvée grâce à l'intervention rapide de navires proches. Un film sur ce naufrage est même sorti en l'an 2000, mais avec un peu moins de succès que pour le Titanic. Le Britannique devait être le Titanic en mieux. Il est surtout devenu la preuve qu'on peut corriger les erreurs, mais pas toujours éviter la catastrophe.
0: Bon week-end et à lundi, Stéphane Bern. Au fait, vous avez regardé le match hier soir ? Bon, tout à l'heure, on va débriefer le France-Maroc de quart de finale avec le rédacteur en chef adjoint du journal L'Équipe. Pour l'heure, il est 5h30. L'info en France et dans le reste du monde, c'est l'heure du 90 secondes présenté par François Ventéjou.
2: L'équipe de France au rendez-vous des demi-finales au Mondial de foot. Victoire 2-0 sans trembler hier soir contre le Maroc en quart de finale avec des buts en seconde période de Kylian Mbappé et Ousmane Dembélé. Les Bleus affronteront l'Espagne ou la Belgique mardi prochain à 21h. La vigilance rouge canicule est de retour en France. Aujourd'hui, elle concernera à partir de midi 9 départements de l'ouest de la Vienne au Morbihan en passant par la Sarthe. 76 départements sont eux en vigilance orange. Hier, les 41 degrés ont été dépassés. C'est dans l'Aude et l'Hérault. Selon Météo France, la canicule va persister au moins jusqu'à mardi prochain. Ces fortes chaleurs accentuent le risque de feux de forêt. Il est élevé aujourd'hui dans les trois quarts du pays et même très élevé en Haute-Garonne. En Espagne, un incendie dans une forêt en Andalousie déclenché hier soir a fait au moins 12 morts. Le sénateur LR Francis Spinner, mis en examen pour corruption passive. L'ancien maire du 16e arrondissement de Paris est soupçonné d'avoir attribué un logement social à une femme en contrepartie de relations sexuelles. Tadej Pogačar creuse déjà l'écart au général sur le Tour de France. Le cycliste slovène de nouveau en jaune après sa démonstration hier sur les pentes du Tourmalet avec plus de 2 minutes 30 d'avance sur son rival Jonas Vingegaard. Et puis, la tapisserie de Bayeux est en route pour Londres. Elle a quitté la Normandie hier soir à bord d'un camion escorté par des gendarmes. Cette broderie qui retrace la conquête de l'Angleterre par les Normands sera exposée au British Museum à partir du mois de septembre.
0: Vous écoutez ici, 5h32, les Bleus n'ont donc pas tremblé hier soir pour rallier le dernier carré du Mondial.
2: On s'attendait à un match compliqué face au Maroc, et bien ça a été presque trop facile pour nos Français hier soir. Victoire 2-0 avec des buts en seconde période de Kylian Mbappé et Ousmane Dembélé.
3: L'équipe de France qui attaque encore dans l'axe avec Dembélé qui frappe.
4: Allez
3: et qui marque. Et qui marque.
2: Les commentaires de Jean-Pierre Blimeau et Nicolas Perronnet sur votre radio locale ici hier soir. On a vibré à travers toute la France pour cette victoire des Bleus, comme à Rouen dans la fat zone de la Kind Arena avec 4000 supporters et où vous étiez, Théophile Pedrola.
5: Comme souvent dans cette Coupe du Monde, c'est un certain Kylian Mbappé qui débloque la situation.
4: Le Kindarena saute de joie comme Baptiste, venu avec ses amis.
5: Comme d'habitude, hein, Mobutu, Mbappé est toujours là, il est toujours là pour nous sauver. Match incroyable, on est en demi, et puis bah, n'importe quelle équipe, on s'en fout, on les prend, on va

0: Thomas est prêt à revenir.
1: On y croit jusqu'au bout. Hein. Moi, je veux revenir voir la finale ici, sortir, aller jusque dans le centre-ville et puis fêter ça. Hein.
0: Il n'y a qu'à suivre les feux d'artifice, les klaxons jusqu'à Fred.
2: En vrai, c'était chaud. Hein. Bon, c'est la première fois que je viens ici pour regarder des matchs. C'était vraiment chaud. Ça m'a surpris. Bonne ambiance, la chambrée, mais bon enfant, amical. Donc, c'était cool.
0: Les Bleus sont de retour en demi-finale. La fête n'est pas encore finie.
3: Théophile Pedrola ici, Normandie, en demi. Mais contre qui? Eh bien, on le saura ce soir à l'issue du deuxième quart de finale entre l'Espagne et la Belgique à 21h. Peu importe, notez bien le rendez-vous mardi 21h pour la demi-finale à vivre sur votre radio locale ici. La météo, c'est toujours cette canicule qui gagne en intensité, Johan.
4: Alerte rouge, canicule en centre-ouest et en région parisienne ce vendredi. Une carte tout en soleil, à l'exception du sud de la côte aquitaine ce matin, avec pas mal de nuages qui vont mettre un petit moment à se dissiper. Et ce sera le cas en début d'après-midi. Pour ce qui est des températures, elles sont déjà très douces au lever du jour. Aujourd'hui, 20 à Limoges, 24 à Bordeaux, 25 à Nantes. Et puis cet après-midi, sans surprise, de très fortes chaleurs annoncées à Paris. 36 degrés ainsi qu'à Troyes, 37 à La Rochelle, 34 à Brest, 38 à Orléans. Également prévu au programme en fin de journée des orages très localisés sur la pointe bretonne, la chaîne des Pyrénées, le massif central et les Alpes. Et chez vous, comment ça se passe? Vous nous l'écrivez sur la page Facebook d'ici, comme l'a fait Mathilde qui vit à Toulouse. Chez elle, il fait 22 degrés. Dernière journée de travail pour Mathilde qui ce soir partira en vacances pour 2 semaines, avec un peu d'avance. Bonnes vacances à vous. Mathilde, merci d'être à l'écoute. Je salue Sidonie à Aurillac qui a relevé 25 degrés ce matin sur son balcon. Enfin, Eric, lui, est à Rouen. Il fait 23 degrés ce vendredi matin chez lui.
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4: Voilà une chanson qui va parfaitement avec le temps qu'il fait. La fièvre dans le sang, Alain Chamfort sur votre radio locale. 5h35, bon réveil, c'est vendredi.

0: écoutez ici la seule radio qui vous annonce que vous êtes déjà en week-end, même si c'est pas vrai, mais ça fait du bien, non? Si, évidemment.
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0: Ça ne fait jamais de mal de prendre un petit peu d'avance, surtout quand le week-end arrive. Vous le savez, ici, chaque matin, on fait tout pour vous éviter de tomber dans le panneau des arnaques en tout genre. Et ce vendredi, gare aux prises USB, François.
2: Oui, les prises USB dans les hôtels, les trains, le métro et différents lieux publics. Attention, car on peut être piraté, on vous expliquera tout.
0: Dans un instant, non, c'est pas vrai. Et puis dans la playlist de votre début de journée, il arrive Benabar.
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0: Merci d'être avec nous, de commencer cette journée à l'écoute d'ici, votre radio locale. On accueille Nicole. Bonjour Nicole.
4: Bonjour et bonjour à tous les lestos et un gros bisou à la petite standardiste qui est super mignonne.
0: Et ben voilà, une entrée en matière comme il se doit. Vous nous appelez d'où Nicole ce matin?
4: Ça se marre dans l'heure parce que j'ai quitté mon mobile au bassin maritime, il faisait trop chaud.
0: Bon, alors il paraît que vous avez la clim quand même chez vous en ce moment.
4: Ah oui, ça je la mets l'après-midi pour regarder mon Tour de France.
0: Bon, d'accord. Donc vous regardez, est-ce que vous avez un favori pour cette année? Je pressens la réponse.
4: Vous savez, moi dans le sport, c'est que le meilleur gagne.
0: Bon, très bien. L'esprit Coubertin qui prime chez Nicole et la fierté quant à votre petite fille qui vient de décrocher le bac avec mention.
4: Ah oui, ma petite fille chérie, ma petite Marie a eu des bons résultats et ce sera son anniversaire le 4 août. Mais on va tout fêter dimanche avec ma fille qui est pharmacienne, mais travail samedi. Et dimanche c'est la fiesta et les bleus et hop on fait la fête.
0: C'est le package chez Nicole. Package avec la cerise sur le gâteau. Le pack été qui va arriver chez vous, vous allez voir, c'est un sac aux couleurs de votre radio locale avec plein de choses à l'intérieur. Il y a un roman de Franck Tillier, il y a des lunettes de soleil, enfin des lunettes éclipse pour assister à l'éclipse.
4: Ouais.
0: Vous allez voir. Et puis plein de choses. Voilà, je vous fais pas.
4: Comme je me promène beaucoup, je me promènerai avec le petit sac en bandoulière de Normandie.
0: Exactement. Vous serez, vous ferez la promotion d'ici à travers l'heure dans laquelle, région dans laquelle vous vivez. Je vous souhaite un excellent week-end. Merci de nous avoir appelé, Nicole.
4: Et continuez, vous êtes super, super votre radio.
0: Ça se passe comme ça, tous les matins. Ici, il est 5h41.
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0: Chaque matin ici, vous retrouvez votre rendez-vous anti-arnaque avec vous, Valentin Bertrand. Aujourd'hui, on part sur la route des vacances. Attention si vous rechargez votre téléphone dans les lieux publics.
7: C'est le cas typique. Lors des grands départs, tout est sur notre smartphone, les billets, l'itinéraire, la liste des choses à ne pas oublier. Et c'est à ce moment précis qu'il décide de faiblir. Plus que 5% de batterie, quelques minutes pour réagir et soudain, une prise USB. Elles sont de plus en plus courantes dans les gares, les aéroports, les halls d'hôtels, les stations d'autoroute. Très pratique sur le papier, mais une possible menace. L'éditeur d'antivirus Avast a lancé l'alerte il y a quelques semaines. Des pirates s'en servent pour absorber nos données, car c'est l'une des particularités de ces câbles USB. Ils servent à la fois à faire passer le courant, mais peuvent aussi servir à transférer des fichiers, photos, vidéos, SMS, listes de contacts. C'est ce qu'on appelle le juice jacking.
0: Mais alors Valentin, comment savoir si la prise où l'on veut se brancher est piratée?
7: On ne peut pas vraiment de l'extérieur. Rien n'est visible. Des articles spécialisés sur le sujet évoquent en fait des puces électroniques branchées à la prise et connectées au Wi-Fi. Elles vont servir d'aspirateur à données. Pour s'en protéger, la solution qui marche à tous les coups, c'est une batterie externe portable. Pour assurer au minimum de recharge, je vous conseille plutôt un modèle avec une capacité de 10 000 mAh par heure. Vous pouvez aussi préférer les prises secteur classiques avec les deux trous. Elles sont plus rares, mais celles-ci ne permettent pas d'accéder à la mémoire de votre téléphone. Et si vous n'avez pas le choix, que vous devez vous brancher sur un port USB, il existe un paramètre recharge uniquement à cocher dans votre téléphone. Autre rempart, Des bloqueurs de données de la taille d'une clé USB sont également vendus une dizaine d'euros sur Internet. Il suffit de le brancher entre la prise et votre chargeur pour être protégé.
0: Merci Valentin. Et si vous qui nous écoutez, vous êtes aussi victime d'une arnaque, n'hésitez pas à nous partager l'info. Un petit mail à ici.arnaque avec un S @radiofrance.com. Il est 5h44. Dans un instant, vous allez faire la connaissance d'un oiseau qui brille la nuit. Dommage. Ce vendredi, il fait jour depuis quelques minutes. En attendant, voici Benabar. 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

0: C'est vendredi matin, il est tôt, mais vous êtes déjà présent de l'autre côté du poste à 5h46. Ici, on est fiers de vous avoir avec nous. Et il est venu le temps de se plonger dans le monde merveilleux du vivant. Trois choses à savoir aujourd'hui sur un oiseau resplendissant qui habite en Amérique centrale. Il est l'oiseau national du Guatemala et a donné son nom à la monnaie du pays, le Quetzal. Bonjour Benoît Prospero.
1: Et pour les Aztèques et pour les Mayas, il était même la réincarnation de leur dieu, le serpent à plumes. Bonjour à toutes et tous. Au programme, briller, chorégraphie et captivité. Et donc d'abord, première chose à savoir, les plumes vert émeraude aux reflets irisés des métalliques du Quetzal donnent le sentiment qu'il brille dans la pénombre des forêts. Et alors qu'habituellement, lorsque un oiseau meurt, les couleurs de son plumage ont généralement tendance, vous savez, à s'affadir, eh bien celle du Quetzal ne change pas, et ce, non d'une courgette à bretelles, parfois jusqu'à plusieurs centaines d'années après sa mort.
0: C'est complètement fou, et alors au-delà de sa brillance, c'est un vrai séducteur, c'est ça ?
1: Oui, deuxième chose à savoir, la parade nuptiale du Quetzal est un spectacle complet. En fait, comme le Quetzal est monogame, la concurrence est féroce et les mâles abandonnent tout ce qu'ils ont. D'abord, le costume. Le mâle porte sur sa tête deux disques de plumes, vous savez, dressés à la verticale, un petit peu comme deux crêtes de punk. Son bec est jaune vif et si le vert émeraude domine, eh bien sachez que le ventre de Monsieur Quetzal est rouge vif et ses plumes de vol noires comme la nuit. Et les plumes de sa queue, ben elles sont immenses, parfois plus grandes que son corps lui-même. Bref, le Quetzal ne passe pas inaperçu. Et c'est donc dans cette tenue que, pour séduire, le mâle, d'habitude plutôt calmement perché sur une branche basse, quasi immobile, eh bien se met à voler comme un acrobate au-dessus de la voûte des arbres et pousse des cris, je dirais, plaintifs.
0: Et le succès est garanti ?
1: Oh que oui. Et alors, troisième chose à savoir, le Quetzal ne supporte pas la vie en captivité. Il préfère se laisser mourir. En fait, il a besoin d'espace, d'altitude et d'arbres immenses pour nidifier à l'abri des prédateurs. Parfois, jusqu'à 25 mètres de hauteur au milieu des lianes et des feuillages. Et on note aussi que son menu favori est un savant mélange de fruits, d'escargots et de petites grenouilles indissociables donc de son écosystème. Et le moindre déséquilibre du milieu, la déforestation et la fragmentation de son territoire le mettre en danger. Le monde vivant est merveilleux, préservons-le. Et pour le partage de ses connaissances, un immense merci au docteur en sciences Nicolas Gilsoul, auteur avec Jacques Cuisin du livre Voyages extraordinaires au Muséum National d'Histoire Naturelle. C'est publié aux éditions Robert Laffont.
0: Passez un beau week-end Benoît Prospero et à lundi pour continuer à en apprendre de belles sur Dame Nature et ceux qui la peuplent.
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3: Attention à l'équipe de France qui attaque encore dans l'axe avec Dembélé qui frappe.
4: Allez
3: et qui marque. Et qui marque.
4: Le deuxième but de l'équipe de France. Et voilà Ousmane Dembélé qui ramène tout le monde vers le sélectionneur Didier Deschamps, vers le staff des Bleus. Et l'émulation, et la joie, et la célébration, elle est collective pour le Ballon d'Or. Ousmane Dembélé qui vient faire le break face au Maroc. Cette fois-ci, c'était plein axe, on les sentait sur la brèche.
0: C'était hier soir à Boston, 2-0 pour ce France-Maroc que vous avez pu suivre en direct ici. Ce matin, on débriefe le match avec notre invité rédacteur en chef adjoint du journal L'Équipe. Bonjour Pierre Prugnot.
5: Bonjour Johan, bonjour tout le monde.
0: Au-delà du score, Pierre, qu'est-ce que vous retenez, vous, de la rencontre d'hier soir ?
5: Ce qu'on retient, c'est une force offensive et une force collective qui fait que même quand les Bleus étaient encore tenus à 0-0, quand ils ont raté un penalty, en fait, on n'a jamais vraiment douté parce qu'avec cette équipe-là, de la même manière que Mbappé a raté un penalty et derrière il a mis un superbe but, on a toujours la sensation que quand on rate un train, on en rattrapera toujours un autre. Et c'est ce qui s'est passé hier à l'image de la performance du capitaine.
0: Si on regarde l'histoire quand même de ces deux équipes lors de leur précédente rencontre, le bilan est largement en faveur des Bleus. Il y avait quand même des doutes au début de cette rencontre hier soir.
5: Ouais, il y avait toujours des doutes parce que c'est une équipe qui a progressé depuis qu'on l'avait battue il y a 4 ans, qui avait notamment progressé dans sa tenue du ballon et c'est, parce qu'elle défendait très bien il y a 4 ans, mais c'était un peu limité à ça. Et surtout, elle avait vraiment le profil parfait d'une équipe piège face auquel l'équipe de France aurait pu s'agacer et qui avait quand même suffisamment de talent pour la punir sur une ou deux situations. Mais en fait, il s'avère que cette situation, les Marocains ne l'ont jamais eue. Donc, on avait raison d'avoir peur et ça rend la performance de l'équipe de France encore plus plus admirable, même si elle n'a pas encore croisé jusqu'ici un adversaire qui lui était qui était de son niveau ou presque.
0: Alors justement, maintenant, Pierre, c'est quoi la suite? Quelles sont les différentes options envisageables pour la demi-finale de mardi prochain, en quelques phrases?
5: Alors, il y a une option qui plairait à toute la France, c'est de retrouver la Belgique en demi-finale de Coupe du Monde, comme en 2018, ce qui serait plutôt un bon présage. Et puis surtout, la Belgique est bien plus faible qu'elle n'était en 2018. Mais pour cela, il faudrait qu'elle batte l'Espagne, qui est l'archi favorite de cette de ce match, et pas loin d'être qui était la l'équipe favorite de la Coupe du Monde avant qu'on voit les Bleus, puisqu'elle avait battu l'équipe de France en 2024 à l'Euro, en 2025 en Ligue des Nations, et qu'elle a une force collective beaucoup plus aboutie, on va dire. Mais le talent offensif de l'équipe de France et aussi de sa charnière défensive, hein, qui ne concède pas d'occasion, ne prend pas de but,
0: pour équilibrer
5: les débats, ont même donné un avantage à la France chez les bookmakers.
0: Bon, Pierre, pour être synthétique, une nouvelle étoile sur le maillot à l'issue de la compétition, vous y croyez ce matin?
5: Oui, c'est très crédible, mais c'est vu qu'on a une équipe qui est absolument magnifique, comme on aura rarement vu, ce sera encore plus beau de battre l'Espagne pour la gagner à la fin.
0: Rendez-vous.
5: Ça voudrait vraiment dire qu'on est la meilleure équipe du monde.
0: Rendez-vous mardi 21h à vivre ici en direct, en attendant la une de l'équipe ce matin, au cœur joie à découvrir, donc pour revenir sur cette rencontre du France-Maroc d'hier soir. Merci Pierre Pruniaud d'avoir été des nôtres ce matin dans le téléphone d'ici.
5: Merci Johan, bonne journée.
0: C'est au sommaire de ces tendances ce vendredi. Vacances, charge mentale et disputes, comme un parfum de tragédie grecque. C'est à suivre. Le temps d'écouter Abba sur votre radio locale. 5h53, bon début de journée en notre compagnie.

0: Vous écoutez ici, bientôt, il sera 6h, le journal et toutes vos informations locales. Mais juste avant, Muriel Jordan nous a rejoint pour décrypter un phénomène de société. Aujourd'hui, Muriel, on se penche sur un trouble qui peut nous gâcher les vacances.
1: C'est une réalité, pardon de gâcher l'ambiance, la charge mentale de l'été. Faire et défaire ses bagages, gérer les repas, les vacances, après un mois de juin déjà très éprouvant pour les femmes. Le mois de juin, cette période du calendrier où nous nous transformons en super organisatrices épuisées. Selon une étude de l'IFOP de 2022, ce sont les femmes qui supportent la majorité de la charge mentale pendant les vacances. Deux tiers d'entre elles assurent qu'elles en font plus que leur conjoint, même en voyage. Direction la rue pour mener ma petite enquête. Je tombe sur Sophia, une quadra de 44 ans, mère de 3 enfants. Comment ça se passe la prépa des vacances chez vous ?
2: Moi, ça a toujours été source de tension dans notre couple, les vacances, à cause de la valise. Quand je vois mon mari qui lui fait sa propre valise, il est là en train de se préoccuper s'il prend la chemise blanche ou la grise. Quand moi, je suis en train de me dire, est-ce que j'ai assez de biberons ? Est-ce que j'en prends deux ou est-ce que je laverai le même entre le soir et le lendemain matin ? Voilà, on n'a pas les mêmes problématiques. Ça, c'est certain que là, moi, la valise, elle commence à devenir un petit peu angoissante, à penser aux livres, aux différences d'âge, il y a tellement de choses à penser.
1: Voilà pourquoi beaucoup de femmes, qu'elles soient célibataires, mariées, avec ou sans enfants, commencent l'été sur les rotules.
0: Et selon une étude récente, Muriel, les Français figurent dans le top 3 des nationalités les plus anxieuses à l'idée de faire leur valise même.
1: Oui, nous sommes derrière les Portugais, mais devant les Espagnols. Et les plus concernés sont les femmes. 40% d'entre elles disent ressentir du stress au moment de faire les bagages, contre 26% des hommes. Retrouvons Sophia, notre quadra fatiguée justement de s'occuper des valises de tout le monde et qui se prend la tête avec son mari, surtout la veille du départ en vacances ou en week-end.
2: C'est la veille, une fois où j'ai carrément vidé la valise par terre, il était je crois 23h. J'ai dit je pars pas en fait, je ne pars pas, c'était trop de stress, ça faisait c'est des checklists qu'on note, moi je note partout sur mon téléphone, ne pas oublier ci, ne pas oublier ça, et ça me concerne même pas. Là je pense vraiment qu'à mes enfants, qu'à nos enfants, et quand je vois cette insouciance à ne se préoccuper à aucun moment de se dire est-ce qu'on a pris assez de body ou assez de couches pour que quand on arrive les magasins seront fermés parce que c'est le week-end et qu'on est à la montagne et que etc. Là je me dis non, en fait c'est trop inégal comme répartition des tâches, ça me fatigue, je préfère ne pas partir encore.
1: Et l'âge, c'est aussi un facteur déterminant, avec 43% des 18-24 ans et 40% des plus de 65 ans qui redoutent ces préparatifs de vacances. Bref, l'anxiété de faire sa valise, c'est tendance, hélas. Alors la méthode pour que ça passe mieux, anticiper. Ça fait beaucoup de bien à l'esprit. Et suivre la règle du 5-4-3-2-1. Pour une semaine, par exemple, 5 hauts, 4 bas, 3 accessoires aux chaussures, 2 maillots ou tenues de sport et une tenue habillée. Alors moi, c'est plutôt en ce moment le 5-4-3-2-1 avant l'explosion. Allez, bon courage!
0: Revenez-nous en forme dès lundi, Muriel Jordan. C'est un plaisir de passer cette semaine en votre compagnie. Tiens, à ne pas louper cet après-midi, 7e étape du Tour de France à vivre ici en direct à Gédemont-Bordeaux, 175 km. En attendant, toute l'équipe d'ici matin à vos côtés. Excellent week-end.
3: Merci, à vous aussi, bon week-end, Johan. Très belle journée et rendez-vous ici lundi dès 5h.
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3: Et bonjour à vous tous, on est ravis de commencer ensemble ici cette toute nouvelle journée. On termine la semaine ensemble, hein, ce vendredi matin. On vous accompagne jusqu'à 9h. Bonjour Salomé Martin.
5: Bonjour Julien, bonjour à tous.
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3: Nous sommes le vendredi 10 juillet, on commence la journée ensemble, il est 6h. Toute l'actu locale dans le journal avec vous, Salomé. Dans l'actualité, c'est ce match et cette victoire encore incroyable des Bleus.
5: Il a fallu attendre la 60e hier.
6: Désiré Doué dans l'axe, Mbappé. Allez, qui va peut-être frapper.
7: Allez,
6: la frappe
7: d'Mbappé.
6: Le but ! Le but de Kylian Mbappé. Le voilà, il a enfin trouvé l'ouverture sur cette attaque. Les Français avaient perdu le ballon dans un premier temps. L'ont regagné, Mbappé à l'entrée de la surface qui s'infiltre, qui arme son pied droit, qui frappe dans le petit filet opposé. 1-0 pour l'équipe de France.
5: Vous l'avez vécu en direct hier soir sur Ici Auxerre, la libération. Kylian Mbappé donc qui marque le premier but face au Maroc à Boston avant un second 6 minutes plus tard par Ousmane Dembélé. Les Bleus qui n'ont laissé aucune chance aux Lions de l'Atlas. Ils se sont imposés 2-0 face aux Marocains et se qualifient pour les demi-finales. L'attaquant Ousmane Dembélé mesure l'exploit de l'équipe de France.
8: Jouer une demi-finale de Coupe du Monde, c'est exceptionnel. C'est la troisième de suite avec l'équipe de France depuis que je suis en sélection. Et voilà, je suis très heureux de cette qualification. Alors on savait que le Maroc, c'était un match difficile. voilà, avec des joueurs de qualité, mais on est resté concentré dans ce match. Même après le pénalty loupé, on a voulu rester concentré. Voilà, on est heureux de cette qualification. Plus tu avances dans la compétition, plus les matchs sont difficiles aussi. Donc voilà, il y a des joueurs de qualité en face qui jouent dans les plus grands clubs du monde. Comme je l'ai dit, on est resté concentré dans le match. On savait qu'on allait avoir l'opportunité de marquer des buts.
5: Direction donc les demi-finales pour nos Bleus dans ce mondial. L'adversaire, ce sera soit la Belgique, soit l'Espagne qui s'affrontent ce soir. Et alors que les Bleus rayonnent, la GIA, elle, se prépare pour la saison à venir. Rentrée des classes hier pour les joueurs qui se sont pour la toute première fois entraînés avec leur nouveau coach, Will Steel. Un entraînement scruté par une centaine de supporters réunis au stade Groupama. Julien Frénois, vous étiez parmi eux.
7: Présents pour un stage de foot à Auxerre, ces jeunes notent de nombreuses différences avec eux-mêmes.
9: Ils jonglent beaucoup mieux que nous.
10: Ils gagnent beaucoup d'intensité, ils courent beaucoup plus et ils font un peu moins de pause. C'est trop bien.
11: C'est bien.
12: On peut les voir, on est en avant-première.
13: Ça fait plaisir d'être ici pour voir l'intensité des joueurs et qu'ils fassent une bonne saison aussi.
14: Allez, Auxerre !
7: Assis à l'ombre dans la tribune, Gilles est un habitué des entraînements de reprise.
15: Changement complet au niveau du système d'entraînement. Je trouve qu'il y a plus physique avec ballon. Alors que l'année dernière, c'était vraiment physique sans ballon. Donc je trouve qu'on est passé d'un entraîneur ancien temps à un entraîneur un peu génération plus récente.
7: Sur la pelouse, l'effectif est divisé en deux groupes. Certains courent autour du terrain quand les autres font des jeux de passe. À la fin, c'est séance de gainage pour tous. Francis, lui, préfère attendre un peu.
16: On peut pas trop dire. On verra les premiers matchs. Déjà les premiers matchs amicaux, on verra.
7: Le premier match de préparation se jouera samedi 18 juillet contre Lusitano Saint-Maur, club de 4e division nationale.
5: Et si vous avez raté ce premier entraînement, celui de ce matin est à nouveau ouvert au public. C'est à partir de 10h.
3: Ces patients auxerrois vont pouvoir reprendre leurs soins dentaires.
5: Le centre des Cordeliers rouvre dès lundi. Décision de justice, information que nous vous révélions hier. Le centre avait fermé fin mai après seulement 8 mois d'activité sur décision de l'Agence régionale de santé, l'ARS qui pointait des risques sanitaires et des problèmes de gestion. Mais le centre dentaire a obtenu gain de cause devant le tribunal administratif. La réouverture reste provisoire. L'ARS peut à nouveau effectuer des contrôles. Julien Odoul veut prouver qu'il est innocent. Le député de Lyon est revenu hier sur son pourvoi en cassation dans l'affaire des assistants parlementaires des eurodéputés du Front National. La cour d'appel l'a condamné mardi à 8 mois de prison avec sursis pour recel de détournement de fonds publics. Mais Julien Odoul persiste, il est innocent et donc Renaud Candelier, il veut aller au bout des voies de recours.
17: Le porte-parole du RN aurait pu se contenter d'une peine de prison et d'une peine d'inéligibilité avec sursis, mais il veut tout faire pour être relaxé des faits qui lui sont reprochés. Il se dit satisfait de l'arrêt de la cour d'appel avec des peines réduites pour presque tous les prévenus, mais pour Julien Odoul, ce n'est qu'une première inflexion de la justice et il assure avoir de solides arguments à faire valoir devant la cour de cassation. Son pourvoi en cassation suspend en tout cas la peine prononcée mardi et rétablit sa présomption d'innocence. Compte tenu des délais habituels en cassation, Julien Odoul, qui sera de nouveau candidat aux législatives en 2027, espère pouvoir faire campagne sereinement en attendant la suite de ce feuilleton judiciaire.
5: Julien Odoul, qui a révélé hier aussi le nouveau thème de communication pour la campagne du RN autour de Marine Le Pen, avec cette expression « la Renaissance », une opération de tractage est lancée dans Lyon. De nouveaux incendies dans notre département hier. Les pompiers sont notamment intervenus sur la commune de Lixy, près de Sens. Un feu de chaume rapidement maîtrisé. D'autres départs de feu ont eu lieu à Mézilly, Courtois-sur-Yonne et Avallon. Lyon toujours placé en vigilance orange pour feux de forêt et canicule. La chaleur et les risques d'incendie qui poussent certaines mairies à annuler leurs feux d'artifice du 14 juillet. C'est le cas justement d'Avallon, où le spectacle pyrotechnique devait être tiré depuis les jardins menants. La soirée, en revanche, est maintenue. Feux d'artifice annulés aussi à Saint-Clément et dans toutes les communes de la Nièvre. Décision de la préfecture. Dans Lyon, les autres sont pour l'instant maintenus, notamment à Auxerre. Mais la préfecture interdit le transport et l'utilisation de feux d'artifice pour les particuliers jusqu'au 15 juillet.
3: Pour compenser ces annulations, vous pourrez regarder nos élèves policiers de Sens à la télévision.
5: Une quarantaine d'entre eux seront à l'honneur le 14 juillet sur les Champs-Élysées, en tête du défilé des élèves policiers pour fêter les 80 ans de l'école sénonaise. Tout au devant de la marche, il y aura le directeur Stéphane Potra, le commissaire qui réalise son rêve d'enfant pour la deuxième fois.
18: Je serai en tête devant le drapeau des écoles de police. Donc j'aurai un peu d'avance sur les deux bataillons. Là, je serai seul Il n'y a pas d'histoire d'alignement des bras, mais il y a une vitesse qu'il faut vraiment respecter parce qu'il y a des distances entre ceux qui sont devant et ceux qui sont derrière. Donc je serai concentré tout au long de la descente sur ces distances. Il faut bien lever les bras, voir le bon rythme. Et là, il n'y a pas un petit indice qui va faire qu'on va pouvoir se rattraper ou pas. Donc la seule solution pour y arriver, c'est l'entraînement. J'ai déjà défilé au 14 juillet en 2015. À l'époque, j'étais à l'école des commissaires de police. Il y a vraiment une grosse préparation pour le défilé, des dizaines de kilomètres à marcher au pas, à régler, à obtenir le geste juste. Mais je me souviens que j'avais pu croiser le regard de mes enfants dans la tribune. C'était vraiment ce que je recherchais, cet échange de regards. Et c'est passé, c'est un moment qui est passé très vite.
5: Le commissaire Stéphane Potra qui a gravi tous les échelons un par un avant de prendre la tête de l'école de police de Sens. Son parcours qu'on vous propose d'écouter à 6h30, c'est notre info d'ici ce matin. Il va y avoir du monde sur les routes de Lyon si vous partez en vacances. Aujourd'hui, le département est placé en rouge par bison futé, comme le reste du pays. Et ce sera la même chose demain. Alors, on est patient. Et puis, on pense fort à nos élèves de 3e de Lyon qui attendent les résultats du brevet. Aujourd'hui, premier vrai diplôme pour nos jeunes iconés. Ça tombe à 9h. Ils étaient 18 000 à le passer cette année dans l'académie de Dijon. Il va faire encore très chaud aujourd'hui. Je crois que ça redescend dans quelques jours, mais pour l'instant...
3: Il va falloir être patient, voilà. Pour quelques jours effectivement de patience. Notre département est pour l'instant toujours placé en vigilance orange à la canicule. Vigilance orange aussi au feu de forêt, on reste très prudent. Le ciel est encore bleu ce matin. Quelques nuages de passage sont à attendre, puis et partout ailleurs. C'est simple, grand soleil et des températures dont il faut profiter ce matin au réveil, puisqu'on relève entre 15 et 21 degrés en ce moment. On attend 28 déjà à la mi-journée. Cet après-midi, toujours ce ciel très lumineux, avec les nuages de ce matin qui se seront décalés pour recouvrir une partie du ciel de l'Auxerrois à la Vallonnée en passant par Tonnerre. Plus au nord, le ciel sera bien dégagé et les températures ne redescendront pas aujourd'hui. En tout cas, 37 degrés, c'est la température que l'on attend à Sens ou à Tonnerre. 38 si vous êtes à Saint-Fargeau, à Vallon, Auxerre ou encore à Joigny. Et puis le week-end qui arrive s'annonce tout aussi chaud avec des pointes à 39 voire 40 degrés localement, temps chaud et sec qui, d'après les premières prévisions, devrait se poursuivre au moins jusqu'en milieu de semaine prochaine.
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3: Retour en 1987 aujourd'hui avec Calogero. Vous écoutez Ici Auxerre, il est 6h09. Bon réveil.

0: On se souvient de 1987 avec Calogero ce matin, il est 6h12.
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0: Bonjour à vous tous, ravi de commencer ce vendredi matin ensemble ici avec vous. Bonjour à tous les courageux qui se sont levés tôt, dont ceux qui nous accompagnent aujourd'hui dans nos studios ici au Serre. Bonjour à Kélian qui est avec nous ce matin pour réaliser notre émission côté son. Séverine accueille vos appels au standard ici au Serre et vous êtes bien réveillés, j'en suis certain. Alors ça tombe bien, vous allez pouvoir rester avec nous parce que dans moins de 10 minutes, on va comme chaque jour ensemble s'intéresser à toutes celles et ceux que l'on croise ici dans notre département, même pendant l'été, toutes celles et ceux qui font vivre notre territoire iconé au quotidien. On les a appelés les gens d'ici et on leur donne la parole. Portrait à découvrir dans une dizaine de minutes. Vous pensez déjà aux vacances ou alors vous y êtes déjà et vous appréhendez peut-être le vol aller pour partir en vacances, le vol retour pour bientôt rentrer peut-être, je ne sais pas, c'est peut-être votre cas, mais vous n'appréhendez pas les vacances ou le vol par peur de l'avion, non, mais par peur de la flébite. Vous l'avez pas vu venir celle-là. Comment prendre l'avion en pleine forme et sans inquiétude? On voit ça avec le docteur Kierzek, ses conseils santé qu'il nous partage dans deux minutes. Et puis bon anniversaire ce matin à Clara Luciani.

0: révélée en 2018 avec La Grenade. Elle occupe la scène francophone avec ses titres engagés, féministes et entraînants. On l'entend ce matin, Clara Luciani qui fête aujourd'hui ses 34 ans. Bon réveil.
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0: On reste en forme et on prend soin de notre santé chaque jour dans Ici Matin, y compris l'été quand on pense aux vacances et aux vols d'avion, peut-être pour rejoindre votre destination estivale. On prend l'avion, on évite la phlébite. Docteur, bonjour.
5: Bonjour à toutes et à tous. Vous partez en vacances un peu loin, super. Mais attention, les longs vols, c'est merveilleux pour l'esprit, un peu moins pour les jambes. Et le sujet qui fâche, c'est la phlébite aussi, appelée thrombose veineuse profonde. Bah oui, rester assis plusieurs heures, les jambes pendantes, avec la pression de la cabine et l'air sec, bah ça ralentit la circulation sanguine. Le sang a tendance à stagner dans les mollets. Si en plus vous êtes déshydraté ou que vous portez des vêtements trop serrés, il y a des petits caillots qui peuvent se former. Alors la bonne nouvelle, c'est qu'on peut les éviter très facilement. Il y a plusieurs facteurs de risque en fait. Les vols de plus de 4 heures, des antécédents de phlébite ou de varices, si vous êtes enceinte ou sous pilule œstroprogestative ou traitement hormonal, l'âge avancé, l'obésité, le tabac ou encore l'immobilisation récente, vous avez été avec un plâtre ou vous avez été opéré, ça ce sont des facteurs de risque et parlez-en à votre médecin avant le départ, il pourra vous prescrire des bas de contention ou parfois vous donner un traitement préventif. Maintenant, il y a des petits mouvements pour tout le monde pour prévenir la phlébite. Personne verra ces mouvements, ils sont discrets, pas besoin de vous lever toutes les 10 minutes. Vous allez faire des petites pompes avec la cheville, vous décollez les talons du sol et vous pointez les pieds vers le bas et vous levez les pointes de pied vers le haut. Bref, une seconde en haut, une seconde en bas, faites ça 20 fois par heure et ça fonctionne bien. Vous pouvez faire des cercles avec la cheville aussi, vous levez le pied légèrement et vous faites des cercles avec votre cheville, 10 dans un sens, 10 dans l'autre. Le pédalage caché, posez vos pieds à plat puis levez alternativement les talons comme si vous pédaliez à l'envers. Les genoux montent à peine, personne ne voit rien sous le siège de devant. Puis il y a le serrage de mollets aussi. Vous contractez les mollets, vous maintenez 5 secondes et vous relâchez.
0: Ouais, docteur, à quoi on reconnaît une phlébite ?
5: La phlébite, c'est plusieurs symptômes. La douleur dans le mollet, souvent d'un seul côté, une sensation de chaleur, de gonflement, parfois une rougeur. Bref, si vous venez d'un vol et que vous avez ces symptômes, parlez-en à votre médecin et appelez le 15. Surtout si en plus vous avez des difficultés à respirer, parce que le caillot, il peut monter au niveau des poumons. C'est ce qu'on appelle l'embolie pulmonaire. Mais on résume, les bons réflexes dans l'avion pour éviter tout ça, c'est d'enlever vos chaussures, placer votre petit bagage sous votre siège et pas devant vous. Ça vous oblige à avoir de l'espace pour bouger les pieds. Et puis régler votre ceinture de sécurité légèrement lâche sur les cuisses et pas trop serré et portez des vêtements amples, rien de serré à la taille, c'est ça l'idée. Et buvez de l'eau régulièrement. Et évidemment, on évite l'alcool. Allez, bon été, bonne santé, à l'écoute d'ici, bien sûr.
0: Merci beaucoup, docteur Kierzek, pour vos conseils santé que vous nous partagez chaque jour dans Ici Matin, même pendant nos vacances d'été. Des conseils santé du docteur Kierzek à réécouter en podcast en allant dès maintenant sur notre site ici.fr et notre application ici. 6h17, en ce vendredi matin, on termine la semaine ensemble avec vos chansons préférées. Et Dire Straits, c'est Walk of Life. Bon réveil !

0: Walk of Life, vos chansons préférées avec Dire Straits ce matin, 6h21.
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0: On rencontre chaque jour pendant notre été les gens d'ici. Rencontre ce matin avec Florian Réveillon. Il est le président de l'association d'histoire naturelle de Lyon et le fondateur du muséum d'histoire naturelle de Puisé. Un véritable passionné et un amour pour les insectes qui s'est déclaré dès le plus jeune âge. Écoutez.
2: Ça remonte à très très loin. Je pense que je ne savais pas encore marcher. Donc depuis tout petit, je m'intéressais déjà aux insectes. J'allais ramasser des bestioles un peu partout et j'ai continué. J'ai fait un cursus LMD en biologie, biologie des populations et écologie. Donc en terminant par un doctorat où j'ai travaillé sur ce modèle biologique magnifique que sont les amblypiges. Donc c'est un ordre d'arachnides, comme les araignées sont un autre ordre, ou les scorpions. Donc là, un ordre à part entière. Il y a un peu plus de 250 espèces mondiales pour l'instant connues. Ça doit faire plus de 15 ans que je travaille dessus maintenant. Et donc c'est vraiment un groupe qui me tient particulièrement à cœur. Il n'y a pas grand monde qui travaille dessus dans le monde. Donc tout est à faire, tout est à découvrir encore. C'est vraiment un groupe d'espèces formidable. Alors c'est vraiment de la recherche scientifique, donc des choses qui n'ont pas encore été faites. Et moi je me suis pas focalisé sur de la collecte, mais sur de l'étude du comportement, de l'étude morphologique, morphométrique, donc les différences qui peuvent y avoir entre les individus au cours de la croissance d'un individu. J'ai beaucoup travaillé là-dessus également, et les variations qu'il peut y avoir entre les populations.
0: Une passion qui l'a amené à créer l'association d'histoire naturelle de Puisé.
2: C'est une association à but non lucratif qui va promouvoir les sciences naturelles dans le département ou un petit peu plus loin, notamment avec ce muséum d'histoire naturelle de Puisé. Donc les membres de l'association participent activement aux différents programmes que l'on a, participent aux portes ouvertes pour présenter les collections, les animaux au public, participent aux élevages également et à de la conservation d'espèces. On a entre autres dans nos élevages quelques espèces qui sont ou sous-espèces vraiment en voie de disparition, où il ne reste plus que quelques spécimens in natura. Donc voilà, on participe aussi à conserver ces souches pour éviter qu'elles ne disparaissent.
0: Et la conservation se fait aujourd'hui au Muséum d'Histoire Naturelle de Puisé, un lieu qui se retrouve sur la commune de Charnier-Auray de Puisé et qui lui permet de transmettre sa passion, toute sa passion aux visiteurs.
2: Contrairement à d'autres musées, les muséologies changent actuellement, depuis quelques dizaines d'années, où on a tendance à mettre des œuvres, des spécimens en fonction du musée en réserve pour les protéger, ce qui est tout à fait normal, et mettre des explications plus écrites pour le public. Nous, on a plutôt choisi de rester dans l'idée du cabinet de curiosité à l'ancienne. Avec beaucoup de choses de présenter, très peu d'explications et on essaie d'accompagner au maximum les visiteurs pour pouvoir donner toutes les explications directement devant les spécimens qu'on présente.
0: Rencontre avec les gens d'ici chaque jour dans Ici Matin, à réentendre dès maintenant sur notre site ici.fr et sur notre application Ici. Auria est avec nous ce matin à 6h24, c'est Soirée Mondaine. Bon réveil.

0: Les soirées mondaines d'Oria chantées ce matin à 6h26. Vous restez avec nous dans un instant. Notre horoscope avec Catherine Viguier. A tout de suite.
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0: Et même l'été, on vous partage toute l'actu locale, la musique et la bonne humeur. Le retour de l'actu locale, ce sera dans moins de 3 minutes. Rendez-vous à 6h30 avec Salomé Martin et François Ventéjou. Juste avant ça, on aime regarder vers le ciel et voir ce que nous réservent les astres en cette dernière journée de la semaine. En ce vendredi matin, Catherine Viguier a eu une actu, visiblement, ce matin, côté planète.
5: Eh bien, Vénus s'invite chez les prudents natifs de la Vierge. Bélier, c'est une bonne nouvelle pour vous organiser, aider votre prochain et pour vous soigner aussi.
6: Taureau, très bonne chose que Vénus en signe ami. Elle met en lumière votre vie créative, votre vie de parent et d'amoureux.
7: Gémeaux, vos réflexions et vos actions au sujet de la famille et de votre habitation portent leurs fruits.
8: Cancer, Vénus visite le secteur de la communication et des voyages, mais aussi de la fratrie.
9: Lion, vous serez ravi de voir des améliorations liées à votre fortune, grande ou petite.
10: Vierge, c'est vous l'heureux élu. Vénus est à présent chez vous. La vie se fait plus douce.
11: Balance, durant quelque temps, cultivez la complicité et prenez soin de votre intimité.
12: Scorpion, succès assuré dans la vie publique et vous serez étonné de l'amitié que l'on vous témoigne.
13: Sagittaire, si vous avez des ambitions, c'est le moment d'en parler, de prospecter, puis de foncer.
14: Capricorne, de très bonnes choses en vue, en partant ailleurs, en bougeant ou en rêvant.
15: Verseau, Vénus vous apporte des satisfactions sur le plan spirituel, charnel et financier.
16: Poisson, les grâces, les attentions viendront des autres, d'une personne à laquelle vous tenez beaucoup.
17: Et pour nous tous, on cultive notre jardin secret. On ne dit pas tout de nous.
0: On garde un petit peu de secret, effectivement. Merci beaucoup, Catherine Viguier, de nous aiguiller chaque jour comme ça, grâce à notre horoscope. À retrouver chaque jour dans Ici Matin et à réentendre aussi dès maintenant sur notre site ici.fr et sur notre appli Ici.
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0: Allons, on sort du lit, on s'étire et on se réveille en ce vendredi matin et on retrouve l'info d'ici, Salomé, avec le défilé du 14 juillet des élèves policiers qui sera mené par des sénonés.
19: Une fierté pour la quarantaine d'élèves gardiens de la paix de Sens qui marcheront en tête de leur cortège à l'occasion du 80e anniversaire de l'école de police de la ville. Et ils seront dirigés par leur directeur, le commissaire Stéphane Potra. À quelques jours du défilé, il s'est livré sur son parcours, sa carrière et sur son sentiment. On l'entendra dans moins de 2 minutes, juste après le 90 secondes, c'est avec François Ventéjou.
20: Le Maroc a fini par craquer face aux Français au Mondial de foot. Victoire sereine 2-0 de nos Bleus hier soir en quart de finale aux États-Unis. Des buts de Kylian Mbappé et Ousmane Dembélé. Les Français attendent le vainqueur du match Espagne-Belgique ce soir à 21h. Les Pays de la Loire et 4 départements voisins en vigilance rouge. Canicule à partir de midi. Les fortes chaleurs s'accentuent, notamment la nuit et demain. L'alerte rouge concernera 24 départements, l'Île-de-France et le centre-ouest. Cette troisième canicule de l'année va persister au moins jusqu'à mardi prochain, prévient Météo France. Les sols sont archi-secs et le risque de feux de forêt élevé aujourd'hui. Dans 63 départements, la Haute-Garonne est même en rouge pour un risque très élevé. En Espagne, un incendie dans une forêt en Andalousie déclenché hier a fait au moins 12 morts. Les députés durcissent les sanctions autour de la drogue. Les préfets pourront désormais suspendre le permis de conduire de manière préventive en cas d'usage répété de stupéfiants. Et ça, même si les infractions ne sont pas liées à la conduite. Le vote pour de l'Assemblée a eu lieu hier dans le cadre du projet de loi Riposte. Sur la route des vacances, il va falloir être patient. Bison Futé classe la journée rouge dans le sens des départs. C'est même noir dans la région Auvergne-Rhône-Alpes aujourd'hui. Et sur les rails, attention, plusieurs intercités sont supprimées aujourd'hui et demain. Une 7e étape promise aux sprinteurs sur le Tour de France. Départ d'Ajetmo dans les Landes pour rejoindre Bordeaux. Le maillot jaune est porté par Tadej Pogacar.
19: Merci François Ventejon, on vous retrouve dans une heure pour un nouveau tour complet de l'actu en français dans le monde. L'info d'ici ce matin, c'est notre école nationale de police de Sens à l'honneur sur les Champs-Élysées pour le 14 juillet. À l'occasion des 80 ans de l'école, nos Sénonais seront en tête du défilé des élèves policiers, un cortège mené par leur directeur Stéphane Potra. Ce défilé était l'un des rêves d'enfant du commissaire et il s'est donné les moyens de l'atteindre, Renaud Cordelier.
4: En première ligne, comme du temps où il était gardien de la paix, puis CRS. À 53 ans, Stéphane Potra sera en tête de son unité sur les Champs-Élysées.
21: Là, je serai seul. Il y a une vitesse qu'il faut vraiment respecter pour bien lever les bras, avoir le bon rythme. Puis moi, j'ai une petite différence par rapport aux autres, au même titre que les officiers, sauf qu'on a aussi les maniements d'épée, puisqu'on doit adresser un salut à la tribune présidentielle.
4: En visionnant sur son portable le défilé de ses collègues l'an dernier, il se dit...
21: On pourrait penser que c'est simple, et en fait c'est extrêmement difficile. C'est une des missions peut-être les plus difficiles que je vais accomplir.
4: Une mission dont il rêvait pourtant petit devant sa télé.
21: Je trouvais que les militaires dégageaient beaucoup d'ordre, de fierté, de rigueur. Et c'est vrai que je me projetais, je me disais peut-être que je le ferai un jour.
4: À 15 ans, Stéphane Potra décide de devenir CRS.
21: Ce qu'il faut savoir, c'est que j'ai arrêté l'école à 18 ans. J'ai commencé gardien de la paix. Je suis quelqu'un de travailleur. J'ai aussi été major de promotion des gardiens de la paix. J'ai fini très bien classé pour les officiers. J'avais repris des cours par correspondance. Et vous devez mener ça avec des fonctions contraignantes, puisqu'à l'époque, je commandais par intérim une compagnie de CRS. Donc c'était toujours dû en plus. Je pense que je suis un des exemples des fonctionnaires qui, en police, peuvent rentrer par la petite porte et finir au plus haut. Il y a un vrai ascenseur social dans la police nationale.
4: Et cette réussite, elle s'incarne dans un symbole que le commissaire de police tient à montrer.
21: Comme j'ai eu la chance d'être major de promotion des commissaires de police, donc c'est

0: chacun puisse profiter de l'instant. Et le policier, il est là pour veiller et être gardien de la paix.
1: Derrière son bureau de directeur, Stéphane Potra jette un œil vers le passé, cette année 1995, où en tant qu'élève, il franchissait pour la première fois les portes de l'école de police de Sens.
2: Et mardi 14 juillet, ils seront une quarantaine de Sens à défiler sur les Champs-Élysées.
3: Et ça le met dans le reste de l'actualité, cette information qu'on vous a révélée hier.
2: Et oui, le centre médico-dentaire au Serre Cordelier va rouvrir à partir de lundi, après avoir été fermé fin mai sur décision de l'Agence régionale de santé. L'ARS avait pointé des problèmes de risque sanitaire ainsi que des difficultés liées à l'organisation et à la gestion du centre. Mais il a donc obtenu gain de cause devant le tribunal administratif. Et pour ouvrir, on vous explique tout dans le journal de 7h. Il fait encore très chaud aujourd'hui dans Lyon, Julien.
3: Notre département est toujours placé en vigilance orange à la canicule, vigilance orange aussi au feu de forêt. On reste très prudent parce que le ciel est encore bleu. Ce matin, vous allez très très vite le voir. Quelques nuages seront peut-être de passage. Ce matin, entre la puisée au-dessus de la puisée, partout ailleurs, grand soleil et des températures dont on va profiter à 6h35 parce qu'elles restent encore très agréables. On relève entre 15 et 21 degrés en ce moment. On attend 28 déjà à la mi-journée avec toujours cet après-midi ce ciel très lumineux et les nuages de ce matin qui se seront décalés pour recouvrir une partie du ciel de l'Auxerrois à la Vallonnée en passant par Tonnerre. Plus au nord, le ciel sera bien dégagé et les températures vont rester très élevées. Comptez 37 degrés cet après-midi si vous êtes à Sens ou à Tonnerre. 38 degrés pour Saint-Fargeau, Avallon. 38 également attendu à Auxerre et Joigny. Et puis le week-end qui arrive s'annonce tout aussi chaud avec des pointes à 39 voire 40 degrés localement. Temps chaud, temps sec et qui, d'après les premières prévisions, devrait se poursuivre au moins jusqu'en milieu de semaine prochaine.
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3: Alors vous savez ce que je vais vous dire, on s'hydrate, on pense à boire un grand verre d'eau ce matin à 6h36 et on résiste comme on peut avec France Gall qui nous accompagne. Bon réveil.

0: existe ce matin et on profite de nos chansons préférées, de nos artistes préférés aussi avec France Gall. Il est tout juste 6h40.
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0: Et on est très très heureux de vous accompagner en ce vendredi 10 juillet. On termine la semaine ensemble ici avec nos animaux de compagnie comme sujet du jour dans quelques instants. Qu'est-ce que c'est qu'un NAC? Vous avez déjà entendu ce terme, N-A-C. C'est un nouvel animal de compagnie. On parle des lapins, des cobayes, des furets. Et si nos chiens et chats ont du mal à faire face à la canicule, les NAC souffrent eux encore plus. Comment prendre soin d'eux en cette période particulièrement chaude? On pose la question à notre vétérinaire. Le docteur Pierre Fabin nous rejoint avant 6h45. Et puis chaque matin, on aime aller à votre rencontre. C'est Olivier Borde qui vient vous interroger, armé de son micro ici au Serre, autour de ce qui vous rend heureux ce vendredi matin. Qu'est-ce qui fait votre petit bonheur gourmand, visiblement aujourd'hui?
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3: Mélissa, je suis saisonnière en agricole et l'un de mes petits plaisirs, c'est de commencer en fait ma saison, fin printanière, début estival, jusqu'en octobre donc à la cueillette des framboises. C'est un réel plaisir d'aller travailler, notamment déjà pour le travail en tant que tel. Donc la cueillette des framboises est la cueillette d'un fruit noble et délicat et donc je pense qu'au préalable il faut avoir un attrait pour ce fruit et puis de toute façon pour le végétal. Et l'un de mes petits plaisirs au sein de ce plaisir de travailler là-bas, c'est de prendre la route de mon domicile vers la ferme donc, et de contempler ce paysage qui donne une vue sur un vide absolu mais à la fois hyper complet de par le végétal, les arbres, ces champs, c'est des couleurs merveilleuses avec le lever du soleil en fait, puisque à cette période il fait chaud très très tôt, donc il nous a demandé de commencer notre journée également tôt, donc à savoir 6h du matin, et donc là c'est vraiment un réel plaisir et je ne manque pas d'ailleurs de m'arrêter en chemin pour contempler et voilà, c'est une pure poésie et j'adore.
4: Bonjour, je m'appelle Annick, je transporte des enfants à l'école. Et mon petit bonheur à moi, c'est d'allumer mon petit barbecue et de faire mes brochettes. J'achète mes brochettes sur le marché parce que c'est frais, elles sont brillantes et appétissantes. Avec mes brochettes, j'aime bien boire mon petit kir en les cuisant gentiment sur le barbecue.
0: Oh, ça reste avec modération. En tout cas, on profite de vos petits bonheurs chaque jour dans Ici Matin. Ils sont à réécouter sur notre site et sur notre application ici.
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5: Il est 6h44, quand la canicule frappe, on pense tout de suite à hydrater notre chien, notre chat, mais on oublie souvent les nouveaux animaux de compagnie, les naques, lapins, cobayes, furets. Docteur Pierre Fabant, est-ce qu'ils sont particulièrement vulnérables ?
6: Et oui, ils sont même plus vulnérables que nos chiens ou nos chats face à la chaleur. Il faut comprendre que le lapin ou le cochon d'Inde ne transpire absolument pas. Pire encore, contrairement aux chiens, ils ne peuvent même pas halter pour baisser efficacement leur température corporelle. Un lapin est physiquement conçu pour supporter des températures autour de 15 à 20 degrés. Dès que le thermomètre dépasse les 25 degrés, il est en souffrance. Le coup de chaleur est fulgurant et très souvent mortel chez eux. Le problème, c'est que ce sont des proies et que ce sont des animaux qui cachent leurs symptômes pour ne pas attirer les prédateurs. Quand vous remarquez qu'ils restent prostrés au fond de la cage, qu'ils respirent très vite ou que ses oreilles sont bouillantes, c'est que l'urgence vitale est déjà enclenchée.
5: Et comme ce sont des animaux sensibles, on le comprend. Comment on fait concrètement pour baisser la température sans pour autant les rendre malades avec des courants d'air ?
6: Alors la première chose à faire, c'est d'éviter totalement le soleil. Dès le matin, fermer tous les volets et déplacer son enclos dans la zone la plus sombre et fraîche de la maison. Ensuite, l'astuce imparable, c'est la bouteille de glace. Remplissez d'eau une bouteille en plastique, congelez-la, puis enroulez-la dans une serviette éponge épaisse et placez-la au milieu de l'enclos. Il va s'y coller naturellement pour faire baisser sa température corporelle en toute sécurité. Ne braquez jamais de ventilateur directement sur lui. Le courant d'air peut déclencher une pneumonie foudroyante. Mais pensez à lui mouiller un peu le poil avec un gant de toilette, ça permettra de le rafraîchir efficacement.
5: Bon, côté hydratation, c'est essentiel. Ces petits animaux boivent parfois très très peu d'eau. Alors comment on peut les forcer à s'hydrater davantage et surtout, qu'est-ce qu'il faut adapter dans leur gamelle pendant la canicule ?
6: Il faut changer le biberon à billes qui est une vraie galère l'été. L'eau échauffe très vite. La solution, c'est de remplacer le biberon par une lourde gamelle en céramique remplie d'eau fraîche, renouvelée matin et soir. L'animal boira beaucoup plus facilement à grande lampée. Et pour booster l'apport en eau, jouez aussi sur l'alimentation. Arrêtez les granulés secs qui déshydratent l'organisme. Offrez-leur des légumes très riches en eau. Pour un lapin ou un cochon d'Inde, donnez des morceaux de concombre, de la courgette ou des herbes aromatiques servies bien mouillées. Mais attention, sortez ces légumes du frigo une bonne heure avant pour éviter des diarrhées dues à un choc thermique digestif.
5: Et on passe l'été plus sereinement avec nos animaux de compagnie. Merci beaucoup, docteur Pierre Fabant, pour vos conseils de véto que vous nous partagez chaque jour dans Ici Matin, qui sont aussi à réécouter dès maintenant. Vous allez sur notre site ici.fr, vous téléchargez notre application Lemon Tree. C'est Fool's Garden qui nous accompagne. On est ensemble ce vendredi matin. Vous écoutez ici au Serre, 6h47.

0: Lemon Tree Falls Garden, on commence ce vendredi matin ensemble ici à 6h50. Très heureux de vous accompagner en ce début de journée. On se réveille avec vos très nombreux messages que vous nous partagez ce matin sur notre page Facebook ici au CERF. Bonjour à vous tous, bonjour à Guy qui nous écrit ce matin de Paroy sur Tholon. Il nous partage aujourd'hui le soleil qui s'est bel et bien enlevé, les 20 degrés affichés au thermomètre. Et puis regardez, à l'instant où je parle, c'est Michel qui nous écrit de Gron, 20 aussi, 20 degrés aussi affichés au thermomètre ce matin, avec une très très belle photo qu'il nous partage et que je vous invite à aller voir sur notre page Facebook ici au CERF. Quel temps fait-il aujourd'hui ici dans Lyon? On vous pose la question et c'est vous qui nous répondez. On lit vos nombreux messages ce matin et on profite du soleil pour sortir aux côtés d'Olivier Borde.
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2: Voici un endroit avec de la fraîcheur, de la pierre et presque 1700 ans d'histoire. À Avallon, quand il fait chaud, il y a des lieux où l'on entre aussi pour respirer le temps long. Direction l'abbaye Saint-Martin-du-Bourg, donc au quai de passage Saint-Martin. À Avallon, un joyau du roman bourguignon, aujourd'hui en pleine renaissance. Le lieu qui ouvre ponctuellement donc cet été, uniquement sur réservation. Pour ce faire, le mieux c'est de consulter le site internet de l'abbaye Saint-Martin-du-Bourg. Avant de venir, vous y trouverez tout, coordonnées, billetterie, vous aurez même une belle galerie photo et une partie de cette grande histoire. Parce que, eh bien, cette histoire, elle commence très loin. Selon la tradition, avant l'abbaye, il y aurait eu là un sanctuaire ancien, puis un temple gallo-romain. Saint-Martin serait passé par Avallon vers l'an 376. Et puis plus tard, le site est devenu un lieu chrétien, puis une abbaye bénédictine. On est donc dans un endroit où les couches d'histoire se superposent. Le monde antique, le Moyen-Âge, la vie religieuse, et puis la vie ordinaire d'un faubourg. Car le bâtiment a beaucoup changé de destin. Église paroissiale, puis bien vendu après la Révolution, il a été transformé selon les époques, en prison, en dortoir pour soldats, en minoterie, avant de rester longtemps à l'abandon. Aujourd'hui, le lieu est porté par un projet de rénovation avec l'ambition d'en faire un espace culturel et muséal vivant. À Avallon, voilà donc une visite à part, un peu de fraîcheur, beaucoup de patrimoine et cette impression rare d'entrer dans un bâtiment qui a eu plusieurs vies.
0: Raconté ce matin par Olivier Borde, des idées sorties qu'on vous partage aussi durant toutes ces vacances que l'on passe ensemble ici et en vous réveillant cette fin de semaine à 6h52 avec ce tube des années 80 signé Désir. Là, c'est Voyage, voyage. Très bon début de journée à tous.

0: On voyage ce vendredi matin avec Desireless et on voyage dans le monde du rire dans quelques instants avec Fred Ballard et l'humour en tube. A tout de suite.
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0: Avec le retour de l'actu locale, le journal de Salomé Martin à 7h. Rendez-vous dans 2 minutes. Les jeunes pères sont-ils tous programmés pour s'émouvoir devant leur nouveau-né? Une question qu'on se pose en ce vendredi matin. Question que s'est aussi posée Fred Ballard, qui a fait un petit sondage sur le fameux instinct paternel dans l'humour en tube. Écoutez.
11: Je dirais pas des toxicomanes, les bébés. Sérieux? Ils ont jamais une thune sur eux.
12: Alors, c'est vrai que l'indépendance financière n'est pas leur fort, hein, ces petits bouts. Mais bon, d'un autre côté, il n'y a pas de poche dans les grenouillères. Donc, faut pas les blâmer, hein, nos petits asticots. Ils font ce qu'ils peuvent avec ce qu'ils n'ont pas.
11: Oukta, ils suivent en permanence. Ils ont aucune indépendance. Ils ont aucune hygiène de vie. Ils chient dessus en permanence. Ils sont foyés dans la rue. Ils se dessapent sans aucune raison. Ils mettent leur langue dans des multiprises. Ils se la racontent en plus. Ils te bousculent. Ils nient ton existence, quoi. Alors que sans nous, c'est juste des tubes digestifs analphabètes.
12: Ok, bon, là, on est typiquement sur un jeune papa qui manque un chouïa de sommeil, hein, et qui n'assurera pas le biberon de 4h du mat. Mais Redouane Arjane n'est pas le seul papa victime de baby blues. Jérémy Crédville a testé le voyage en voiture avec un nouveau-né. C'est très marrant aussi.
13: Il donne tout ce qu'il a. Il se chie dessus, il attend que tu fermes le dernier bouton pour se chier dessus. Et il a une couche qui bloque ici. Il se chie tranquillement entre les omoplates. C'est que... Tu te chies dans le cou? Non, parce que t'es normal, voilà. Personne se chie dans le cou, à part les tarés, voilà.
12: Ah bah oui, mais ça, ça fait partie des petits plaisirs du nouveau-né, hein. En général, ils font ça avec un grand sourire, donc ça a l'air vraiment plaisant, hein. Faudrait peut-être qu'on essaye, ou pas. Mais bon, rions un peu en attendant qu'ils deviennent grands et poilus. Ils n'auront plus de couches, mais ils seront beaucoup moins marrants.
0: Vous avez une drôle d'idée, Fred Ballard. On rit à volonté chaque jour avec vous dans l'humour en tube. L'humour en tube à réécouter dès maintenant en podcast. 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On lit ce matin vos très nombreux messages que vous nous envoyez sur nos réseaux sociaux. Bonjour par exemple ce matin à Monique, elle nous écrit de chemise sur Yonne, nous partage un ciel qui brille, un soleil qui brille aujourd'hui, 16 degrés au thermomètre. Qu'en est-il chez vous? On voit ça dans quelques instants.
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0: Nous sommes le vendredi 10 juillet, vous écoutez Ici Auxerre, bon réveil, il est 7h. L'actu locale dans le journal avec vous, Salomé Martin, et le soulagement pour les patients du centre dentaire d'Auxerre.
15: Il va rouvrir dès lundi. Révélation de votre radio ici Auxerre hier. Après seulement 8 mois d'ouverture, le centre avait dû fermer en mai dernier. Une décision de l'Agence régionale de santé qui avait détecté des risques sanitaires et des soucis de gestion dans ce centre. Mais Renaud Candelier, il vient donc d'obtenir sa réouverture auprès du tribunal administratif de Dijon.
16: Dans son ordonnance du 2 juillet, le tribunal affirme que l'Agence régionale de santé n'a pas respecté la procédure contradictoire. En clair, l'ARS a décidé un peu trop vite de retirer son agrément au centre dentaire. Et le tribunal de Dijon reconnaît que la fermeture depuis le 25 mai est de nature à mettre en péril l'équilibre financier du centre. La réouverture est donc possible à partir de lundi. Le centre dentaire d'Auxerre a prévenu ses patients, rappelant au passage qu'il n'y a eu aucun cas de transmission virale constaté chez aucun patient du centre. Mais cette réouverture est provisoire. Le tribunal administratif rappelle que l'ARS peut réexaminer cet agrément provisoire ainsi délivré au centre dentaire des Cordeliers. Et dans un communiqué, l'ARS répond qu'elle s'assurera par les moyens dont elle dispose du respect de l'ensemble des exigences. Le dossier n'est donc pas encore refermé.
15: Les explications de Renaud Candelier. Pour l'heure, la prise de rendez-vous n'est pas ouverte sur la plateforme Doctolib. Mais cette nouvelle est déjà un immense soulagement donc pour les patients qui avaient des soins en cours. On les entendra dans l'info d'ici de 7h30. Un piéton renversé par une voiture à Sens alors qu'il traversait sur un passage piéton du boulevard des Castors. C'était dans la matinée hier. La voiture l'a percuté. Le jeune de 21 ans a été emmené à l'hôpital pour des douleurs au bas. Il refuse d'obtempérer et la préfecture détruit sa voiture. C'était une première hier dans Lyon. La loi autorise désormais les services de l'État à détruire les voitures de personnes condamnées pour de graves délits routiers. En l'occurrence, un homme condamné en février pour avoir tenté d'échapper aux gendarmes qui lui demandaient de s'arrêter. Ce n'était pas la première fois. Il roulait en plus sans permis et sans assurance. Il avait aussi écopé de 6 mois de prison.
0: Julien Odoul se justifie.
15: Il s'est exprimé hier, 2 jours après sa décision de se pourvoir en cassation. La cour d'appel l'a reconnu coupable mardi de recel de détournement de fonds publics dans l'affaire des assistants parlementaires du FN au Parlement européen. Le député de Lyon a été condamné à 8 mois de prison avec sursis et à 1 an d'inéligibilité, là aussi avec sursis. Peine moins lourde qu'en première instance, mais pour le porte-parole du RN, c'est toujours trop car il s'assure innocent. Il épuisera donc toutes les voies de recours.
10: Je suis innocent, je le dis, je l'ai répété, et quand on est innocent, on va prouver son innocence jusqu'au bout. On ne s'arrête pas par confort, on ne s'arrête pas parce qu'on a acquis l'essentiel. Je vous dis, j'aurais eu comme peine ne serait-ce qu'un jour de prison avec sursis que j'aurais continué à prouver mon innocence. Là aujourd'hui, effectivement, je suis soulagé vis-à-vis de mes électeurs, qui pour moi c'est quelque chose qui comptait énormément puisque on m'a fait confiance, donc c'est pas pour les lâcher en cours de route. Aucun des prévenus n'a été empêché, ne sera empêché de se présenter aux prochaines élections et ne perd ses mandats, ce qui est aussi une bonne nouvelle pour le respect dû à nos électeurs. Très clairement, voilà, je vais démontrer mon innocence jusqu'au bout pour continuer ce combat.
15: Julien Odoul qui a confirmé hier qu'il serait bien candidat aux élections législatives de 2027.
0: Un peu moins de départs de feu dans notre département.
15: Hier, 4 hectares ont brûlé contre 50 pour les journées du début de la semaine. Une trentaine de pompiers ont tout de même été mobilisés, notamment à Avallon et Épineuil, pour des feux de végétation et de champs moissonnés. Moins d'incendies, mais un risque toujours très élevé de feux de forêt dans notre département. Lyon continue d'être placé en vigilance orange. Conséquence, certaines communes annulent leurs feux d'artifice prévus pour la fête nationale. C'est le cas d'Avallon. La mairie ne veut prendre aucun risque. Le reste de la soirée du 13 juillet est maintenu. Dans ce contexte, la surveillance sera d'autant plus grande autour des feux d'artifice tirés par des particuliers. La préfecture les interdit par un arrêté qui interdit directement leur achat, leur transport et leur utilisation. Un arrêté pris hier soir et qui court jusqu'au 15 juillet.
0: Les fans de foot auxerrois se réveillent des étoiles plein les yeux ce matin.
15: Eh oui, quelle performance de nos bleus hier soir encore. Après une première mi-temps peu ouverte face à des Marocains solides, ils ont décollé en seconde période et l'ont emporté 2-0 grâce à un but de Kylian Mbappé et un autre de Ousmane Dembélé. Ça a crié fort dans les bars de Lyon, devant les télévisions et aussi chez nos voisins de la Côte d'Or où le match a été retransmis sur écran géant dans un gymnase d'Is-sur-Til, une commune au nord de Dijon. Les supporters des bleus sont passés par toutes les émotions avant le coup de sifflet final. Et au-delà du beau jeu, c'était une très belle soirée pour les jeunes présents qui étaient aussi réunis pour en profiter ensemble.
17: Bah, la France a gagné, c'est cool.
18: C'était très sympa. Bah, l'ambiance, on était avec tout le monde, on a pu vivre le match avec les supporters et tout. On a l'ambiance avec... Le match, c'est mieux.
19: Pareil, l'ambiance, c'est mieux que chez soi. Bah, on est avec tout le monde, donc c'est toujours mieux, quoi.
20: Je vois qu'il y a donc une des mamans,
21: Karine.
20: Vous trouvez ça sympa aussi pour
21: oui,
20: elle de pouvoir
21: se retrouver. Et puis c'est un endroit sympa, c'est Is-sur-Til, on est une petite ville et puis ça bouge un peu, donc c'est bien. Pour les jeunes, c'est pas mal. Voilà, c'est sympa. On savait que c'était en sécurité et voilà, c'était. Donc ça me dérange pas de me lever, enfin de pas me coucher surtout pour aller les chercher. Je préfère aller chercher à Is-sur-Til qu'à Dijon.
15: Nos Bleus qui sont donc qualifiés en demi-finale, ils affronteront soit l'Espagne, soit la Belgique. Ça dépendra du résultat du match de ce soir. Hier, c'était la rentrée des classes pour les joueurs de l'AJIA avec le tout premier entraînement de la saison devant une centaine de supporters qui a profité de la séance au stade Groupama pour apercevoir les visages des nouvelles recrues et aussi celui du nouveau coach Will Steele, forcément très scruté. On l'entendra dans le journal de 8h. Et puis, pas de finale pour Francis Mouget et l'équipe de France en Coupe du Monde de sprint à Montréal. Le bateau du kayakiste de l'OCK Auxerrois et de ses trois coéquipiers a terminé 9e sur 10 de leur demi-finale. C'était sur l'épreuve des 500 mètres. Aujourd'hui, place à l'épreuve en binôme pour le kayakiste Auxerrois, toujours sur la même distance. Encore des très grosses chaleurs sur notre département aujourd'hui, Julien.
0: Oui, notre département, vous l'avez dit, qui reste placé en vigilance orange à la canicule et au feu de forêt. On reste très prudent ce vendredi. Le ciel est encore bleu ce matin. Quelques nuages sont de passage au-dessus de la Puisée. Partout ailleurs, grand soleil et des températures dont on va profiter juste après 7h parce qu'on relève encore en ce moment entre 15 et 21 degrés. Les températures qui atteindront déjà les 28 à la mi-journée. On aura toujours cet après-midi ce ciel très lumineux avec les nuages de ce matin qui se seront décalés pour recouvrir une partie du ciel de l'Auxerrois à la Vallonnée en passant par Tonnerre. Plus au nord, le ciel sera bien dégagé et les températures ne redescendront pas. Comptez 37 degrés à Sens et Tonnerre, 38 pour Saint-Fargeau à Vallon, Auxerre ou encore le Jovinien. Et puis le week-end qui arrive s'annonce tout aussi chaud avec des pointes à 39 voire 40 degrés localement, temps chaud et sec qui, d'après les premières prévisions, devrait se poursuivre au moins jusqu'en milieu de semaine prochaine. Et puis on parle de sol sec en ce moment, c'est clairement ce que l'on appelle la sécheresse, avec donc de nombreux secteurs de notre département qui sont en alerte en ce moment. C'est par exemple le cas autour du Cousin, dans la Vallonnée, secteur placé en crise, avec donc des restrictions d'eau très claires, pas d'arrosage des espaces verts, pas d'arrosage des massifs, des arbres, des arbustes. L'arrosage de votre potager est lui interdit entre 9h et 20h, et puis ça va de soi, quand on vous interdit d'arroser votre jardin, on ne lave pas non plus notre voiture, on préserve l'eau, on en a besoin en ce moment. Toutes les restrictions sur l'usage de l'eau sont à retrouver secteur par secteur sur notre site ici.fr.
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0: Je vous parliez tout à l'heure, Salomé, des feux d'artifice annulés, de ce maintenu ici dans notre département. Ce sera le cas à Lille-sur-Serein ce samedi 11 juillet. Demain, le bal des pompiers et le feu d'artifice, tout est maintenu. Le feu d'artifice sera tiré à 23h. La soirée, elle, débutera un petit peu plus tôt avec de nombreuses animations. Rendez-vous dès 18h. Place Saint-Georges, Mylène Farmer est avec nous ce matin, bientôt 7h10. Mmh.

0: Sans contrefaçon, avec quand même Mylène Farmer, ici au Serre, 7h14.
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0: Très heureux de vous accompagner en ce vendredi matin. Soyez les bienvenus. Bonjour à vous tous qui venez juste peut-être de commencer cette journée, d'ouvrir les yeux. On est là bien sûr pour vous accompagner jusqu'à 9h. Et il va y avoir du monde sur les routes durant tout ce week-end. Un week-end qui sera aussi chargé, vous vous en doutez, pour les patrouilleurs présents sur les autoroutes pour notre sécurité au quotidien. On suit Nathan RLT qui justement s'est rendu auprès des agents de l'APRR, l'envers des vacances. Rendez-vous dans une dizaine de minutes. Et puis, ils sont en demi-finale de la Coupe du Monde de foot pour la troisième fois d'affilée. Les Bleus ont survolé la rencontre d'hier soir face au Maroc, vainqueur 2-0. Une équipe de France et un capitaine, Kylian Mbappé, qui ont reconquis le cœur des Français. C'est ce que nous dit à Delphine Gauthier dans Mon Œil. Rendez-vous dans moins de 2 minutes. À tout de suite.
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0: Il est 7h15, l'équipe de France s'est imposée hier soir face au Lion de l'Atlas, 2-0 contre un Maroc impuissant. Des Bleus irrésistibles, Delphine Gauthier, qui ont retrouvé le chemin du cœur des Français.
8: Et Kylian Mbappé est redevenu le roi du monde. Le capitaine des Bleus est en lévitation depuis le début du mondial aux États-Unis. Et nous avec. Lui, le gamin de Bondy, vainqueur de la Coupe du Monde en 2018, vedette du PSG, où il a joué cette saison sans jamais gagner la Ligue des Champions, que les Parisiens ont remporté 2 fois après son départ. Héros national avant de devenir mal aimé. Kylian Mbappé le sait, chacun de ses gestes est disséqué, commenté, débattu, autant adulé que détesté. Il est souvent surnommé sur les réseaux sociaux Mobutu, le despote à la tête du Zaïre, l'actuelle République démocratique du Congo, pendant 3 décennies. Mais comme patron des Bleus, impossible de se moquer de lui. Depuis le début de la compétition, Kiki a montré la voie à ses coéquipiers. Meilleur buteur pour le moment avec Lionel Messi, capitaine au sang-froid impressionnant face au Paraguay. Leader sur le terrain comme dans l'attitude. Mbappé impressionne et prouve qu'il peut emmener les autres, penser collectif plus qu'individuel. Que ce soit sur le terrain et en dehors, il fait beaucoup pour le groupe, confiait le sélectionneur tricolore il y a quelques jours. Son parcours flamboyant au mondial a même poussé certains supporters tricolores à lancer une pétition. Kylian, pardonne-nous, on a douté, on a critiqué, il est temps de réparer, déjà signé par 72 000 personnes. Nul doute qu'il y aura bien plus de Français repentis si les Bleus ramènent une 3e étoile.
0: Merci Delphine Gauthier pour votre regard sur l'actualité. Mon œil à réentendre dès maintenant sur notre site et sur notre application. L'appli s'appelle Ici, ce titre, il s'appelle These Girls, il nous est offert par Kungs. Bon réveil.

0: This Girl, Kungs à l'instant, ici au Serre, 7h20.
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0: Nouveau départ, week-end de départ en vacances sur les routes. Bison futé hisse le drapeau rouge hein, dans le sens des départs. C'est même noir en Auvergne-Rhône-Alpes. Ce sera également noir demain dans le nord-ouest de la France. Un week-end qui s'annonce une nouvelle fois intense. Vous vous en doutez aussi pour les très nombreux agents amenés à intervenir sur les routes et autoroutes. Dans l'envers des vacances avec vous, Nathan RLT, on vous propose ce matin de découvrir les coulisses d'un district routier.
2: Et pour ce faire, je me suis rendu au district comtois qui regroupe une cinquantaine d'agents amenés à intervenir sur l'autoroute A36 en Bourgogne et en Franche-Comté. Des hommes, mais également du matériel réparti dans plusieurs bâtiments distincts. Visite avec Baptiste Janin, chef de district.
3: Plein de bâtiments dans lesquels on peut avoir les ateliers qui nous permettent d'entretenir l'ensemble de notre parc de véhicules, les garages où nous trouvons l'ensemble des fourgons d'intervention, les garages où vous avez aussi les poids lourds qui nous permettent et de baliser en été et de déneiger en hiver. Et puis vous avez aussi tous les bâtiments qui accueillent notre personnel pour l'ordonnancement des tâches.
2: Là par exemple, on se trouve dans l'un des premiers hangars que l'on trouve pour les poids lourds en l'occurrence, avec un véhicule juste à côté de nous. Je vois pas mal de cônes, notamment ce qui ressemble être un groupe électrogène sur le plateau du camion. De quoi s'agit-il ?
3: C'est le birobot. Le birobot, c'est un outil très spécifique qui nous permet de baliser sans l'intervention de nos agents. Donc c'est un bras robotisé à l'arrière de la remorque poids lourd qui vient poser les cônes lui-même.
2: Donc là, c'est pour la partie avec le hangar poids lourd. Ensuite, il y en a encore plein d'autres, notamment à côté où ça va être des véhicules moins lourds.
3: Oui, à côté, on a le hangar à fourgons, donc qui héberge des fourgons 2 places ou 4 places. Les fourgons sont nos outils principaux. Nos agents s'en servent quotidiennement pour passer sur les différentes tâches de notre district.
2: À côté de ces fourgons se trouve également tout le matériel nécessaire à l'entretien des aires de repos et de service qui jalonnent le réseau autoroutier. Juste en face, il y a l'atelier mécanique du district et tout au fond du site, une partie assez importante consacrée à la viabilité hivernale. Baptiste Janin.
3: On va trouver l'ensemble de ce qu'on appelle les saleuses. On a aussi des outils pour héberger ce qu'on appelle de la saumure. C'est un mélange d'eau et de sel.
2: Donc là, c'est la première partie. Donc là, il y a les saleuses qui sont stockées. Il y en a encore un peu derrière. Là, c'est ce grand hangar, comme on peut voir d'ailleurs, même sur d'autres services, pas forcément autoroutiers. Et là, c'est le sel.
3: C'est ça, c'est le sel. C'est un hangar qui peut héberger plusieurs milliers de tonnes de sel.
2: Et à côté, c'est les silos pour la partie eau et sel.
3: C'est ça, c'est les silos de saumure. On a la chance d'avoir une station de fabrication de saumure. La station est reliée à l'eau courante. Nous, on a le rôle de mettre des godets de sel dans la station de fabrication. Ça fait un mélange et ça remplit les silos que vous voyez, ce qui nous permet d'avoir un stock tampon en hiver pour remplir nos saleuses et nos saumureuses.
2: Voilà maintenant, vous savez tout, l'envers d'un district autoroutier n'a plus de secret pour vous.
0: On peut prendre la route en toute sécurité, la route des vacances sur laquelle on vous accompagne en ce vendredi matin. Ah, peut-être que ça y est, les vacances ont sonné hein, pour vous, l'heure des vacances a sonné. En tout cas, à 7h24, on vous offre sur la route, soit des vacances, soit du travail, vos chansons préférées. Et vous l'aurez reconnu, cette petite intro. Oui, celle signée Jean-Pierre Madin. Retour en 1985 aujourd'hui avec son traditionnel Macumba. Je vous souhaite un très très bon réveil à tous. Soyez les bienvenus.

0: Kumba avec Jean-Pierre Madère. Vous restez avec nous dans quelques instants. Le retour de toute l'actu locale dans moins de 3 minutes. À tout de suite.
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0: Il est 7h29 et dans l'info d'ici dans Lyon, Salomé, ce matin, c'est le soulagement de ses patients d'Auxerre.
14: Ils vont enfin pouvoir retourner consulter leur dentiste. C'est une info ici Auxerre. Le centre dentaire de la ville, fermé par l'agence régionale de santé il y a un mois et demi, rouvre lundi. Décision de la justice. Très bonne nouvelle pour tous ceux qui ont besoin de voir un spécialiste, mais aussi pour ceux qui ont des soins en cours. On vous explique tout ça dans moins de 2 minutes. Mais avant, on fait un tour de l'actualité en France et dans le monde. C'est avec le 90 secondes de François Ventejou.
15: Kylian Mbappé et Ousmane Dembélé pour forcer le verrou. 2-0 pour les Bleus hier soir face au Maroc en quart de finale du mondial de foot. Les Français ne sont plus qu'à 2 marches de la 3e étoile. Prochain adversaire, l'Espagne ou la Belgique. On le saura ce soir à partir de 21h. La vigilance rouge canicule prend de l'ampleur en France. Elle concerne aujourd'hui à partir de midi 9 départements de l'Ouest et demain, ils seront 24 concernés de la Bretagne à l'Île-de-France en passant par le centre. Les températures vont avoisiner les 38-39 degrés, près de 25 la nuit. Une troisième vague de chaleur qui va persister jusqu'à mardi, prévient Météo France. La prudence est donc de mise en forêt avec un risque élevé d'incendie dans les 2/3 du pays aujourd'hui. C'est même très élevé en Haute-Garonne. Dans la Drôme, le feu qui a ravagé 3500 hectares progresse toujours. Hier, 350 campeurs ont été évacués. Dans ce contexte, les interdictions de feux d'artifice pour le 14 juillet se multiplient, comme à Nantes. Par exemple, Tadej Pogačar creuse déjà l'écart au général sur le Tour de France. Le cycliste slovène de nouveau en jaune après sa démonstration hier sur les pentes du Tourmalet avec plus de 2 minutes 30 d'avance sur son rival Jonas Vingegaard. Et puis la tapisserie de Bayeux est arrivée cette nuit au British Museum à Londres. Elle a quitté la Normandie à bord d'un camion escorté par des gendarmes. Cette broderie qui retrace la conquête de l'Angleterre par les Normands sera exposée outre-Manche à partir du mois de septembre.
14: Merci François Ventejou. Rendez-vous à 8h30 pour un nouveau point sur l'actu française et internationale. Dans l'info d'ici ce matin, les patients du centre dentaire d'Auxerre vont pouvoir reprendre leurs soins. Nous vous le révélions hier. La justice réautorise le centre à ouvrir après une fermeture fin mai sur décision de l'agence régionale de santé. Les soins dentaires peuvent donc reprendre dès lundi et c'est une vraie délivrance car certains patients en avaient bien besoin, Renaud Candelier.
8: Gilles, un retraité de Venoy, fait partie des patients du centre médico-dentaire des Cordeliers et il a subi les conséquences de cette fermeture depuis le 25 mai.
16: Aujourd'hui, j'ai deux dents en moins. On était en cours de soins pour poser des implants. Donc, on avait les dents qui ont été arrachées. Il fallait attendre 3 mois avant la pose d'implant et du coup, on se trouvait dans une incertitude complète. Jusqu'à présent, je ne sais pas trop comment j'allais pouvoir me faire poser des implants. Bon, ben, la réouverture du centre me rassure. Parfaitement, quoi.
8: Un habitant de Venoy, certain de ne pas être seul à avoir pâti de la fermeture.
16: La fermeture a été tellement brutale que beaucoup de gens, je pense, se sont retrouvés en plein milieu de soins, sans savoir comment faire pour terminer les soins.
8: C'est ce qui s'est passé aussi pour Nelly. Cette Auxerroise a été informée par mail, par le centre dentaire, de sa réouverture prochaine.
17: Bah, j'étais contente. J'étais contente parce que j'ai ma propre compagne qui devait avoir son suivi dentaire où ses soins ont été interrompus, qui devait avoir un rendez-vous le 2 juin, je crois, qui n'a pas pu être honoré. Donc c'est plutôt une très bonne nouvelle.
8: C'est donc devant le tribunal administratif de Dijon que l'association qui gère le centre dentaire d'Auxerre a obtenu gain de cause. Le tribunal a estimé que l'ARS n'avait pas respecté la procédure en retirant trop vite l'agrément. Pour rappel, suite à un contrôle en février, l'agence régionale de santé avait constaté des manquements dans les règles d'hygiène ainsi que des problèmes de gestion et d'organisation. Mais Nelly, elle, se souvient d'avoir apprécié ce centre dentaire dès son premier rendez-vous.
17: J'ai trouvé un très très bon accueil au niveau du secrétariat et une très grande douceur chez le dentiste qui m'a pris en charge.
8: Mais cette réouverture est provisoire. Le tribunal administratif rappelle que l'ARS peut réexaminer l'agrément provisoire ainsi délivré. L'agence indique de son côté qu'elle s'assurera par les moyens dont elle dispose du respect de l'ensemble des exigences.
14: Nous n'avons pas été en mesure de joindre hier le centre dentaire des Cordeliers. Pour l'heure, il n'est pas possible de prendre...

0: quelques nuages qui sont de passage. Au-dessus de la Puisée ce matin, partout ailleurs, grand soleil et des températures dont on va profiter ce matin. Au réveil, on relève entre 15 et 21 degrés en ce moment. On atteindra déjà les 28 degrés à la mi-journée. Cet après-midi, toujours ce ciel très lumineux, avec les nuages de ce matin qui se sont décalés pour recouvrir une partie du ciel. De l'Auxerrois à la Vallonnée, en passant par Tonnerre, et puis plus au nord, le ciel sera bien dégagé, avec des températures qui vont rester encore très élevées cet après-midi. Comptez 37 degrés à Sens et Tonnerre, 38 pour Saint-Fargeau, Avallon, Auxerre ou Le Jovinien. Et puis le week-end qui arrive s'annonce tout aussi chaud, avec des pointes à 39 voire 40 degrés localement, temps chaud et sec qui, d'après les premières prévisions, devrait se poursuivre au moins jusqu'en milieu de semaine prochaine.
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0: On rend hommage ce matin à une grande voix qui s'est éteinte hier. Hommage ce vendredi matin à celle qu'on adore entendre et qu'on entendra encore pendant des années. Holding Out for a Hero. C'est pas facile à dire, c'est pas son titre le plus facile à prononcer, autant vous le dire. Mais on l'adore, c'est Bonnie Tyler. Il est 7h35.

0: Elle nous a quittés hier à l'âge de 75 ans. Hommage ce matin à Bonnie Tyler. Il est 7h40.
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0: Très heureux de commencer ce vendredi matin ensemble ici avec vous. On vous accompagne bien évidemment jusqu'à 9h. Attention, quelques mots-clés ce matin. Céline Dion, Iceberg, très très long film. Tout le monde connaît l'histoire du Titanic? Oui, mais est-ce que vous connaissez celle du Britannic? Eh ouais, on voyage dans le temps avec Stéphane Bern. Rendez-vous tout à l'heure, juste avant 8h. Et puis on aime durant toute cette période estivale partir à la rencontre de toutes celles et ceux qui font vivre l'artisanat, l'art aussi ici dans notre département. Rencontre dans nos circuits courts avec Ludovic Chappe, avec et découverte d'une pâtisserie très créative. Ludovic.
3: La pâtisserie Bayema à Villeneuve-sur-Yonne. Je suis passé dans l'espace travail, dans le labo, et j'ai devant moi un immense gâteau à la crème. Qu'est-ce que c'est que ça, Emma?
4: Un layer cake.
3: C'est quoi?
4: C'est un gâteau qui peut être sur un niveau ou à étage et qu'on décore après selon des décorations personnalisées demandées par les clients.
3: D'accord. Et là, en l'occurrence, qu'est-ce que vous allez faire?
4: Alors là, je fais le lissage de la crème, vous voyez, qui vient tout autour du gâteau.
3: Alors, vous prenez une spatule en PVC, c'est ça?
4: C'est ça, exactement, bien lisse. Et là, comme ça, on vient enlever les petites aspérités.
3: Et vous tournez le gâteau qui est sur un plat tournant.
4: Voilà, exactement. Et on essaye d'avoir un résultat bien lisse, bien homogène. Et comme ça, après, on peut appliquer les décorations qu'on veut.
3: Elle est à quoi, cette crème?
4: C'est une crème au beurre qu'on réalise maison, évidemment.
3: Il y a des, voilà. Il y a des sous-couches, là, je vois des aspects différents.
4: Il est,
3: là.
4: Il est bien haut, vous voyez. Donc là, il fallait vraiment structurer et puis surtout assurer la tenue du gâteau pour pas qu'il flanche.
3: Et l'opération d'après, qu'est-ce que c'est?
4: L'opération d'après, c'est la décoration. Donc là, on va étaler un petit peu de pâte à sucre et puis on va venir décorer. On va rajouter aussi un petit peu de dorure. On va mettre un joli petit topper Happy Birthday et puis le prénom de la cliente pour son anniversaire.
3: Donc là, c'est du sur-mesure, hein?
4: Là, c'est du sur-mesure, comme celui-ci.
3: Alors là, juste à côté, effectivement, il y a un dessin. Il y a écrit « Blouet » avec des petits chiens.
4: Alors
3: comme ça dessiné.
4: Alors on dit « Bluey » ou « Blouet » ?
3: Je sais pas. C'est très joli, on se croirait chez Disneyland.
4: C'est ça, donc là c'est pour un petit garçon. C'est l'anniversaire de ce petit garçon demain. Et il nous a commandé ça.
3: Ah là là, et il a de la chance ce petit garçon.
4: Il a beaucoup de chance et à l'intérieur il va retrouver de la crème vanille et du confit de fraises.
3: Alors des gâteaux sur mesure. Et dans la boutique il y a toutes sortes de chocolats, de cookies.
4: C'est ça, des biscuits. Ma spécialité aussi, les portes. C'est un financier à la noisette. Et à l'intérieur il y aura du croustillant praliné et du confit cassis.
3: D'accord, c'est l'une de vos spécialités, ça.
4: C'est ma spécialité, c'est le gâteau de Villeneuve.
3: D'accord, et j'ai vu qu'il y avait aussi, alors je ne sais pas si c'est anecdotique ou pas, il y a aussi des produits salés?
4: Il y a des produits salés, oui, ici on est dans une pâtisserie sucrée, salée.
3: D'accord, on fait tout chez Emma.
4: On fait tout, on s'adapte.
3: Et alors là, il y a des jeunes apprentis qui sont à fond, ça va, elle est sympa Emma?
5: Ouais, ça va.
3: Elle a l'air.
4: Intérêt de dire oui.
3: Merci beaucoup, à bientôt.
4: Je vous en prie, à bientôt.
0: La gourmandise au programme de nos circuits courants ce vendredi matin. Réécoutez dès maintenant, vous allez sur notre site et notre application ici.
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0: On le passe ensemble ici notre été, à bientôt 7h45 dans vos vacances ici. On prend la direction de l'Alsace ou du côté des Vosges. Les fermes auberges sont très fréquentées en ce moment. Il y en a 42 dans le Haut-Rhin et 5 dans le Bas-Rhin. L'idée c'est de proposer dans un cadre chaleureux et rustique des produits de la ferme en priorité comme la viande ou le fromage. C'est simple, tout ce qui ne vient pas de la ferme vient des producteurs locaux. On est en pleine montagne avec une superbe vue au beau milieu des vaches. Les randonneurs, touristes et clients locaux raffolent de ces lieux, des lieux de déconnexion et de dégustation de bons produits. Reportage de Guillaume Schum.
8: Comment ça c'est? Allez hop!
5: Nous sommes sur la ferme Auberge Schaffert, à un peu plus de 1000 mètres d'altitude, tout près de la station de ski du Markstein dans les Vosges. Serge Sifferlen, fermier aubergiste, appelle ses vaches. Il en possède 70, elle l'accompagne pour la saison estivale. Le principe des fermes auberges pour les agriculteurs, accueillir et proposer les produits de la ferme, à commencer par le fromage fabriqué sur place.
8: Là, on se trouve dans la fromagerie, hein, donc une fromagerie qui commence à dater, mais donc un chaudron en cuivre traditionnel. Puis aujourd'hui, on a fait des pâtes pressées, ça fait le fameux parcasse.
5: De nombreuses spécialités à base de fromage sont proposées, de la viande aussi, toujours issue du troupeau.
8: On peut aussi bien faire une bonne entrecôte de Vosgienne qu'un bon minster avec du lait de Vosgienne. Donc voilà, ça permet aussi de valoriser la fin de carrière de nos troupeaux. Et je crois que c'est important d'avoir cette visibilité dans le bien-être animal, bien sûr.
5: Pour être labellisé ferme auberge, plus de la moitié des produits doivent provenir de la ferme. Les légumes viennent des producteurs locaux. Il est bientôt midi. Dans les cuisines, on s'active. Laurence est au fourneau.
9: On prépare des bouchées à la reine. Et au menu aujourd'hui, il y aura aussi des rouquettes avec le collet fumé. Et il y aura aussi des légumes, rouquettes, côte de veau. Et les fameuses pommes de terre à la braise, avec les oignons et les lardons et le beurre.
10: Les gens apprécient ces fermes auberges, pourquoi ?
9: Ils ont besoin de montagne, ils ont besoin d'air, ils ont besoin de sortir de chez eux, de leur ville, et voilà.
5: Laurence n'est pas toute seule, il y a une demi-douzaine de personnes qui travaillent pour la saison sur cette ferme auberge, comme Julienne. Elle prépare tout ce qui est salade et crudité.
11: C'est sympa d'y travailler, c'est un boulot prenant, saisonnier, donc oui, ça a ses défauts, ça a ses qualités, mais on est content d'être là.
5: À midi, c'est l'heure de passer à table pour Jean-Claude et Martine, des habitués des lieux.
12: On va marcher un petit peu, et après on s'arrête dans les fermes auberges, un petit peu partout. Après, l'effort, le réconfort. L'ambiance, elle est conviviale. L'accueil est toujours très sympathique. Ils proposent des produits qu'ils font eux-mêmes.
13: Un repas en bonne compagnie, souvent on voit d'autres personnes et on peut en discuter, donc c'est un échange.
5: Les randonneurs viennent se régaler dans cette ferme auberge, on vient de la vallée et même des États-Unis, admirer le paysage, comprendre le travail des fermiers aubergistes. Serge Sifferlen.
8: Les gens viennent de très loin pour voir ce concept, comment on travaille, la passion qu'on y met dans nos plats, mais aussi pour expliquer un peu notre vie qui est tout à fait atypique, et c'est grâce à ça que ce territoire est beau, les paysages, la biodiversité, c'est un bien commun qu'on entretient et qu'on transmet.
5: Des fermes auberges qui se transmettent de génération en génération. La ferme auberge Schaffert entame sa 60e saison.
0: Vos vacances ici dans les Vosges en ce vendredi matin. Un reportage à retrouver sur notre site ici.fr et notre application. Ici, on entend et on écoute le chant des cygnes ce matin. Il nous est chanté par Indochine. Très bon vendredi matin. On vous accompagne vers votre week-end ce matin. Il est 7h48.

0: encore. Le chant des cygnes, c'était Indochine.
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0: La première semaine du Tour de France touche déjà à sa fin. Septième étape aujourd'hui en direction de Bordeaux. À quoi faut-il s'attendre? La réponse, comme tous les matins, avec Christian Prudhomme, le directeur du Tour, en compagnie d'Emmanuel Collardet.
2: Bonjour Christian Prudhomme.
3: Bonjour.
2: Départ aujourd'hui de la petite commune landaise d'Ajetmo vers une place forte, une autre place forte du Tour de France Bordeaux, pour un parcours qui va ménager les coureurs après les efforts d'hier dans les Pyrénées.
3: Oui, ce sera une journée pour les sprinters, leur deuxième chance. On partira donc d'Ajetmo, ville inédite sur le Tour de France. C'est la ville de Frédéric Fautou, le sélectionneur de l'équipe de France de basket, qui sera là au départ. Et donc nous irons jusqu'à Bordeaux, la capitale des sprinters, avec une arrivée sur les quais tout près de la place des Quinconces, un final magnifique qui consacre en général le meilleur des sprinters. Le dernier vainqueur, c'est Jasper Philipsen, le sprinter le plus prolifique de ces dernières années sur le Tour de France. Et puis j'ai un souvenir tout particulier en 2010 de la victoire de Mark Cavendish, donc le recordman des victoires d'étape sur le Tour de France. Il en a gagné 35 et qui s'était retourné trois fois dans le sprint tant il avait d'avance sur ses adversaires. C'est un souvenir très marquant.
2: Une étape promise aux sprinters qui seront en quelque sorte protégés sur la route vers Bordeaux par la forêt landaise.
3: Oui, en tout cas, les équipiers vont assurément protéger les sprinteurs pour qu'ils puissent donner le meilleur d'eux-mêmes dans l'emballage final. Ce sera simplement la deuxième occasion pour les sprinteurs, donc ils ne voudront pas la louper. Et puis Bordeaux, quand on est un sprinteur, on veut gagner à Bordeaux.
2: Parlons-en un peu plus en détail de cette arrivée à Bordeaux, Christian Prudhomme. Sur les quais de la Garonne, c'est devenu un rendez-vous récurrent au fil du temps pour le Tour.
3: Oui, avec un changement d'importance par rapport à notre dernier passage il y a quelques années, c'est que nous passerons par le pont Simone Veil, donc qui est un pont très très large, qui est un pont tout neuf. Donc il y aura virage à gauche pour prendre le pont, virage à droite pour sortir du pont, et ensuite 4 km de quasi-ligne droite avec un sprint qui réservera de la place pour les coureurs les plus rapides du monde.
2: Très belle journée à vous sur la route du Tour, Christian Prudhomme.
3: Merci.
0: Le Tour de France est bien sûr à vivre ici, sur votre radio, ici au Auxerre Radio, officiel du Tour. La Grenade, bon anniversaire ce matin à Clara Luciani, que l'on écoute tout de suite, il est 7h54.

0: La Grenade. Et Clara Luciani, vous écoutez ici au Sarah, bientôt 7h57. Vous restez avec nous dans 3 minutes. On renoue avec l'actu locale, l'actu près de chez vous, le journal à 8h avec Salomé Martin. Juste avant, on voyage dans le temps avec Stéphane Bernat tout de suite.
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0: On voyage dans le temps chaque jour avec vous, Stéphane Bern. Ce matin, on voyage ensemble au temps d'un paquebot, resté dans l'ombre du plus célèbre naufrage de l'histoire.
4: Tout le monde connaît le Titanic, mais avez-vous déjà entendu parler de son jumeau, le Britannique ? En 1916, en pleine Première Guerre mondiale, le HMS britannique, navire de la White Star Line et frère du Titanic, sillonne la mer Égée. Un choix plutôt malin, il y a moins d'icebergs. Construit après le drame de 1912, il a été renforcé. Double coque partielle, cloison étanche améliorée, davantage de canaux de sauvetage. Long de 269 mètres, c'est alors le plus grand paquebot jamais lancé. Il s'appelle donc le Britannic. Mais la compagnie aurait très bien pu le rebaptiser. Promis cette fois, normalement ça passe. Réquisitionné comme navire hôpital, il transporte blessés et personnel médical entre la Méditerranée et la Grande-Bretagne. Mais le 21 novembre, au large de l'île de Kea, une explosion secoue la coque. La cause ? Une mine marine allemande posée quelques semaines plus tôt. Comme pour les films au cinéma, quand il y a une suite, il faut un nouveau scénario. L'eau envahit rapidement plusieurs compartiments. Cette fois, l'équipage est mieux préparé. L'évacuation s'organise rapidement. Et pourtant, certains canaux mis à l'eau trop tôt sont happés par les hélices encore en marche. Avoir des canaux, c'est bien, mais éviter de les envoyer dans un mixeur géant, c'est mieux. En moins de 55 minutes, le géant disparaît au fond de la mer. Bilan 30 morts sur plus de 1000 personnes à bord. La majorité est sauvée grâce à l'intervention rapide de navires proches. Un film sur ce naufrage est même sorti en l'an 2000, mais avec un peu moins de succès que pour le Titanic. Le Britannic devait être le Titanic en mieux. Il est surtout devenu la preuve qu'on peut corriger les erreurs, mais pas toujours éviter la catastrophe.
0: On voyage dans le temps chaque jour avec vous, Stéphane Bern. Voyage dans le temps à réécouter dès maintenant sur notre site ici.fr.
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0: Nous sommes le vendredi 10 juillet, on commence la journée ensemble, vous écoutez ici Auxerre, il est 8h. L'actu locale dans le journal avec vous, Salomé Martin. Rien ne leur résiste.
5: Pas même une désormais très solide équipe du Maroc. Premier but de Kylian Mbappé hier soir à la 60e et 6 minutes plus tard.
6: L'équipe de France qui attaque encore dans l'axe avec Dembélé qui frappe.
7: Allez
6: et qui marque. Et qui marque.
7: Le deuxième but. Le deuxième but de l'équipe de France.
5: Dembélé. Deuxième but signé Ousmane Dembélé. Vous l'avez vécu en direct hier soir à l'antenne d'ici Auxerre. Ça fait 2-0 pour les Bleus qui se qualifient en demi-finale de la Coupe du Monde de football. Troisième fois d'affilée que l'équipe de France atteint le dernier carré. Seule l'Allemagne de l'Ouest et le Brésil ont réussi pareille performance. Et si ça a été la fête chez nous, dans Lyon et en France hier soir à Boston, les Bleus ont célébré sobrement. Ils sont concentrés sur une seule chose, la finale, explique le milieu de terrain Adrien Rabiot.
8: J'ai un objectif qui est le 19 juillet et l'équipe là aussi, on l'a tous. Évidemment qu'on est content au coup de sifflet final parce qu'on donne beaucoup sur le terrain. On en ressort fatigué, éreinté parfois, mais on sait que le travail n'est pas fini, qu'il y a encore plus à aller chercher. Donc c'est contenu évidemment, mais il faut savourer parce que ce ne sera pas tout le temps qu'on pourra savourer ici tous ensemble, que les gens en France pourront savourer des demi-finales comme ça de l'équipe de France au Mondial. Et j'espère qu'ils sont fiers de nous. Nous en tous les cas, on est fiers du travail qu'on accomplit semaine après semaine, il faut continuer comme ça.
5: Mais avant la finale, il faut donc gagner la demi. les Bleus seront soit face à la Belgique, soit face à l'Espagne qui s'affrontent ce soir. Et alors que nos Bleus rayonnent, la GIA, elle, se prépare pour la saison à venir. Rentrée hier pour les joueurs qui se sont pour la toute première fois entraînés avec leur nouveau coach Will Steele. Un entraînement scruté par une centaine de supporters réunis au stade Groupama qui ont attendu jusqu'à la fin pour échanger avec les joueurs, Julien Frénois.
9: Ils sont une centaine au bord de la rambarde pour obtenir une photo ou un autographe.
10: Bonjour, ça va, très bien. Ça va.
9: Une photo ? Ouais. Le plus sollicité, ce n'est pas un joueur, mais le nouveau coach, Will Steele.
11: C'est Will Steele que je voudrais prendre en photo, mais il se cache. Elle est peut-être timide aussi. Je l'ai eu.
10: C'est vrai ?
11: Ça y est, je l'ai eu.
9: Comme Angélique, Lionel est dithyrambique sur l'anglo-belge de 33 ans.
12: C'est un monstre. Moi, j'adorais, franchement.
9: Un avis tranché pour ce fan de l'Olympique de Marseille. Et oui, c'est sa compagne qui, elle, supporte la GIA.
12: Ma femme n'était pas trop pour sa venue, parce qu'elle aimait votre ancien entraîneur. Mais moi, j'adore Will Steele, c'est quelqu'un. Il a de la prestance, je trouve. Et même ses anciens clubs, à part le dernier où ça n'a pas été ça, mais sinon, c'est un bon entraîneur, je pense qu'il va vous faire du bien.
9: Will Steele qui a repoussé jusqu'au dernier moment la rencontre avec ses nouveaux supporters, puisqu'il a d'abord attendu que tous les joueurs passent pour faire donc photos et autographes.
5: Et si vous avez raté ce premier entraînement, celui de ce matin est à nouveau ouvert au public, c'est à partir de 10h.
0: Ces patients auxerrois vont pouvoir reprendre leurs soins dentaires.
5: Le centre des Cordeliers rouvre dès lundi. Décision de justice, information que nous révélions hier. Le centre avait fermé fin mai après seulement 8 mois d'activité sur décision de l'Agence régionale de santé. L'ARS pointait des risques sanitaires et des problèmes de gestion, mais le centre dentaire a donc obtenu gain de cause devant le tribunal administratif. Réouverture qui reste provisoire, l'ARS peut à nouveau effectuer des contrôles. Julien Odoul veut prouver qu'il est innocent. Le député de Lyon est revenu hier sur son pourvoi en cassation dans l'affaire des assistants parlementaires des eurodéputés du Front National. La cour d'appel l'a condamné mardi à 8 mois de prison avec sursis pour recel de détournement de fonds publics. Mais Julien Odoul persiste, il n'a rien fait et Renaud Candelier, il veut aller au bout des voies de recours.
13: Le porte-parole du RN aurait pu se contenter d'une peine de prison et d'une peine d'inéligibilité avec sursis, mais il veut tout faire pour être relaxé des faits qui lui sont reprochés. Il se dit satisfait de l'arrêt de la cour d'appel avec des peines réduites pour presque tous les prévenus, mais pour Julien Odoul, ce n'est qu'une première inflexion de la justice et il assure avoir de solides arguments à faire valoir devant la cour de cassation. Son pourvoi en cassation suspend en tout cas la peine prononcée mardi et rétablit sa présomption d'innocence. Compte tenu des délais habituels en cassation, Julien Odoul, qui sera de nouveau candidat aux législatives en 2027, espère pouvoir faire campagne sereinement en attendant la suite de ce feuilleton judiciaire.
5: Julien Odoul qui a révélé hier le nouveau thème de communication de la campagne du RN autour de Marine Le Pen pour la présidentielle avec cette expression « la renaissance ». Une opération de tractage est lancée dans l'Yonne. De nouveaux incendies dans notre département hier. Les pompiers sont notamment intervenus sur la commune de Lixy près de Sens. Un feu de chaume rapidement maîtrisé. D'autres départs de feu ont eu lieu à Mézy, Courtois-sur-Yonne et Avallon. Lyonne toujours en vigilance orange pour feux de forêt et canicule. La chaleur et les risques d'incendie qui poussent certaines mairies à annuler leurs feux d'artifice pour la fête nationale. C'est le cas d'Avallon où le spectacle pyrotechnique devait être tiré le 13 juillet depuis les jardins menants. La soirée, en revanche, est maintenue. C'est annulé aussi à Saint-Clément et dans toutes les communes de la Nièvre, décision de la préfecture. Dans Lyon, les autres feux d'artifice sont pour l'instant maintenus, mais la préfecture interdit le transport et l'utilisation de feux d'artifice pour les particuliers jusqu'au 15 juillet.
0: Pour compenser toutes ces annulations, vous pourrez regarder nos élèves policiers de Sens à la télé.
5: Une quarantaine d'entre eux seront à l'honneur le 14 juillet sur les Champs-Élysées, en tête du défilé des élèves policiers pour fêter les 80 ans de l'école sénonaise. Et tout au devant de la marche, le directeur Stéphane Potra, le commissaire qui réalise son rêve d'enfant pour la deuxième fois.
14: Je serai en tête devant le drapeau des écoles de police. Donc j'aurai un peu d'avance sur les deux bataillons. Là, je serai seul. Il n'y a pas d'histoire d'alignement des bras, mais il y a une vitesse qu'il faut vraiment respecter parce qu'il y a des distances entre ceux qui sont devant et ceux qui sont derrière. Donc je serai concentré tout au long de la descente sur ces distances. Il faut bien lever les bras, voir le bon rythme. Et là, il n'y a pas un petit indice qui va faire qu'on va pouvoir se rattraper ou pas. Donc la seule solution pour y arriver, c'est l'entraînement. J'ai déjà défilé au 14 juillet en 2015. À l'époque, j'étais à l'école des commissaires de police. Il y a vraiment une grosse préparation pour le défilé, des dizaines de kilomètres mètres à marcher au pas, à régler, à obtenir le geste juste. Mais je me souviens que j'avais pu croiser le regard de mes enfants dans la tribune. C'était vraiment ce que je recherchais, cet échange de regards. Et c'est un moment qui est passé très vite.
5: Le commissaire Stéphane Potra qui a gravi tous les échelons un à un avant de prendre la tête de l'école de police de Sens. Son parcours, on vous propose de l'écouter à 8h30. C'est l'info d'ici ce matin. Il va y avoir du monde sur les routes de Lyon. Si vous partez en vacances aujourd'hui, le département est placé en rouge par bison futé comme le reste du pays. Et on se prépare, ce sera la même chose demain. Et puis, on pense très fort à nos élèves de 3e dans Lyon qui attendent les résultats du brevet. Le stress monte, ça tombe dans moins d'une heure. Premier vrai diplôme pour nos jeunes iconés. Ils étaient 18 000 à le passer cette année dans l'Académie de Dijon. Canicule un jour, canicule toujours, Julien.
0: Toujours, j'espère pas, en tout cas encore aujourd'hui. Encore aujourd'hui avec cette vigilance orange à la canicule, vigilance orange aussi au feu de forêt dans notre département. Il faut rester très prudent, le ciel est encore bleu ce matin avec quelques nuages de passage qui sont à attendre ce matin, puisés partout ailleurs. Grand soleil et des températures dont il va falloir profiter là ces prochaines minutes encore, parce qu'on relève entre 16 et 22 degrés en ce moment. On atteindra les 28 déjà à la mi-journée, avec toujours un ciel très lumineux pour cet après-midi. Les nuages de ce matin, ce seront des calé pour recouvrir une partie du ciel de l'Auxerrois à la Vallonnée, en passant par Tonnerre. Plus au nord, le ciel sera bien dégagé et les températures n'auront du mal à redescendre, hein, pour tout vous dire. Comptez 37 degrés cet après-midi à Sens et Tonnerre, 38 pour Saint-Fargeau, Avallon, Auxerre et pour le Jovinien. Et puis le week-end qui arrive s'annonce tout aussi chaud, avec des pointes à 39 voire 40 degrés localement. Temps chaud et sec qui, d'après les premières prévisions, devrait se poursuivre au moins jusqu'en milieu de semaine prochaine.
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0: Vos chansons préférées sont là pour passer ce vendredi matin ensemble. Ici, on vous accompagne jusqu'à 9h avec Texas, I Don't Want a Lover. Il est 8h09. Bon réveil.

0: C'est avec Texas qu'on commence ce vendredi matin ensemble. Vous écoutez ici au Serre à 8h14.
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0: Très bon début de journée à tous, bon réveil, on vous accompagne sous un grand soleil ici dans Lyon ce matin avec, dans moins de 10 minutes, une rencontre, comme on aime les faire chaque jour ensemble, rencontre avec les gens d'ici et avec toutes celles et ceux qui continuent de faire vivre au quotidien notre territoire et connaît même pendant ces vacances d'été. Portrait de nos gens d'ici dans une dizaine de minutes. Et puis si on jouait ce matin à notre blind test avec trois extraits de chansons et de nouveau ce vendredi, un très très beau cadeau. On vous propose de repartir ce matin avec l'un de nos passeports de l'été en Bourgogne-Franche-Comté. Pas moins de 27 destinations d'exception que vous pourrez découvrir, visiter, dont vous pourrez profiter pendant ces deux mois de vacances d'été. Tout ça pour une valeur de 700 euros, hein, quand même, c'est pas rien. Un passeport de l'été en Bourgogne-Franche-Comté. Pour vous, si vous arrivez à identifier au moins deux de ces trois chansons, écoutez bien.

0: chanter, nous, ici en studio ce matin. Vous les avez identifiés, ces chansons, j'en suis certain. Alors, vous le connaissez par cœur, notre numéro pour jouer à notre blind test. C'est le 03 86 52 23 23. Vous nous appelez dès maintenant. À tout de suite.
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0: 8h16, c'est l'heure de retrouver C'est pas vrai, notre rendez-vous anti-arnaque.
5: Et on fait attention même pendant les vacances, alors que pas mal d'entre nous allons prendre la route. Valentin Bertrand, attention si vous rechargez votre téléphone dans les lieux publics.
6: C'est le cas typique. Lors des grands départs, tout est sur notre smartphone, les billets, l'itinéraire, la liste des choses à ne pas oublier. Et c'est à ce moment précis qu'il décide de faiblir. Plus que 5% de batterie, quelques minutes pour réagir et soudain, une prise USB. Elles sont de plus en plus courantes dans les gares, les aéroports, les halls d'hôtels, les stations d'autoroute. Très pratique sur le papier, mais une possible menace. L'éditeur d'antivirus Avast a lancé l'alerte il y a quelques semaines. Des pirates s'en servent pour absorber nos données, car c'est l'une des particularités de ces câbles USB. Ils servent à la fois à faire passer le courant, mais peuvent aussi servir à transférer des fichiers, photos, vidéos, SMS, listes de contacts. C'est ce qu'on appelle le juice jacking.
5: Mais alors Valentin, comment sait-on si la prise où on veut se brancher est piratée ?
6: On ne peut pas vraiment de l'extérieur. Rien n'est visible. Des articles spécialisés sur le sujet évoquent en fait des puces électroniques branchées à la prise et connectées au Wi-Fi. Elles vont servir d'aspirateur à données. Pour s'en protéger, la solution qui marche à tous les coups, c'est une batterie externe portable. Pour assurer au minimum deux recharges, je vous conseille plutôt un modèle avec une capacité de 10 000 mAh par heure. Vous pouvez aussi préférer les prises secteur classiques avec les deux trous. Elles sont plus rares, mais celles-ci ne permettent pas d'accéder à la mémoire de votre téléphone. Et si vous n'avez pas le choix, que vous devez vous brancher sur un port USB, il existe un paramètre recharge uniquement à cocher dans votre téléphone. Autre rempart, des bloqueurs de données de la taille d'une clé USB sont également vendus une dizaine d'euros sur Internet. Il suffit de le brancher entre la prise et votre chargeur pour être protégé.
0: Les mises en garde de Valentin Bertrand à retrouver chaque jour dans Ici Matin, c'est pas vrai. En podcast aussi sur notre site ici.fr et notre application Ici. Emmanuel Mourard nous accompagne. Vous écoutez Ici au Serre, 8h18. 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

0: Le beau malheur d'Emmanuel Moir ce matin à 8h21.
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0: On profite de l'été pour rencontrer les gens d'ici. Rencontre ce vendredi avec Florian Réveillon. Il est le président de l'association d'histoire naturelle de Puisé et le fondateur du muséum d'histoire naturelle de Puisé. Un véritable passionné et un amour pour les insectes qui s'est déclaré dès le plus jeune âge.
2: Ça remonte à très très loin. Je pense que je ne savais pas encore marcher. Donc depuis tout petit, je m'intéressais déjà aux insectes. J'allais ramasser des bestioles un peu partout et j'ai continué. J'ai fait un cursus LMD en biologie, biologie des populations et écologie. Donc en terminant par un doctorat où j'ai travaillé sur ce modèle biologique magnifique que sont les amblypiges. Donc c'est un ordre d'arachnides, comme les araignées sont un autre ordre, ou les scorpions. Donc là, un ordre à part entière. Il y a un peu plus de 250 espèces mondiales pour l'instant connues. Ça doit faire plus de 15 ans que je travaille dessus maintenant. Et donc c'est vraiment un groupe qui me tient particulièrement à cœur. Il n'y a pas grand monde qui travaille dessus dans le monde. Donc tout est à faire, tout est à découvrir encore. C'est vraiment un groupe d'espèces formidable. Alors c'est vraiment de la recherche scientifique, donc des choses qui n'ont pas encore été faites. Et moi je me suis pas focalisé sur de la collecte, mais sur de l'étude du comportement, de l'étude morphologique, morphométrique, donc les différences qui peuvent y avoir entre les individus au cours de la croissance d'un individu. J'ai beaucoup travaillé là-dessus également, et les variations qu'il peut y avoir entre les populations.
0: Une passion qui l'a amené à créer l'association d'histoire naturelle de Puisé.
2: C'est une association à but non lucratif qui va promouvoir les sciences naturelles dans le département ou un petit peu plus loin, notamment avec ce muséum d'histoire naturelle de Puisé. Donc les membres de l'association participent activement aux différents programmes que l'on a, participent aux portes ouvertes pour présenter les collections, les animaux au public, participent aux élevages également et à de la conservation d'espèces. On a entre autres dans nos élevages quelques espèces qui sont ou sous-espèces vraiment en voie de disparition, où il ne reste plus que quelques spécimens in natura. Donc voilà, on participe aussi à conserver ces souches.
0: La conservation qui se fait aujourd'hui au Muséum d'Histoire Naturelle de Puisé, un lieu qui se trouve sur la commune de Charny-en-Rouet de Puisé, qui lui permet de transmettre sa passion aux visiteurs.
2: Contrairement à d'autres musées, les muséologies changent actuellement, enfin depuis quelques dizaines d'années, où on a tendance à mettre des œuvres, des spécimens en fonction du musée en réserve pour les protéger, ce qui est tout à fait normal, et mettre des explications plus écrites pour le public. Nous, on a plutôt choisi de rester dans l'idée du cabinet de curiosité à l'ancienne. Avec beaucoup de choses de présenter, très peu d'explications, et on essaie d'accompagner au maximum les visiteurs pour pouvoir donner toutes les explications directement devant les spécimens qu'on présente.
0: En rencontre avec les gens d'ici à retrouver sur notre site ici.fr. Alain Souchon nous accompagne à 8h25.

0: Maître K.O. Alain Souchon nous accompagne à 8h27. Vous restez avec nous, on joue à notre blind test dans moins d'une minute.
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0: de jouer durant tout notre été. On joue ce matin avec Christiane. Bonjour Christiane.
5: Bonjour.
0: Comment ça va ce matin ?
5: Très bien, merci.
0: Bon, vous nous appelez de Fleury-la-Vallée aujourd'hui et vous nous appelez pour peut-être repartir avec l'un de nos passeports de l'été en Bourgogne-Franche-Comté. Vous avez entendu, hein, dans ce passeport, il y a pas moins de 27 destinations d'exception ici dans notre belle région. Tout ça pour une valeur de 700 euros. Un beau cadeau qu'on vous offre pour passer un bel été ici en Bourgogne-Franche-Comté. Mais pour repartir avec Christiane, il va falloir identifier au moins deux de nos trois chansons. Est-ce que vous êtes prête ?
5: Oui, je suis prête.
0: Bon, on est parti.

0: Trois chansons, au moins deux bonnes réponses nécessaires ce vendredi matin. Je vous écoute, Christiane. Vous pensez à qui, à quoi?
1: Alors, le premier, ça doit être Sting.
0: Ok.
1: Ensuite, Jean-Jacques Goldman.
0: Ouais.
1: Et Vanessa Paradis.
0: On vérifie. Deux bonnes réponses et demie. Trois bonnes réponses. The Police, hein, j'attendais officiellement, mais Sting, allez, je vous l'accorde aussi. Vanessa Paradis et Jean-Jacques Goldman, trois bonnes réponses pour vous, qui vous permettent de repartir avec ce passeport de l'été en Bourgogne-Franche-Comté. C'est cadeau.
1: Merci beaucoup.
0: Très belle journée à vous et à bientôt.
1: Merci, au revoir.
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0: Dans l'info d'ici, ce matin, le défilé du 14 juillet, des élèves policiers sera mené par des Sénonais.
3: Une fierté pour la quarantaine d'élèves gardiens de la paix de Sens qui marcheront en tête de leur cortège à l'occasion du 80e anniversaire de l'école de police de la ville. Ils seront dirigés par leur directeur, le commissaire Stéphane Potra. Il s'est livré sur son parcours à quelques jours du défilé. On l'entendra dans moins de deux minutes. C'est juste après l'essentiel de l'actu, le 90 secondes de François Ventéjou.
4: C'est une première, le déclenchement aujourd'hui du plan Orsec chaleur extrême, avec notamment la mise à l'abri des personnes les plus vulnérables car la canicule prend de l'ampleur. 9 départements en vigilance rouge aujourd'hui, demain ils seront 24. De l'Île-de-France à la Bretagne, cette troisième vague de chaleur de l'année va persister au moins jusqu'à mardi prochain, prévient Météo France. Le Maroc a fini par craquer face aux Français au Mondial de foot. Victoire sereine 2-0 de nos Bleus hier soir en quart de finale aux États-Unis. Des buts de Kylian Mbappé et Ousmane Dembélé. Les Français attendent le vainqueur du match Espagne-Belgique ce soir à 21h. La vente de protoxyde d'azote aux particuliers interdite à partir du 1er février. Les députés ont voté pour hier soir à l'Assemblée. Le texte fait partie du projet de loi Riposte consacré à la sécurité du quotidien. Sur la route des vacances, il va falloir être patient. Bison Futé classe la journée rouge dans le sens des départs. C'est même noir dans la région Auvergne-Rhône-Alpes. Sur les rails, attention, plusieurs intercités sont supprimées aujourd'hui et demain. Une septième étape promise aux sprinteurs aujourd'hui sur le Tour de France. Départ d'Ajetmo dans les Landes pour rejoindre Bordeaux. Tadej Pogacar est le nouveau porteur du maillot jaune après sa démonstration hier au col du Tourmalet. Et puis un 25e album en 60 ans de carrière. Les Rolling Stones sortent Foreign Tongues aujourd'hui avec en invité d'honneur l'ancien Beatles Paul McCartney. 14 titres en espagnol, en italien et en anglais évidemment.
3: Merci François Ventéjou. Dans l'info d'ici ce matin, notre école nationale de police de Sens à l'honneur sur les Champs-Élysées pour le 14 juillet. À l'occasion des 80 ans de l'école, nos Sénonais seront en tête du défilé des élèves policiers. Un cortège mené par le directeur Stéphane Potra. Ce défilé, c'était l'un des rêves d'enfant du commissaire et il s'est donné les moyens de l'atteindre, Renaud Candelier.
5: En première ligne, comme du temps où il était gardien de la paix puis CRS, à 53 ans, Stéphane Potra sera en tête de son unité sur les Champs-Élysées.
6: Là, je serai seul. Il y a une vitesse qu'il faut vraiment respecter pour bien lever les bras, avoir le bon rythme. Puis moi, j'ai une petite différence par rapport aux autres, au même titre que les officiers, sauf qu'on a aussi les maniements d'épée, puisqu'on doit adresser un salut à la tribune présidentielle.
5: En visionnant sur son portable le défilé de ses collègues l'an dernier, il se dit...
6: On pourrait penser que c'est simple, et en fait c'est extrêmement difficile. C'est une des missions peut-être les plus difficiles que je vais accomplir.
5: Une mission dont il rêvait pourtant petit devant sa télé.
6: Je trouvais que les militaires dégageaient beaucoup d'ordre, de fierté, de rigueur. Et c'est vrai que je me projetais, mais peut-être que je le ferai un jour.
5: À 15 ans, Stéphane Potra décide de devenir CRS.
6: Ce qu'il faut savoir, c'est que j'ai arrêté l'école à 18 ans. J'ai commencé gardien de la paix. Je suis quelqu'un de travailleur. J'ai aussi été major de promotion des gardiens de la paix. J'ai fini très bien classé pour les officiers. J'avais repris des cours par correspondance. Et vous devez mener ça avec des fonctions contraignantes, puisqu'à l'époque, je commandais par intérim une compagnie de CRS. Donc c'était toujours dû en plus. Je pense que je suis un des exemples des fonctionnaires qui, en police, peuvent rentrer par la petite porte et finir au plus haut. Il y a un vrai ascenseur social dans la police nationale.
5: Et cette réussite, elle s'incarne dans un symbole que le commissaire de police tient à montrer.
6: Comme j'ai eu la chance d'être major de promotion des commissaires de police. Donc c'est une épée qui m'a été remise lors de la cérémonie de sortie de la 66e promotion et qui m'a été remise par le ministre de l'Intérieur de l'époque, Bernard Cazeneuve.
5: Le directeur de l'école de police de Sens la portera lors du défilé du 14 juillet avec la même exigence que celle qu'il attend des élèves gardiens de la paix sous sa responsabilité.
6: Le message que je fais passer, c'est ne faites pas ce métier par hasard. J'aime à le dire, ne pas être policier, c'est pas grave, mais être un mauvais policier, c'est grave. On n'a pas le droit à l'erreur, nous. Donc on doit chercher la perfection, pas compter sur son temps, s'engager physiquement s'il y a besoin. Et le but, c'est ça, c'est faire que les gens soient dans une société douce, agréable, que chacun puisse profiter de l'instant. Et le policier, il est là pour veiller et être gardien de la paix.
5: Derrière son bureau de directeur, Stéphane Potra jette un œil vers le passé, cette année 1995, où en tant qu'élève, il franchissait pour la première fois les portes de l'école de police de Sens.
3: Les mardis 14 juillet, ils seront donc une quarantaine d'élèves gardiens de la paix de Sens à défiler sur les Champs-Élysées.
7: Salomé, dans le reste de l'actualité, cette information que nous vous avons révélée hier.
3: Le centre médico-dentaire au Serre Cordelier va rouvrir à partir de lundi après avoir été fermé fin mai sur décision de l'Agence régionale de santé. L'ARS avait pointé des problèmes de risque sanitaire et des difficultés de gestion. Mais le centre a

0: nuages. Les nuages de ce matin qui se seront décalés pour recouvrir une partie du ciel, de l'Auxerrois à la Vallonnée en passant par le Tonnerrois. Plus au nord, le ciel sera complètement dégagé. Les températures auront du mal à redescendre cet après-midi puisqu'on attend 37 degrés à Sens et Tonnerre, 38 degrés partout ailleurs. Et puis le week-end qui arrive s'annonce tout aussi chaud avec des pointes à 39 voire 40 degrés localement. Temps chaud et sec qui, d'après les premières prévisions, devrait se poursuivre au moins jusqu'en milieu de semaine prochaine.
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0: Elle attend et lui chante. Jean-Jacques Goldman est avec nous ce matin. Vous écoutez Ici Auxerre, il est 8h36.

0: Elle attend Jean-Jacques Goldman nous accompagne. Nous sommes vendredi et on est avec vous jusqu'à 9h. Il est 8h39.
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0: Oui, nous sommes vendredi, mais si je vous donne la date complète, ça fait vendredi 10 juillet. Mois de juillet, on pense déjà un petit peu aux vacances. Vous y êtes, hein, peut-être déjà, ou alors ça arrive ce soir. Si vous vous apprêtez à prendre l'avion, peut-être que vous appréhendez le vol. Pas par peur de l'avion, non, peut-être par peur, je ne sais pas, de la flébite. Comment prendre l'avion en pleine forme et sans inquiétude? On demande quelques conseils à notre docteur Kirzek, ses conseils santé, tout à l'heure, juste avant 9h. Et puis durant tout l'été, on vous a demandé ce qui vous rendait heureux chaque jour, chaque matin. Quel est votre petit bonheur? Ça, c'est la question que vous pose chaque jour Olivier Borde.

0: Ce matin, votre petit bonheur est plutôt gourmand.
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2: Mélissa, je suis saisonnière en agricole et l'un de mes petits plaisirs, c'est de commencer en fait ma saison, fin printanière, début estival, jusqu'en octobre donc à la cueillette des framboises. C'est un réel plaisir d'aller travailler, notamment déjà pour le travail en tant que tel. Donc la cueillette des framboises est la cueillette d'un fruit noble et délicat et donc je pense qu'au préalable il faut avoir un attrait pour ce fruit et puis de toute façon pour le végétal. Et l'un de mes petits plaisirs au sein de ce plaisir de travailler là-bas, c'est de prendre la route de mon domicile vers la ferme, donc, et de contempler ce paysage qui donne une vue sur un vide absolu, mais à la fois hyper complet de par le végétal, les arbres, ces champs, c'est des couleurs merveilleuses avec le lever du soleil en fait, puisque à cette période il fait chaud très très tôt, donc il nous a demandé de commencer notre journée également tôt, donc à savoir 6h du matin. Et donc là, c'est vraiment un réel plaisir et je ne manque pas d'ailleurs de m'arrêter en chemin pour contempler et voilà, c'est une pure poésie et j'adore.
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0: Et tout l'été, on redécouvre ensemble les meilleurs moments de Bienvenue chez vous avec Sandrine Ruffier, qui était aux côtés, il y a quelque temps, de Thierry Armand, président de la Fédération de pêche de Lyon. On s'intéresse ce matin, vous vous en doutez, à la pêche, mais à la pêche différente. Pour ça, on s'appuie sur des auteurs qui parlent de la pêche et qui l'inspirent. Écoutez.
12: Alors moi j'ai commencé en étant enfant, on a vécu beaucoup avec Ernest Hemingway, je sais pas si vous connaissez, Le vieil homme et la mer, mm-hmm. qui est un livre que tout le monde a dû lire au moins une fois dans sa vie, ouais. Qui parle d'un vieux pêcheur cubain qui s'est battu pendant des heures avec un poisson de mer, un marlin, et effectivement ça fait partie de la littérature des pêcheurs. Hein.
13: Ça c'est l'un des livres qui vous inspire beaucoup.
12: Bon, que j'aimais bien lire, lui relu, ouais.
13: D'accord. Donc et vous le conseillez.
12: Oui, bien sûr. Et puis il y avait également Maurice Genevoix, donc qu'on connaît, hein, qui est un écrivain qui a écrit La Boîte à pêche. Alors pareil, qui est un pêcheur en Loire. Hein. Il raconte toutes ses parties de pêche. Là, il raconte également la nature, les poissons. C'est vraiment l'histoire rurale.
13: Ah,
12: voilà,
13: oui.
12: Mais c'est agréable, c'est bien à lire, c'est sympa.
13: Rappelez-nous le nom.
12: Maurice Genevoix.
13: Très bien.
12: Et puis plus proche de lui, il y a les Tambours du Bronx. Les tambours du Bronx, c'est des pêcheurs connus, reconnus, qui adorent ça. C'est des gens assez sympathiques, ils sont de la Nièvre, voilà.
13: Ah bah super, entre les chanteurs, les livres, les films. Bah en tout cas, celui que j'ai envie de lire vraiment le plus, c'est votre livre. C'est quand la sortie?
12: Le mien. Je vais m'y mettre alors.
13: On va déjà commencer par l'écriture.
12: Voilà. Ouais.
0: Sélection estivale des meilleurs moments de Bienvenue chez vous aux côtés de Sandrine Ruffier, qu'on retrouve tout à l'heure dans une quinzaine de minutes. Le nouvel album des Rolling Stones sort aujourd'hui. C'est le 26e. Il s'appelle Foreign Tongues. Jealous Lover en est le premier extrait. On vous l'offre ce matin.

Les Rolling Stones pour commencer la journée. On est là bien sûr pour vous accompagner ici avec toute l'actu locale, la musique et la bonne humeur. On commence la journée ensemble et en chanson avec Julien Doré. 8h49, on part à Porto Vecchio si vous le voulez bien. C'est plutôt d'actualité avec ce soleil qui nous accompagne aujourd'hui. Bon réveil!

0: On est à Porto Vecchio ce matin avec Julien Doré, ici au Serre, 8h53.
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0: Et de Porto Vecchio au ciel étoilé, il n'y a qu'un pas. Le planétarium de Mail Château vous accueille durant tout cet été. Alors on vous propose de regarder vers le ciel avec Patrick Berger ce matin. Bonjour.
2: Bonjour.
0: Merci d'être avec nous aujourd'hui en direct dans Ici Matin. Vous êtes le directeur du planétarium de Mail Château. Comment on pourrait le présenter, ce planétarium? Qu'est-ce qu'on peut découvrir si on vient vous voir en ce moment?
2: Alors, on peut découvrir. Et non, alors déjà, ce qu'on peut découvrir, c'est le frais.
0: Oui.
2: Parce que le planétarium est climatisé. Là, c'est des moments où c'est important de le répéter. Alors, on peut découvrir le ciel, bien sûr. Et puis, on peut découvrir des tas d'activités, des tas de choses complètement différentes. Le week-end, on a nos traditionnelles séances de planétarium à 14h30 le samedi après-midi, le dimanche matin à 10h30, et une nouveauté cette année, le samedi après-midi à 16h30, on a des séances de casque en réalité virtuelle. C'est quelque chose de nouveau, mais d'assez sympa. Ça permet là vraiment d'être en immersion. On n'est plus à 180 comme la voûte du planétarium, on est carrément à 360 degrés.
0: Donc concrètement, on a un casque sur les yeux et on se projette à travers un univers. C'est quoi? Ce sont des films que vous nous proposez ou c'est simplement un ciel étoilé qu'on peut observer?
2: Alors là, on est complètement dans le ciel étoilé. Ça, c'est une première chose. Et puis après, on a différentes activités. Comme une mission, on est vraiment dans l'ISS, comme si on était en apesanteur. Ah oui. Et on a une mission à réaliser. C'est très, très sympa.
0: Le planétarium de Mail Château, il existe depuis pas mal de temps maintenant. Vous travaillez de pair, si je puis dire, avec l'association Ursa Major Astronomie. C'est quoi? C'est un prolongement, en quelque sorte, de cette association d'astronomie? Ça nous permet peut-être de découvrir davantage de choses, et puis peut-être en plein jour aussi, hein, parce qu'on se doute que le ciel en plein jour, c'est un peu plus compliqué de l'observer.
2: Alors, le ciel en plein jour, on va observer le soleil, hein, c'est la seule chose qu'on va pouvoir observer. Mais par exemple, le deuxième week-end d'août, là, on a la nuit des étoiles, le vendredi et le samedi, où là, on va pouvoir observer le ciel réellement, alors déjà avec nos yeux, avec des jumelles et avec des télescopes de toute taille.
0: Alors, vous parlez du premier... Vous parlez, Patrick Berger, du premier week-end d'août. Moi, j'aimerais me projeter quelques jours plus loin, parce que le 12 août, on a quand même un événement assez exceptionnel qui va se produire, c'est l'éclipse de soleil. Est-ce que c'est un événement que vous attendez avec impatience?
2: Alors, nous, on l'attend avec impatience. Le problème, si vous voulez, c'est que dans nos contrées, l'éclipse va avoir lieu vers 20h40. Donc, vous voyez, on est assez tard le soir et le soleil va être relativement bas. Donc on ne pourra pas la voir réellement de partout. Il faut vraiment être sur un point haut.
0: Bah, est-ce que c'est quand même peut-être aussi l'occasion pour vous, avec le planétarium de Mail Château et l'association d'astronomie, Ursa Major Astronomie, d'expliquer ce qu'est une éclipse, comment ça se produit et d'expliquer un petit peu comment ça se passe?
2: Bien sûr, alors on l'anticipe déjà dans le planétarium, puisque dans le planétarium, on peut se projeter à n'importe quelle heure et n'importe quel moment de l'année. Donc là, on explique le phénomène effectivement des éclipses en sachant qu'elle ne sera que partielle en France et elle sera totale par exemple en Espagne.
0: Beaucoup de découvertes à faire de notre ciel, de notre univers à travers ces projections organisées par le planétarium de Mail Château. C'est au 17 rue de Beauvais à Mail Château. Merci beaucoup Patrick Berger d'avoir été avec nous ce matin. Je vous souhaite une très belle journée.
2: Vous de même, à très bientôt. Au revoir.
0: Et puis, si vous voulez observer le soleil en toute sécurité, sachez que votre radio ici au Serre vous propose de récupérer des lunettes de protection solaire. On en a ici dans nos studios à Auxerre. N'hésitez pas à vous rapprocher de votre radio. Ça peut toujours être sympathique de regarder le soleil cet été.
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0: Et on s'intéresse à notre santé chaque matin avec vous, docteur Kierzek. Ce matin, on prend l'avion, mais alors attention docteur, on évite la phlébite. Bonjour.
4: Bonjour à toutes et à tous. Vous partez en vacances un peu loin? Super. Mais attention, les longs vols, c'est merveilleux pour l'esprit, un peu moins pour les jambes. Et le sujet qui fâche, c'est la phlébite aussi, appelée thrombose veineuse profonde. Bah oui, rester assis plusieurs heures, les jambes pendantes, avec la pression de la cabine et l'air sec, bah ça ralentit la circulation sanguine. Le sang a tendance à stagner dans les mollets. Si en plus vous êtes déshydraté ou que vous portez des vêtements trop serrés, il y a des petits caillots qui peuvent se former. Alors la bonne nouvelle, c'est qu'on peut les éviter très facilement. Il y a plusieurs facteurs de risque, en fait. Les vols de plus de 4 heures, des antécédents de phlébite ou de varices, si vous êtes enceinte ou sous pilule œstroprogestative ou traitement hormonal, l'âge avancé, l'obésité, le tabac ou encore l'immobilisation récente, vous avez été avec un plâtre ou vous avez été opéré, ça ce sont des facteurs de risque et parlez-en à votre médecin avant le départ, il pourra vous prescrire des bas de contention ou parfois vous donner un traitement préventif. Maintenant, il y a des petits mouvements pour tout le monde pour prévenir la phlébite. Personne verra ces mouvements, ils sont discrets, pas besoin de vous lever toutes les 10 minutes. Vous allez faire des petites pompes avec la cheville, vous décollez les talons du du sol et vous pointez les pieds vers le bas et vous levez les pointes de pied vers le haut. Bref, une seconde en haut, une seconde en bas. Faites ça 20 fois par heure et ça fonctionne bien. Vous pouvez faire des cercles avec la cheville aussi. Vous levez le pied légèrement et vous faites des cercles avec votre cheville. 10 dans un sens, 10 dans l'autre. Le pédalage caché. Posez vos pieds à plat, puis levez alternativement les talons comme si vous pédaliez à l'envers. Les genoux montent à peine. Personne ne voit rien sous le siège de devant. Puis il y a le serrage de mollets aussi. Vous contractez les mollets, vous maintenez 5 secondes et vous relâchez.
0: Et à quoi on reconnaît une phlébite alors ?
4: La phlébite, c'est plusieurs symptômes. La douleur dans le mollet, souvent d'un seul côté, une sensation de chaleur, de gonflement, parfois une rougeur. Bref, si vous venez d'un vol et que vous avez ces symptômes, parlez-en à votre médecin et appelez le 15, surtout si en plus vous avez des difficultés à respirer, parce que le caillot, il peut monter au niveau des poumons. C'est ce qu'on appelle l'embolie pulmonaire. Mais on résume, les bons réflexes dans l'avion pour éviter tout ça, c'est d'enlever vos chaussures, placer votre petit bagage sous votre siège et pas devant vous. Ça vous oblige à avoir de l'espace pour bouger les pieds. Et puis régler votre ceinture de sécurité légère, lâche sur les cuisses et pas trop serré, et portez des vêtements amples, rien de serré à la taille, c'est ça l'idée, et buvez de l'eau régulièrement, et évidemment on évite l'alcool. Allez, bon été, bonne santé, à l'écoute d'ici bien sûr.
0: Merci beaucoup docteur Kerzek, vos conseils santé sur notre site ici.fr.
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0: Il est 8h59. Bonjour Sandrine Ruffier.
7: Bonjour Julien.
0: On parle de quoi ce matin ?
7: Aujourd'hui, des petites astuces, notamment avec l'ail. On en cuisine beaucoup pendant l'été ouais. Et ça reste sur les mains, c'est insupportable.
0: C'est vrai.
7: Donc on va avoir plein de petites techniques pour qu'elles sentent bon.
0: Ah bah très bien. Bon week-end.
7: Merci.
0: À lundi.
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7: Vous écoutez Ici au Cerf, il est 9h. L'heure de retrouver les informations présentées par Salomé Martin. Bonjour Salomé.
8: Bonjour Sandrine, bonjour à tous.
7: Le soulagement pour les patients du centre dentaire d'Auxerre.
8: Il va rouvrir dès lundi, révélation de votre radio ici Auxerre hier. Après 8 mois seulement d'ouverture, le centre avait dû fermer en mai dernier. Une décision de l'agence régionale de santé qui avait détecté des risques sanitaires et des soucis de gestion. Mais Renaud Candelier, le centre vient donc d'obtenir sa réouverture auprès du tribunal administratif de Dijon.
9: Dans son ordonnance du 2 juillet, le tribunal affirme que l'agence régionale de santé n'a pas respecté la procédure contradictoire. En clair, l'ARS a décidé un peu trop vite de retirer son agrément au centre dentaire. Et le tribunal de Dijon reconnaît que la fermeture depuis le 25 mai est de nature à mettre en péril l'équilibre financier du centre. La réouverture est donc possible à partir de lundi. Le centre dentaire d'Auxerre a prévenu ses patients, rappelant au passage qu'il n'y a eu aucun cas de transmission virale constaté chez aucun patients du centre. Mais cette réouverture est provisoire. Le tribunal administratif rappelle que l'ARS peut réexaminer cet agrément provisoire ainsi délivré au centre dentaire des Cordeliers. Et dans un communiqué, l'ARS répond qu'elle s'assurera par les moyens dont elle dispose du respect de l'ensemble des exigences. Le dossier n'est donc pas encore refermé.
8: Les explications de Renaud Candelier. Pour l'heure, la prise de rendez-vous n'est pas ouverte sur la plateforme Doctolib, mais cette nouvelle est donc déjà un immense soulagement pour les patients. Un piéton renversé par une voiture à Sens alors qu'il traversait boulevard des Castors, c'était dans la matinée hier. Une voiture l'a percuté alors qu'il était sur un passage piéton. Le jeune de 21 ans a été emmené à l'hôpital pour des douleurs au bassin. Il refuse d'obtempérer et la préfecture détruit sa voiture. C'était une première hier dans Lyon. La loi autorise désormais les services de l'État à détruire les voitures de personnes condamnées pour de graves délits routiers. En l'occurrence, un homme condamné en février pour avoir tenté d'échapper aux gendarmes qui lui demandaient de s'arrêter. Ce n'était pas la première fois. Il roulait par ailleurs sans permis et sans assurance. Il a aussi écopé de 6 mois de prison. Et
7: Julien Odoul se justifie.
8: Il s'est exprimé hier, 2 jours après sa décision de se pourvoir en cassation. La cour d'appel l'a reconnu coupable mardi de recel de détournement de fonds public dans l'affaire des assistants parlementaires du FN au Parlement européen. Le député de Lyon a été condamné à 8 mois de prison avec sursis et 1 an d'inéligibilité, là aussi avec sursis. Peine moins lourde qu'en première instance, mais pour le porte-parole du RN, c'est toujours trop. car il s'assure innocent. Il épuisera donc toutes les voies de recours.
10: Je suis innocent, je le dis, je l'ai répété. Et quand on est innocent, on va prouver son innocence jusqu'au bout. On ne s'arrête pas par confort, on ne s'arrête pas parce qu'on a acquis l'essentiel. Je vous dis, j'aurais eu comme peine ne serait-ce qu'un jour de prison avec sursis que j'aurais continué à prouver mon innocence. Là aujourd'hui, effectivement, je suis soulagé vis-à-vis de mes électeurs, qui pour moi c'est quelque chose qui comptait énormément, puisque on m'a fait confiance, donc c'est pas pour les lâcher en cours de route. Aucun des prévenus n'a été empêché, ne sera empêché de se présenter aux prochaines élections et ne perd ses mandats, ce qui est aussi une bonne nouvelle pour le respect dû à nos électeurs. Très clairement, voilà, je vais démontrer mon innocence jusqu'au bout pour continuer ce combat.
8: Julien Odoul qui a confirmé hier qu'il serait bien candidat aux élections législatives de 2027. Un peu moins de départs de feu dans notre département. Hier, 4 hectares ont brûlé contre 50 pour les journées du début de la semaine. Une trentaine de pompiers ont tout de même été mobilisés, notamment à Avallon et Épineuil, pour des feux de végétation et de champs déjà moissonnés. Moins d'incendies, mais un risque toujours très élevé de feux de forêt dans notre département. L'Yonne et continue d'être placé en vigilance orange. Conséquence, certaines communes annulent leurs feux d'artifice prévu pour la fête nationale. C'est le cas par exemple d'Avallon. La mairie ne veut prendre aucun risque. Le reste de la soirée du 13 juillet est maintenu. Dans ce contexte, la surveillance sera d'autant plus grande autour des feux d'artifice tirés par des particuliers. La préfecture interdit leur achat, transport et utilisation. Un arrêté pris hier soir qui court jusqu'au 15 juillet.
7: Sans trembler.
8: Les Bleus rejoignent le dernier carré de la Coupe du Monde après cette victoire hier 2-0 face au Maroc. Un but de Kylian Mbappé et l'autre de Ousmane Dembélé. Rendez-vous pour la demi-finale mardi prochain 21h. Ce match opposera les Bleus au vainqueur du match de ce soir, Espagne-Belgique. Et puis sur la route du Tour de France, un premier coup de massue signé Tadej Pogacar. Le champion slovène a semé tous ses poursuivants et notamment Jonas Vingegaard dans le col du Tourmalet hier pour s'imposer en solitaire à Gavarnie-Gèdre. Il s'est emparé du maillot jaune avec 2 minutes 42 d'avance sur son rival danois. Paul Sexas, quant à lui, a bien résisté dans cette étape pyrénéenne. Il est à 3 minutes 55 de Tadej Pogacar à la 6e place. Aujourd'hui, les coureurs s'élancent d'Ajetmo dans les Landes pour prendre la direction de Bordeaux. On fait encore attention à la canicule aujourd'hui.
7: Bien sûr, Salomé, vigilance orange. Alors que dire, à part que le soleil est là toute la journée, il ne nous quitte pas. Température maximale entre 35 et 38 degrés sur notre département. Cette nuit aussi, il fait chaud, alors un temps clair, mais de 20 à 22 degrés. Petit aperçu pour ce week-end ?
8: Allez.
7: Ça va pas changer, hein ?
8: Ah bah super.
7: On est dans du soleil tout le week-end et les températures toujours très élevées. On restera sur du maximum 38 degrés, mais voilà, faire très attention, on le sait, ne pas sortir aux heures les plus ensoleillées, boire toute la journée, prendre des nouvelles des proches également. De toute façon, ici au CER, on vous accompagne.
8: On est là.
7: Et on vous retrouve à 10h.
8: À tout à l'heure.
7: Merci.
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7: Vous écoutez ici au CERF. Je suis tellement contente de vous retrouver. Ça y est, on va passer toute la matinée ensemble. C'est l'été, c'est les vacances. Mais qu'est-ce qu'on est bien. Et justement, on commence avec Voilà l'été, les négresses vertes.

0: Les négresses vertes avec Voilà l'été. Mais qu'est-ce qu'on est bien ensemble sur Ici Auxerre.
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0: Et bonjour à tous, bienvenue chez vous. Je suis très contente de vous retrouver. On va passer toute la matinée ensemble. Alors bienvenue chez vous, c'est version été avec plein de rendez-vous, notamment le passeport de l'été en Bourgogne-Franche-Comté. On va retrouver dans quelques instants et nous irons à la Pierre du Savoir à Autun. En fait, là jusqu'à 10h, c'est vraiment la découverte de notre département, le patrimoine, des anecdotes, des petites histoires.
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0: Et justement, on commence avec Catherine Marchesin. Elle a le don de nous faire voyager tous les jours avec Itinéraire Bis, direction Joigny.
3: Itinéraire Bis à Joigny, je me suis arrêtée au 29 rue Cortel avec moi Joe Christopherson, bonjour.
4: Bonjour.
3: Je vous rencontre Joe, ici à l'appart. L'appart à Joigny, c'est quoi ?
4: Alors l'appart à Joigny, c'est une galerie associative qui réunit 10 créateurs, artisans, artistes qui exposent en permanence et qui gèrent le lieu collectivement. Et on accueille également des expositions temporaires d'artistes et d'artisans, principalement de Lyon. Et puis on travaille aussi avec la mairie sur des expos temporaires également.
3: L'appart, ça existe ici à Joigny depuis combien de temps ?
4: Depuis 2017, ça a toujours été une galerie collective. Après, il y a les membres qui exposent, ça a toujours bougé un petit peu. Et puis là, on est 10 actuellement à exposer. Et ça réunit plusieurs types d'artisanat. Il y a des bijoux, il y a de la céramique, bien sûr. Il y a un travail sur papier, collage, du dessin, la customisation de meubles. Et je pense que c'est à peu près tout. Ah oui, et des lampes. Des lampes, bien sûr. Et puis après, dans les expositions temporaires, on peut retrouver tout ce qui existe comme artisanat et art dans Lyon.
3: Vous êtes américain, vous êtes céramiste. Ce lieu, vous l'avez connu de quelle façon ?
4: Eh bah, bien, par hasard, j'ai cherché une petite ville qui pouvait accueillir une activité de céramiste. Et j'ai fait le tour de Lyon à l'époque, j'étais un peu pressé. Et puis je suis tombé assez rapidement sur Joigny, on me l'a conseillé. On m'a dit qu'il y avait vraiment une politique qui encourageait la culture et de l'artisanat et de l'art. Et du coup, je suis venu à Joigny.
3: Quelles sont les conditions pour pouvoir exposer ici ?
4: Alors, il suffit d'être professionnel, d'avoir envie de participer à une association aussi, ça c'est très important, et de participer à sa gestion, d'avoir des idées, d'avoir envie de collaborer avec des autres.
3: Et puis peut-être l'envie également de partager, de faire partager ses créations publiques.
4: Effectivement, il faut avoir envie de rencontrer le public, ce qui nous fait du bien aussi, pour vouloir sortir de son atelier et voir du monde.
3: Donc n'hésitez pas à venir pousser la porte de l'appart ici, rue Cortel à Joigny. Il y a toujours un artiste pour accueillir les gens.
4: Il y a toujours un artiste pour accueillir le public. On fait des permanences à tour de rôle dans la boutique. Donc, vous allez tomber forcément sur quelqu'un qui expose dans la boutique.
0: Merci beaucoup, Catherine Marchesin. Mais quel plaisir. On vous retrouvera évidemment dès lundi. Nous irons à Vézelay, dans le musée de Zervos. Pour l'instant, musique avec une belle chanson de Pierre Demar. C'est Je pense à vous.

0: Auxerre avec son titre « Je pense à vous ».
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0: Bienvenue chez vous et bienvenue à Arnaud Fromage, car pas d'été sans le passeport Bourgogne-Franche-Comté. C'est un carnet qui peut vous permettre d'accéder à 27 sites et activités de loisirs dans toute la région. Et alors, qui dit passeport, dit le douanier Arnaud Fromage, et je peux vous dire qu'il n'est pas commode. Voilà comment ça s'est passé pour la pierre du savoir à Autun.
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4: Allez, papier, allez hop.
2: Arnaud Fromage.
4: Je savais pas qui vous parlait, je m'en fous.
5: Ne vous fiez pas à mon air rocailleux, je ne suis pas qu'une simple pierre, non, je renferme de nombreux secrets. En effet, je suis la pierre du savoir. Mais pour accéder à la connaissance, voire à la richesse, il va falloir y mettre du vôtre.
6: Bien, prenez place, contrôle les papiers. Qu'est-ce qu'il y a dans votre passeport ?
5: Je ne vais peut-être pas vous le révéler tout de suite, non ? Ce serait un peu simple.
6: Et encore un qui se croit plus malin que tout le monde. Je suis pas là pour jouer.
5: Très bien, mais non, vous n'êtes pas commode, vous dites donc. Alors, voici mon histoire. Il y a 2000 ans, c'est grâce à mon pouvoir que je fis naître la cité d'Augusto Donum, d'Autun quoi, la sœur et émule de Rome au début du règne de l'empereur Auguste. Le théâtre, les remparts, les portes d'Arou et de Saint-André, ou encore le mystérieux temple de Janus, c'est moi. Et aujourd'hui, je suis prêt à vous partager certains de mes secrets. Mais il va falloir bosser un petit peu de votre côté et me montrer que vous êtes digne de mon savoir.
6: Poursuivez.
5: Pour vous aider dans votre quête, je me suis allié à l'office de tourisme, ce sera votre première étape. Récupérez le petit livret magique et votre sacoche d'explorateur. À l'intérieur, je vous indiquerai où j'ai caché des indices. Et ils peuvent être partout, dans le centre historique. Il va donc falloir crapahuter un petit peu. Normalement, vous devriez avoir plié l'affaire en 2 heures, enfin, si vous faites pas fausse route, quoi. J'accepte que vous soyez plusieurs, de jeunes explorateurs à partir de 10 ans, et toute la famille avec, parce qu'ensemble, on est plus fort, et que la valeur n'attend point le nombre des années.
6: Un dernier élément à déclarer ?
5: Oui, allez, un petit secret que je peux vous confier. Je suis peut-être un peu vieille maintenant, mais je suis sûr que vous me laisserez passer, car je suis l'émeraude légendaire de l'empereur Auguste, quand même.
6: Ça suffit, ne m'en dites pas plus. Demande accordée, passeport de l'été.
0: Et il faut savoir que l'énigme de la pierre du savoir est accessible de 1 à 5 joueurs. Le kit d'enquête est à retirer à l'accueil de l'office du tourisme d'Autun, au plus tard à 15h30. Et toutes les informations sont sur autuntourisme.com.
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7: Je prépare mon anniversaire.
0: Très bien, et vous êtes quoi du coup comme signe astrologique ?
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0: Ça a son petit caractère.
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0: avec le titre Who's That Girl.
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0: Et oui, bienvenue chez vous et bienvenue à Nathan RLT. Alors, nouveau week-end de départ en vacances sur les routes, bison futé hisse le drapeau rouge dans le sens des départs. Un week-end qui s'annonce une nouvelle fois intense pour les nombreux agents amenés à intervenir sur les routes et autoroutes. Et dans l'envers des vacances, eh bien Nathan RLT vous propose de découvrir justement les coulisses d'un district autoroutier.
3: Et pour ce faire, je me suis rendu au district comtois qui regroupe une cinquantaine d'agents amenés à intervenir sur l'autoroute A36 en Bourgogne et en Franche-Comté. Des hommes, mais également du matériel réparti dans plusieurs bâtiments distincts. Visite avec Baptiste Janin, chef de district.
4: Plein de bâtiments dans lesquels on peut avoir les ateliers qui nous permettent d'entretenir l'ensemble de notre parc de véhicules, les garages où nous trouvons l'ensemble des fourgons d'intervention, les garages où vous avez aussi les poids lourds qui nous permettent et de baliser en été et de déneiger en hiver. Et puis vous avez aussi tous les bâtiments qui accueillent notre personnel pour l'ordonnancement des tâches.
3: Là par exemple, on se trouve dans l'un des premiers hangars que l'on trouve pour les poids lourds en l'occurrence, avec un véhicule juste à côté de nous. Je vois pas mal de cônes notamment, ce qui ressemble être un groupe électrogène sur le plateau du camion. De quoi s'agit-il ?
4: C'est le bi-robot. Le bi-robot, c'est un outil très spécifique qui nous permet de baliser sans l'intervention de nos agents. Donc c'est un bras robotisé à l'arrière de la remorque poids lourd qui vient poser les cônes lui-même.
3: Donc là, c'est pour la partie avec le hangar poids lourd. Ensuite, il y en a encore plein d'autres, notamment à côté où ça va être des véhicules moins lourds.
4: Oui, à côté, on a le hangar à fourgons, donc qui héberge des fourgons 2 places ou 4 places. Les fourgons sont nos outils principaux. Nos agents s'en servent quotidiennement pour passer sur les différentes tâches de notre district.
3: À côté de ces fourgons se trouve également tout le matériel nécessaire à l'entretien des aires de repos et de services qui jalonnent le réseau autoroutier. Juste en face, il y a l'atelier mécanique du district et tout au fond du site, une partie assez importante consacrée à la viabilité hivernale. Baptiste Janin.
4: On va trouver l'ensemble de ce qu'on appelle les saleuses. On a aussi des outils pour héberger ce qu'on appelle de la saumure. C'est un mélange d'eau et de sel.
3: Donc là, c'est la première partie. Donc là, il y a les saleuses qui sont stockées. Il y en a encore un peu derrière. Là, c'est ce grand hangar, comme on peut voir d'ailleurs, même sur d'autres services, pas forcément autoroutiers. Et là, c'est le sel.
4: C'est ça, c'est le sel. C'est un hangar qui peut héberger plusieurs milliers de tonnes de sel.
3: Et à côté, c'est les silos pour la partie eau et sel.
4: C'est ça, c'est les silos de saumure. On a la chance d'avoir une station de fabrication de saumure. La station est reliée à l'eau courante. Nous, on a le rôle de mettre des godets de sel dans la station de fabrication. Ça fait un mélange et ça remplit les silos que vous voyez, ce qui nous permet d'avoir un stock tampon en hiver pour remplir nos saleuses et nos saumureuses.
3: Voilà, maintenant, vous savez tout. L'envers d'un district autoroutier n'a plus de secret pour vous.
0: Eh bien, merci beaucoup Nathan RLT pour l'envers de vos vacances. Tout de suite, de la douceur. Elle avait cartonné cette chanson, puisque les paroles sont très belles. C'est Vianney. Beau

0: Quelle douceur, Vianney, avec le titre Beau Papa. Dans quelques instants, on changera complètement de style. C'est ça qui est bien sûr ici au Serena pour tous les goûts. Là, on était en 2020. On ira dans les années 80 avec la groupie du pianiste Michel Berger après quelques infos pratiques.
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0: Ça vous dirait de suivre la Seine des Quais au fil de Lyon ? Eh bien, c'est possible avec l'itinérance de la Seine des Quais qui poursuit son voyage ce week-end avec trois nouvelles escales. Alors, ça commence aujourd'hui à partir de 15h30 à Gurgi avec un spectacle de marionnettes. À 19h, place au spectacle musical au Café du Port avant un concert proposé dans le cadre du festival Garçon la Note à 21h. Et la soirée va se terminer en beauté avec un DJ set à partir de 23h. La Péniche fera escale également à Bassou ce samedi 11 juillet avec au programme Escarcelle à Histoire, c'est des contes en musique à 17h, puis le groupe Pop Rock Pulse en concert à 20h avant une nouvelle soirée DJ à partir de 22h30. Enfin, lundi 13 juillet, l'itinérance s'achèvera à Auxerre avec le spectacle clownesque La Voix du Bonheur. Toutes les informations et les réservations sont à retrouver sur le site de la Seine des Quais.
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0: Et dans quelques instants, nous retrouverons Cyril Lino pour les rencarts de l'histoire. Aujourd'hui, il va nous parler de Cadet Roussel. Ce sera juste après Michel Berger et la groupie du pianiste.

0: elle l'adore. Et nous, on adore Michel Berger. C'était la groupie du pianiste.
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0: Bienvenue chez vous. Et bienvenue à Cyril Hinault pour les rancœurs de l'histoire. Et avec lui, vous passez quelques minutes avec des grands personnages de l'histoire de notre région. Aujourd'hui, l'Auxerrois révolutionnaire le plus connu.
3: Oh, bonjour! Comment allez-vous? Bien content que vous vous intéressiez à moi encore aujourd'hui. Je suis Cadet Roussel, huissier à la ville d'Auxerre et révolutionnaire. Tiens, je vais profiter de notre petite entrevue pour...

0: Alors moi, je suis Cadet Roussel.
1: Cadet Roussel, à toi.
0: Non, pas encore. Vous savez, moi, je suis quelqu'un de sympa. Ah non, mais oui, c'est vrai. C'est... Quand le roi me nomme huissier audiencier à la ville d'Auxerre, je jouis d'une sympathie énorme auprès des habitants. Tout le monde veut passer du temps avec moi, c'est comme ça. Il faut dire que je ne suis pas le dernier pour la déconne. Excentrique ? Oui, voilà, c'est le mot, excentrique. Il n'y a qu'à voir ma maison, celle que je me suis achetée une fois que j'ai reçu le pécule nécessaire. Là, on est quoi, à la fin du 18e siècle, hein ? Elle est toute biscornue. Et comme si ça suffisait pas, j'ai fait construire une espèce de petite loggia tout au-dessus, là-bas. Oh là là là là, j'étais bien, hein ? Pas étonnant, quand j'y repense, que je m'engage dans la révolution, dans la rue, et que je milite pour une gouvernance plus égalitaire. Bah oui, je l'ai dit, je suis sympa, moi. Bien. Maintenant que vous en savez un petit peu plus sur moi, revenons à cette fameuse comptine que tous les enfants ont entendue au moins une fois.

0: notable Auxerrois, Gaspard de Chenu, qui en écrit les paroles, se moquant un petit peu de mon excentricité. Au départ, elle n'était pas censée quitter les murs de la ville. Mais certains soldats, les volontaires de Lyon, en partance pour l'armée, s'en sont accaparés. Ben, cette chanson est devenue le chant de l'armée du Nord. Et très vite, toutes les classes de la société l'ont chantée. Merci bien, Gaspard. Laisse-moi encore un petit peu de temps pour voir comment je vais me venger, hein. Allez, salut à vous. Au plaisir de se recroiser.
1: Ah, ah, ah oui, vraiment. Cadérou, cadérou, cadérou, cadérou, c'est les bonnes enfants.
2: Merci beaucoup, Cyril Hinault. Mais quel plaisir à chaque fois de découvrir des personnages qui ont marqué la Bourgogne.
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1: De la bonne humeur et de la très bonne musique, direction l'Espagne avec Manu Chao et ses Clandestinos.

0: Très très sympa cette chanson de Manu Chao avec Clandestine.
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0: Bienvenue chez vous et bienvenue à Perrine, Clément pour votre rendez-vous qui s'appelle Dans ma valise. Alors à l'intérieur, on y trouve toujours un objet, des souvenirs, une histoire surprenante. Elle a envie de décortiquer un petit peu ce qui se passe dans ces objets. Aujourd'hui, c'est la crème solaire.
2: Dans ma valise, il y a...
3: Rouge, hein.
4: Ouais, je sais.
2: De la crème solaire.
5: T'es juste cuit à point.
3: Aïe.
6: On le sait. Pour se protéger efficacement des effets du soleil, on applique en couches généreuses de la crème solaire. Du nez jusqu'aux doigts de pied. Notre peau est fragile, comme celle des cochons et des éléphants qui, pour se protéger des brûlures du soleil, se recouvrent de boue. Pas de boue pour nous, mais de la crème. Est difficile d'attribuer cette invention à une personne en particulier. Il s'avère que dans les années 30, différentes personnalités dans le monde ont la même idée. Créer une crème pour se protéger des coups de soleil. En France, un scientifique alsacien se démarque. Son nom, Eugène Schüller. Fondateur en 1908 de L'Oréal, il met au point, en 1935, l'une des premières crèmes solaires. Quelques mois après sa création, c'est l'été 1936. Ce sont les premiers congés payés. Les Françaises et Français en profitent pour s'évader et s'exposer au soleil.
7: Pour bronzer, les techniques les plus extravagantes sont exploitées.
6: Et on commence à se badigeonner de crème solaire. Et vous, en mettez-vous ?
8: Oui, tous les jours.
9: Avant d'aller se baigner, la grosse tradition du badigeonnage total. On arrivait dans l'eau, il y avait une mare de gras qui collait à la surface de la flotte. Et quand on revenait, ah, il n'y en a plus, on rebadigeonne tout.
10: Je mets toujours du 30, surtout sur le corps, ça me permet comme ça de bronzer tout en sécurité. Et toujours du 50 par contre sur le visage, parce que je sais qu'il faut faire plus attention à la peau du visage notamment.
11: Alors je mets de la crème solaire, que j'oublie systématiquement, donc j'en rachète, parce que celle de l'année d'avant, elle est plus bonne. Je la mets au fond du sac et je l'oublie, je prends des coups de soleil, et ainsi de suite, année par année, c'est pareil.
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0: Merci beaucoup Perrine Clément avec Dans ma valise. Dans quelques instants, les conseils du veto. On va parler des nacs. Vous savez, les lapins, les furets, mais eux aussi sont très vulnérables pour la chaleur. Ce sera après Oshi, je partirai.

0: Je partirai avec Oshi et nous on retrouve le docteur Pierre Fabin tout de suite pour ses conseils. Alors quand la canicule frappe, on pense tout de suite à hydrater son chien ou son chat. Mais on oublie souvent les NAC, les nouveaux animaux de compagnie, lapins, furets. Alors docteur, quels sont les conseils que vous pouvez nous donner pour éviter qu'ils souffrent de la chaleur?
1: Et oui, ils sont même plus vulnérables que nos chiens ou nos chats face à la chaleur. Il faut comprendre que le lapin ou le cochon d'Inde ne transpire absolument pas. Pire encore, contrairement aux chiens, ils ne peuvent même pas halter pour baisser efficacement leur température corporelle. Un lapin est physiquement conçu pour supporter des températures autour de 15 à 20 degrés. Dès que le thermomètre dépasse les 25 degrés, il est en souffrance. Le coup de chaleur est fulgurant et très souvent mortel chez eux. Le problème, c'est que ce sont des proies et que ce sont des animaux qui cachent leurs symptômes pour ne pas attirer les prédateurs. Quand vous remarquez qu'ils restent prostrés au fond de la cage, qu'ils respirent très vite ou que ses oreilles sont bouillantes, c'est que l'urgence vitale est déjà enclenchée.
0: Et alors, comme ce sont des animaux très sensibles, comment on fait concrètement pour faire baisser la température sans pour autant les rendre malades avec des courants d'air ?
1: Alors la première chose à faire, c'est d'éviter totalement le soleil. Dès le matin, fermer tous les volets et déplacer son enclos dans la zone la plus sombre et fraîche de la maison. Ensuite, l'astuce imparable, c'est la bouteille de glace. Remplissez d'eau une bouteille en plastique, congelez-la, puis enroulez-la dans une serviette éponge épaisse et placez-la au milieu de l'enclos. Il va s'y coller naturellement pour faire baisser sa température corporelle en toute sécurité. Ne braquez jamais de ventilateur directement sur lui. Le courant d'air peut déclencher une pneumonie foudroyante. Mais pensez à lui mouiller un peu le poil avec un gant de toilette, ça permettra de le rafraîchir efficacement.
0: Et côté hydratation, ces petits animaux boivent parfois très peu. Comment les forcer à s'hydrater davantage? Et puis, que faut-il adapter dans leur gamelle pendant la canicule?
1: Il faut changer le biberon à billes qui est une vraie galère l'été. L'eau échauffe très vite. La solution, c'est de remplacer le biberon par une lourde gamelle en céramique remplie d'eau fraîche, renouvelée matin et soir. L'animal boira beaucoup plus facilement à grande lampée. Et pour booster l'apport en eau, jouez aussi sur l'alimentation. Arrêtez les granulés secs qui déshydratent l'organisme. Offrez-leur des légumes très riches en eau. Pour un lapin ou un cochon d'Inde, donnez des morceaux de concombre, de la courgette ou des herbes aromatiques servies bien mouillées. Mais attention, sortez ces légumes du frigo une bonne heure avant pour éviter des diarrhées dues à un choc thermique digestif.
0: Eh bien, merci beaucoup, docteur, pour tous vos conseils. On part en musique. Je vous rappelle qu'à 10h, vous retrouverez les informations. Mais là, un bon classique avec The Bee Gees.

0: 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Des bons golds, ça, c'était The Bee Gees avec You Should Be Dancing. Allez, à 10h, nous retrouverons les informations.
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0: Et on vous accompagne pendant tout l'été. Qu'est-ce qu'on est bien ensemble. Allez, de la douceur là tout de suite. Un enfant de toi avec Phil Barney.

0: enfants de toi avec Phil Barney.
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0: Vous écoutez Ici au Serre, il est 10h. L'heure de retrouver les informations présentées par Salomé Martin. Bonjour Salomé.
2: Bonjour Sandrine, bonjour à tous.
0: Les Bleus en demi-finale de la Coupe du Monde de football.
2: Ils se sont qualifiés sans trembler cette nuit face au Maroc. Victoire 2-0 à Boston. Un but de Kylian Mbappé, l'autre de Ousmane Dembélé. Rendez-vous donc pour la demi. Ce sera mardi prochain à 21h, soit contre l'Espagne, soit contre la Belgique qui s'affrontent ce soir. Cette victoire marquée en France par le décès d'une jeune fille de 17 ans dans le nord du pays lors des célébrations. Elle est montée sur un camion, selon les pompiers, avant de tomber et de se faire écraser par le véhicule. Ça s'est passé à Aulnoy-Aymeri, au nord, au sud de Maubeuge. Ces patients auxerrois vont enfin pouvoir reprendre leurs soins dentaires. Le centre des Cordeliers rouvre dès lundi. Décision de justice après sa fermeture fin mai sur décision de l'Agence régionale de santé. L'ARS pointait des risques sanitaires et des problèmes de gestion. Le centre dentaire a donc obtenu gain de cause auprès du tribunal administratif. Cependant, l'ARS peut à nouveau effectuer des contrôles. Julien Odoul veut prouver qu'il est innocent. Le député de Lyon est revenu hier sur son pourvoi en cassation dans l'affaire des assistants parlementaires des eurodéputés du Front National. La cour l'a condamné il y a trois jours, à 8 mois de prison avec sursis pour recel de détournement de fonds publics. Mais Julien Odoul persiste. Il n'a rien fait et le RN non plus. C'est à lire en longueur sur ici.fr. Un peu moins de départs de feu dans notre département. Hier, 4 hectares ont brûlé contre 50 pour les journées du début de la semaine. Une trentaine de pompiers ont tout de même été mobilisés. Moins d'incendies, mais le risque reste très élevé. Lyon toujours placé en vigilance orange. En conséquence, certaines communes annulent leurs feux d'artifice prévus pour la fête nationale. C'est le cas d'Avallon. La mairie ne prend aucun risque. En revanche, le reste de la soirée prévue le 13 juillet est maintenu dans la commune. Et puis pour compenser ces annulation. Vous pourrez regarder nos élèves policiers de Sens à la télévision. Une quarantaine d'entre eux seront à l'honneur le 14 juillet sur les Champs-Élysées. Ils défileront en tête des élèves policiers pour fêter les 80 ans de l'école sénonaise. Il fait toujours très chaud dans notre département.
0: C'est ça, ça ne change pas. Toujours en vigilance orange canicule. Alors pour la température, eh bien ça monte. Hein, ça monte fort jusqu'à 38 degrés. Le soleil ne nous quitte pas. Cette nuit, très chaud également. Entre 20 et 22 degrés sur notre département. Et puis samedi, dimanche, même lundi, eh bien on aura encore du soleil. Et encore des températures qui vont continuer à grimper. Merci beaucoup Salomé.
2: Eh bien, à lundi.
0: Allez, très bon week-end. Merci. À vous, cette chaleur.
3: Merci. 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
0: Vous écoutez Ici Auxerre. Bienvenue chez vous, deuxième partie avec plein d'astuces au programme. Pour l'instant, Michel Jonas.

0: Michel Jonas avec Joueur de Blues.
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0: Vous écoutez Ici Auxerre, bienvenue pour tous ceux qui nous retrouvent. Alors c'est l'été là, ça y est, ça sent bon les vacances. Et on vous a concocté un bon petit programme très estival. Jusqu'à 11h, on va vous accompagner avec des astuces toutes simples, des idées qui peuvent vous faciliter la vie tout au long de l'été. Alors cuisine, jardin, sport ou même pêche. La preuve, dans quelques instants, Thierry Armand, président de la Fédération de la Pêche de Lyon. Il va nous parler de la pêche, mais d'une façon différente, avec des auteurs qui parlent de la pêche et qui l'inspirent. Ce sera après, justement, Le Petit Pêcheur de Manon Lisa.

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1: Très sympa, hein. C'était Manon Lisa avec Le Petit Pêcheur.
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1: Bienvenue chez vous. Alors on a décidé de vous choisir une petite sélection estivale. Et parmi celles-ci, on retrouve Thierry Armand, qui est président de la Fédération de la Pêche de Lyon. Mais cette fois, il est inspiré, il a envie de nous parler d'auteurs, de livres. On le retrouve tout de suite.
4: Alors moi j'ai commencé en étant enfant. On a vécu beaucoup avec Ernest Hemingway. Je ne sais pas si vous connaissez. Le vieil homme et la mer, mm-hmm. qui est un livre que tout le monde a dû lire au moins une fois dans sa vie, ouais. Qui parle d'un vieux pêcheur cubain qui s'est battu pendant des heures avec un poisson de mer, un marlin, et effectivement, ça fait partie de la littérature des pêcheurs. Hein.
1: Ça, c'est l'un des livres qui vous inspire beaucoup.
4: Bon, que j'aimais bien lire,
1: ouais.
4: Lu et relu, ouais.
1: D'accord, donc et vous le conseillez.
4: Oui, bien sûr. Et puis il y avait également Maurice Genevoix, qu'on connaît, hein, qui est un écrivain qui a écrit La Boîte à pêche. Alors pareil, c'est sur un pêcheur en Loire. Hein. Il raconte toutes ses parties de pêche. Là, il raconte également la nature, les poissons. C'est vraiment l'histoire rurale.
1: Ah,
4: voilà,
1: oui.
4: Mais c'est agréable, c'est bien à lire, c'est sympa.
1: Rappelez-nous le nom.
4: Maurice Genevoix.
1: Très bien. Alors,
4: la
1: note
4: boîte
1: aussi.
4: À pêche.
1: La Boîte à pêche.
4: Voilà. Après, on a quand même beaucoup de pêcheurs qu'ont écrit. Hein. Alors après, moi, je sais que j'ai lu beaucoup Michel Duborgel, Daniel Maurice, c'est des gens qui écrivaient énormément dans les journaux de pêche. Aujourd'hui, il y a moins de journaux de pêche puisque Internet est passé par là. Hein.
1: Mm-hmm.
4: Mais il y a encore des revues de pêche. Hein. La pêche,
1: oui.
4: Et les poissons, par exemple, c'est quelque chose que beaucoup de pêcheurs lisent. Hein.
1: Et toujours les documentaires.
4: Tout à fait, tout à fait.
1: Oui, et puis il y a YouTube également.
4: Oui, il y a YouTube. Et puis maintenant, il y a plein de chaînes. Il y a des chaînes. Les pêcheurs font des chaînes eux-mêmes maintenant. Hein. Chaque thème de pêche, par exemple, le carnassier a sa chaîne, le pêche à la carpe a sa chaîne, le pêche au gardon a sa chaîne.
1: Oui, ils ont tous leur chaîne, quoi.
4: Voilà. Il y a également quelqu'un qui a compté énormément pour les pêcheurs, c'est Albert Drachkovitch, qui est un monsieur qui est né à Decize,
1: mm-hmm.
4: Donc qui est proche de chez nous, hein, qui est décédé il y a très peu de temps, qui était un pêcheur, peintre, écrivain, qui était un personnage de la pêche hautement connu, et qui a d'ailleurs une monture à poisson mort pour pêcher,
1: ah oui.
4: À son nom.
1: Okay.
4: Ouais, ouais. Ah ouais, la monture Drachkovitch, qui est mondialement connue, qui a pris des milliers de cendres dans toute la France et l'Europe. Voilà, dans le même style, je veux dire, on a des gens, par exemple, des chanteurs, qui sont bien branchés sur la pêche. Il y a Pierre Perret,
1: bien
4: qui
1: sûr.
4: Est un pêcheur émérite, qui va à la pêche, qui a d'ailleurs, il doit avoir un lodge, je crois que c'est en Irlande,
1: mm-hmm.
4: Et qui pêche, qui est un super pêcheur, qui adore la pêche, mais qui adore avant tout la nature. Et puis, plus proche de nous, il y a les Tambours du Bronx.
1: Ah.
4: Les Tambours du Bronx, c'est des pêcheurs connus, reconnus, qui adorent ça. C'est des gens assez sympathiques, qui sont de la Nièvre. Voilà.
1: Ah bah super, entre les chanteurs, les livres, les films. Bah en tout cas, celui que j'ai envie de lire vraiment le plus, c'est votre livre. C'est quand la sortie?
4: Le mien.
1: Oui.
4: Je vais m'y mettre alors.
1: On va déjà commencer par l'écriture.
4: Voilà. Ouais.
1: Et le mieux, c'est même qu'on l'écrive ensemble. Merci beaucoup, Thierry. On repart en musique avant de retrouver les astuces de ma mama avec Pierre Nus. Alors, c'est que l'été, on aime bien cuisiner de l'ail. Enfin, de l'ail. On en agrémente nos plats. On va dire ça comme ça. Je suis une très bonne cuisinière. Hein. Et malheureusement, ça sent vraiment très mauvais sur les mains. C'est insupportable. Comment enlever cette odeur? Eh bien, ce sera après Phil Collins, To Hurt.

0: Serre, c'est l'été, il fait beau, il fait chaud, on est bien ensemble. Et là, on était très bien avec Phil Collins, To Her.
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0: Royal Taverne, Wellington Advance. 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
9: Alors, part en musique avec un titre culte, hein, c'est Garou, Seul. Et juste après, nous retrouverons Pierre Nus. On changera de style, hein, parce que là, on va vous parler de l'ail. Comment faire disparaître l'odeur d'ail sur les mains.

0: Qu'est-ce qu'on était bien avec Garou, hein, c'était son titre Seul.
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0: Bienvenue chez vous et bienvenue à Pierre Nus. Alors cet été, Pierre, il vous invite à redécouvrir les astuces de ma mama. Ces petits savoirs hérités de nos aïeuls qui rendent le quotidien bien plus simple. Et c'est le retour des salades estivales.
3: Et par chez nous, en Alsace, on a tendance à mettre la dose en ail. Mais on apprécie beaucoup moins le souvenir tenace que cet ingrédient laisse sur nos doigts. Vous avez beau les frotter au savon, l'odeur d'ail semble incrustée pour les deux prochains jours. Heureusement, ma mama fait de la magie, ou de la chimie plutôt, grâce à un matériau que vous avez dans beaucoup de vos ustensiles de cuisine, l'acier inoxydable. Après avoir terminé votre recette, ouvrez votre robinet d'eau froide et passez vos mains dessous. N'utilisez surtout pas d'eau chaude. La chaleur a tendance à fixer les odeurs et à les faire pénétrer plus profondément dans l'épiderme. Saisissez un objet en inox. Ça peut être une grosse cuillère, le dos d'un couteau de table ou même une fourchette. Frottez vigoureusement vos mains contre le métal sous le filet d'eau froide comme si vous vous savonniez en insistant bien sur le bout des doigts. Et l'odeur va partir. Étonnant, non ? Alors pourquoi ça fonctionne ? Parce que en coupant l'ail, vous libérez des molécules de soufre qui se fixent sur votre peau. L'inox possède la propriété d'attirer ces molécules. Plus précisément, c'est la couche de trioxyde de chrome, le CR2O3, oui, j'ai des vieux relents de mes cours de chimie. Ce trioxyde de chrome sur vos couverts en acier inoxydable va faire le boulot. En frottant vos mains dessus, le soufre quitte les pores de votre peau pour se fixer sur l'acier. L'eau froide, quant à elle, aide à rincer les résidus sans dilater vos pores. C'est gratuit, vous en avez tous chez vous, c'est instantané et c'est redoutable d'efficacité. Désormais, vous pouvez cuisiner comme un chef, sans que vos mains ne trahissent votre menu du soir pendant les trois prochains jours. Merci ma mama.
0: Merci à vous Pierre Nus, un bonheur vos astuces. Dans quelques instants, je vous amène dans des vides greniers à Dracy et Gurgis. Mais d'abord, Alana Miles.

0: Anna Miles avec Black Velvet. Vous écoutez ici au Cerf. Dans quelques instants, on changera de style. Chris de Burgh avec Eye on Emotion après quelques infos pratiques.
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0: Ce week-end, entre les bonnes affaires, les produits locaux, pourquoi ne pas faire un petit tour sur les marchés de Lyon ? Alors si vous aimez flâner dans les stands, premier rendez-vous ce samedi 11 juillet à Noyères. Le marché Opus vous accueillera de 8h à 13h30. L'entrée est gratuite et vous y trouverez une quarantaine d'exposants. Sur place, vous trouverez également une buvette, tandis que le restaurant, le boulanger, les traiteurs et les commerces du village seront ouverts pour prolonger la balade. Et le lendemain, dimanche 12 juillet, direction cette fois Drassy pour le marché de l'artisanat et des saveurs. Alors ça se passe de 9h à 18h avec des artisans, des créateurs, des producteurs locaux. Ils vous donnent donc rendez-vous à Drassy. Et là aussi, vous allez pouvoir profiter d'une buvette et également d'un espace de restauration sur place. Noyères ou Drassy, deux ambiances, mais une même envie de mettre à l'honneur les savoir-faire, les produits locaux, tout en profitant d'un agréable moment en plein air.
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0: Des décorations personnalisées demandées par les clients.
1: D'accord. Et là, en l'occurrence, qu'est-ce que vous allez faire?
0: Alors là, je fais le lissage de la crème, vous voyez, qui vient tout autour du gâteau.
1: Alors, vous prenez une spatule en PVC, c'est ça?
0: C'est ça, exactement, bien lisse. Et là, comme ça, on vient enlever les petites
1: aspérités. Et vous tournez le gâteau qui est sur un plat tournant.
0: Voilà, exactement. Et on essaye d'avoir un résultat bien lisse, bien homogène. Et comme ça, après, on peut appliquer les décorations qu'on veut.
1: Elle est à quoi cette crème?
0: C'est une crème au beurre qu'on réalise maison, évidemment.
1: Il y a des sous-couches là, je vois des aspects différents.
0: Il est bien haut, vous voyez. Donc là, il fallait vraiment structurer et puis surtout assurer la tenue du gâteau pour pas qu'il flanche.
1: Et l'opération d'après, qu'est-ce que c'est?
0: L'opération d'après, c'est la décoration. Donc là, on va étaler un petit peu de pâte à sucre et puis on va venir décorer. On va rajouter aussi un petit peu de dorure. On va mettre un joli petit topper Happy Birthday et puis le prénom de la cliente pour son anniversaire.
1: Donc là, c'est du sur-mesure, hein?
0: Là, c'est du sur-mesure, comme celui-ci.
1: Alors là, juste à côté, effectivement, il y a un dessin. Il y a écrit « Blouet » avec des petits chiens.
0: Alors
1: comme ça dessiné.
0: Alors on dit « Blouet » ou « Blouet » ?
1: Je sais pas. C'est très joli, on se croirait chez Disneyland.
0: C'est ça, donc là c'est pour un petit garçon. C'est l'anniversaire de ce petit garçon demain. Et il nous a commandé ça.
1: Ah là là, et il a de la chance ce petit garçon.
0: Il a beaucoup de chance et à l'intérieur il va retrouver de la crème vanille et du confit de fraises.
1: Alors des gâteaux sur mesure. Et dans la boutique, il y a toutes sortes de chocolats, de cookies.
0: C'est ça, des biscuits. Ma spécialité aussi, les portes. C'est un financier à la noisette. Et à l'intérieur il y aura du croustillant praliné et du confit cassis.
1: D'accord, c'est l'une de vos spécialités, ça.
0: C'est ma spécialité, c'est le gâteau de Villeneuve.
1: D'accord, et j'ai vu qu'il y avait aussi, alors je ne sais pas si c'est anecdotique ou pas, il y a aussi des produits salés?
0: Il y a des produits salés, oui, ici on est dans une pâtisserie sucrée, salée.
1: D'accord, on fait tout chez Emma.
0: On fait tout, on s'adapte.
1: Et alors là, il y a des jeunes apprentis qui sont à fond, ça va, elle est sympa Emma?
2: Ouais, ça va. Ouais.
1: Elle a
0: l'air. Intérêt de dire oui.
1: Merci beaucoup, à bientôt.
0: Je vous en prie, à bientôt.
3: Merci Emma et merci Ludovic Chap. Franchement, ça donne envie, un petit circuit court très gourmand.
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3: Elle vient de Carré-les-Tombes. Bonjour Léa.
5: Bonjour.
3: Comment ça va?
5: Très bien, et vous?
3: Bah super. Qu'est-ce qu'on fait aujourd'hui Léa?
5: Eh ben, je travaille là au château, donc on fait les ménages.
6: Vous êtes ici? Nous aussi.
3: Ok, et entre-temps, on se dit, allez, on se fait une petite pause de jeu. Ok, super. Ben, je suis ravie de vous accueillir, Léa.
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3: Et dans quelques instants, on retrouve Guillaume Pierre pour le cabas d'ici. Ce sera après cette belle chanson des Dee Mitchell, La route de Memphis.

0: Bienvenue pour tous ceux qui nous retrouvent sur Ici Auxerre. C'était sur la route de Memphis avec Eddie Mitchell.
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0: Bienvenue chez vous et bienvenue à Guillaume Pierre pour votre rendez-vous qui s'appelle le Cabas d'ici. Alors je vous explique, Guillaume, il propose de vous faire de bonnes affaires. Il parcourt les vides-greniers de Côte d'Or, de Lyon, avec une mission, celle de négocier un objet à 3 euros maximum pour le déposer dans son cabas. Et aujourd'hui, il nous amène dans une brocante familiale.
3: Aujourd'hui dans Lyon, parce que je fais deux départements pour le prix d'un cet été, je suis très content, Lyon et la Côte d'Or. Et cette brocante est très grande, il y a au moins une centaine d'exposants minimum. On est à 15 km environ d'Auxerre, on est à Vermenton aujourd'hui. Qui êtes-vous ?
4: Martial.
3: Bonjour Martial.
4: Enchanté.
3: Vous êtes avec la petite famille ?
4: Exactement.
3: Vous avez au moins 3 ou 4 mètres linéaires, vous avez un paquet de trucs, hein, vous. Hein.
4: Ouais, on a des jouets, on a des tableaux, on a de la vaisselle, des luminaires, des radiateurs, des vêtements.
3: Des radiateurs. Ça, c'est original.
4: Des chaises, des tabourets.
3: Un lit bébé,
4: des poupons, des peluches, des livres.
3: Ah, donc vous avez vraiment fait le tri chez vous, quoi.
4: Ouais.
3: Ah bah, vous avez vraiment marqué sur l'agenda, vous avez marqué d'une croix rouge.
4: Exactement, chaque année on le fait et puis chaque année on fait un tri à la maison. Et puis là cette année encore mieux parce que du coup on essaye d'acheter une maison donc,
3: Ah, c'est important
4: voilà. Exactement.
3: Je vais essayer de tout dire un petit mot, elle m'a dit non, c'est plutôt le mari qui parle. Mais je suis sûr qu'elle est bavarde aussi. Madame, un petit mot, c'est quoi votre prénom?
5: Émilie.
3: Qui gère les prix chez vous? Qui a estimé les prix, tout ça?
5: Oh, un peu tout le monde, ça se fait à la minute là. On n'est pas du tout.
3: Ah, c'est pas vrai, alors mettez-vous d'accord. C'est plutôt
4: c'est elle la patronne.
3: D'accord, bon bah voilà, on a tout dit. Bon, ça part bien les affaires là ou pas?
5: Oui, ça va.
3: Qu'est-ce qui est bien parti pour l'instant?
5: Surtout les jouets et les vêtements.
3: D'accord.
5: Voilà.
3: Vous les faites combien vos jouets?
5: Ça dépend du jouet.
3: Ça part à quoi, 2, 3, 4 euros?
5: Oh oui, pas plus, hein. C'est vraiment pour se débarrasser.
3: Et qu'est-ce qui vous plaît vous dans les brocantes?
5: Oh bah, se lever tôt.
3: Ça vous plaît ça? Un dimanche matin, ça vous plaît ça? Ah, d'accord. Bon.
5: Non mais oui, c'est vrai, c'est agréable. Quand il fait beau, c'est agréable.
3: Bon, je m'adresse au chef de maison, mais qui ne dirige pas grand-chose, j'ai compris.
4: On est tous pareils, on va pas se mentir. Hein.
3: Il m'a dit quand je me suis approché, je sens que ça va parler de la GIA. Vous voulez un petit mot sur la GIA? Il
4: n'y
3: a rien de la GIA là sur votre truc?
4: Si, on a déjà vendu.
3: C'est quoi?
4: C'était un livre. En fait, on a des anciens livres des équipes de foot et on avait au CERF.
3: Et là, c'est parti.
4: Exactement, tout de suite.
3: Un petit mot sur, pour terminer, j'ai 3 euros de budget. C'est-à-dire que les deux radios qui m'emploient m'ont dit que tu as 3 euros par jour pour mettre un objet dans le cabas. Pour 3 euros, je repars avec quoi?
4: De la vaisselle, des jouets, un tableau. Qu'est-ce que.
3: Alors la vaisselle, ça, au boulot, ça va madame. Pas trop.
4: En fait, il faut demander à madame, c'est elle qui gère les prix.
3: Ah, c'est elle les prix vraiment?
4: Ouais, les prix, c'est elle, c'est pas moi.
3: 3 euros, un puzzle, c'est jouable quand même.
4: Ah oui?
3: Madame,
4: ah, oui.
3: 3 euros.
5: Oui. Si beaucoup de choses hein, pour 3 euros là.
3: Bon, bah, je sens que je vais faire affaire quand même. Tu vois, elle n'est pas quand même trop dure en affaire, donc ça fait plaisir. Merci en tout cas à tous. Il y a toute la petite famille. Vous avez combien d'enfants?
4: 4.
3: 4. Ah, ils sont 4 enfants. Eh ben bravo.
5: Famille recomposée quand même.
3: Famille recomposée.
5: Non.
3: Bon, merci en tout cas à tous. Merci Lona.
6: Au revoir.
3: C'est tout ce qu'on aura aujourd'hui.
5: Voilà, ouais.
3: Merci à tous.
0: C'est déjà pas mal. Hein. Merci beaucoup, Guillaume Pierre. Mais quelle malice, celui-là. Allez, dans quelques instants, on va retrouver Muriel Jourdan. Alors, si vous attendez toute l'année, pour vous reposer, profiter, eh bien, sachez que la charge mentale, elle peut venir perturber tout ça. C'est Muriel qui nous explique ça dans Ses Tendances, juste après Alex Warren, Ordinary.
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0: Alex Warren avec Ordinary. 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
0: Bienvenue chez vous et bienvenue à Muriel Jourdan, notre guide de survie pour ces tendances, toujours entre l'information et l'humour. Et avec vous, Muriel, on se penche sur un trouble qui peut vraiment, mais alors vraiment, nous gâcher les vacances.
2: C'est une réalité, pardon de gâcher l'ambiance, la charge mentale de l'été. Faire et défaire ses bagages, gérer les repas, les vacances, après un mois de juin déjà très éprouvant pour les femmes, le mois de juin, cette période du calendrier où nous nous transformons en super organisatrices épuisées. Selon une étude de l'IFOP de 2022, ce sont les femmes qui supportent la majorité de la charge mentale pendant les vacances. Deux tiers d'entre elles assurent qu'elles en font plus que leur conjoint, même en voyage. Direction la rue pour mener ma petite enquête. Je tombe sur Sophia, une quadra de 44 ans, mère de 3 enfants. Comment ça se passe la prépa des vacances chez vous ?
3: Moi, ça a toujours été source de tension dans notre couple, les vacances, à cause de la valise. Quand je vois mon mari qui lui fait sa propre valise, il est là en train de se préoccuper s'il prend la chemise blanche ou la grise. Quand moi, je suis en train de me dire, est-ce que j'ai assez de biberons ? Est-ce que j'en prends deux ou est-ce que je laverai le même entre le soir et le lendemain matin ? Voilà, on n'a pas les mêmes problématiques. Ça, c'est certain que là, moi, la valise, elle commence à devenir un petit peu angoissante, à penser aux livres, aux différences d'âge, il y a tellement de choses à penser.
2: Voilà pourquoi beaucoup de femmes, qu'elles soient célibataires, mariées, avec ou sans enfants, commencent l'été sur les rotules.
0: Et alors, selon une récente étude, les Français figurent dans le top 3 des nationalités les plus anxieuses à l'idée de faire leur valise.
2: Oui, nous sommes derrière les Portugais, mais devant les Espagnols. Et les plus concernés sont les femmes. 40% d'entre elles disent ressentir du stress au moment de faire les bagages, contre 26% des hommes. Retrouvons Sophia, notre quadra fatiguée justement de s'occuper des valises de tout le monde et qui se prend la tête avec son mari, surtout la veille du départ en vacances ou en week-end.
3: C'est la veille, une fois où j'ai carrément vidé la valise par terre, il était je crois 23h, j'ai dit je ne pars pas, c'était trop de stress, ça faisait c'est des checklists qu'on note, moi je note partout sur mon téléphone, ne pas oublier ci, ne pas oublier ça, et ça ne me concerne même pas, là je pense vraiment qu'à mes enfants, qu'à nos enfants, et quand je vois cette insouciance à ne se préoccuper à aucun moment de se dire est-ce qu'on a pris assez de body ou assez de couches pour que quand on arrive les magasins seront fermés parce que c'est le week-end et qu'on est à la montagne et que etc. Là je me dis non, en fait c'est trop inégal comme répartition des tâches, ça me fatigue, je préfère ne pas partir encore.
2: Et l'âge, c'est aussi un facteur déterminant, avec 43% des 18-24 ans et 40% des plus de 65 ans qui redoutent ces préparatifs de vacances. Bref, l'anxiété de faire sa valise, c'est tendance, hélas. Alors la méthode pour que ça passe mieux, anticiper. Ça fait beaucoup de bien à l'esprit. Et suivre la règle du 5-4-3-2-1. Pour une semaine, par exemple, 5 hauts, 4 bas, 3 accessoires chaussures, 2 maillots ou tenues de sport et une tenue habillée. Alors moi, c'est plutôt en ce moment le 5-4-3-2-1 avant l'explosion. Allez, bon courage.
0: Merci beaucoup Muriel, quel plaisir de vous retrouver tous les jours. Et là aussi, c'est un plaisir, puisque c'est Céline Dion avec « Ne partez pas sans moi ». Et nous retrouverons évidemment les informations à 11h.

0: Quelle voix, mais quel coffre. Ne partez pas sans moi avec Céline Dion.
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0: De la bonne humeur, de la bonne musique, la preuve, Célestal et Cécilia Kroll. Et dans quelques instants, nous retrouverons les informations avec Léni Flouva.
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0: Out in the Stall avec Célestin. Avec Célestin.
1: C'est super, non, ouais, bravo.
0: Merci beaucoup Léni de me soutenir.
1: Bonjour Sandrine.
0: Bonjour Léni, heureusement que vous êtes là.
1: Ah, je vous soutiens.
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0: Vous écoutez Ici Auxerre et il est 11h. L'heure de retrouver Léni pour les informations. Léni Flouva, bonjour Léni.
1: Bonjour Sandrine, bonjour à toutes et à tous.
0: Des coups de klaxon dans les rues et des sourires sur les visages.
1: Vous avez été nombreuses et nombreux à célébrer dans Lyon la victoire des Bleus 2-0 face au Maroc hier soir et donc un ticket direct pour la demi-finale du Mondial mardi. Ce match opposera les Bleus au vainqueur d'Espagne-Belgique qui se joue ce soir. Une victoire et une joie entachées en France par le décès d'une jeune fille de 17 ans dans le Nord lors des célébrations. Elle est montée sur un camion, selon les pompiers, avant de tomber et de se faire écraser par le véhicule. Ça s'est passé au sud de Maubeuge.
0: Un député RN accroché a prouvé son innocence.
1: Julien Audoul est revenu hier sur son pourvoi en cassation dans l'affaire des assistants parlementaires des eurodéputés du Front National. La cour d'appel l'a condamné mardi, après une première condamnation pour recel de détournement de fonds publics. Interview complète à lire sur notre site internet ici.fr.
0: Journée et nuit plus calmes pour les pompiers de Lyon.
1: Un peu moins de départs de feu, c'est vrai, dans notre département. Hier, 4 hectares ont brûlé contre 50 pour les journées du début de la semaine. Une trentaine de pompiers ont tout de même été mobilisés, notamment à Avallon et Épineuil, dans le Tonnerrois, pour des feux de végétation et des champs déjà moissonnés. Les sapeurs restent sur le qui-vive. En cas d'incendie, contactez le 18 ou le 112, car le risque reste tout de même élevé pour les feux de végétation. Lyon toujours en orange pour les incendies et la canicule. Certaines communes annulent leurs feux d'artifice prévus pour la fête nationale. C'est le cas d'Avallon ou de Saint-Clément. Interdiction totale des spectacles pyrotechniques dans la Nièvre. Et pour les élèves de 3e, c'est aujourd'hui les résultats du DNB, le fameux diplôme national du brevet. Les résultats sont accessibles en ligne depuis 9h. Dans l'Académie de Dijon, ils étaient 18 254 précisément à le passer. 11h02 sur votre radio ici Auxerre avec une météo toujours aussi chaude, il faut être prudent.
0: Exactement, là c'est deux mots, hein. C'est chaleur, soleil, il est là toute la journée et ça va monter jusqu'à 38 degrés sur notre département. Une nuit chaude également de 20 à 22 degrés et pour samedi, dimanche et même lundi, eh bien ce sera la même. On n'ira pas plus hein, de 39 degrés. Merci Léni.
1: Eh bien, merci beaucoup Sandrine, merci on se retrouve à midi.
0: Eh bien, avec grand plaisir.
1: Ça me fait plaisir.
0: Moi aussi, à tout à l'heure.
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0: Et bienvenue pour tous ceux qui nous retrouvent sur Ici Auxerre. Ça y est, dans quelques instants, on va jouer à notre jeu d'été avant, après. Et c'est aujourd'hui le tirage pour le parc Astérix, impasse 3 personnes, après Jean-Louis Aubert.

0: Juste une illusion avec Jean-Louis Aubert.
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0: Bienvenue pour tous ceux qui nous retrouvent sur ICI Auxerre. Allez, j'adore, là c'est le moment de notre jeu. On va se retrouver ensemble, papoter, gagner de superbes cadeaux. C'est le avant, après, votre jeu d'été qui peut vous permettre de, voilà, d'avoir des souvenirs musicaux, de la nostalgie qui vient en force. Et ça, ça fait du bien. Alors la règle, elle est très simple. Je vais vous donner une année de référence. Après, je vous fais écouter trois extraits de chansons. Il suffit de me dire si elles ont été créées avant ou après l'année de référence. Vous jouez aujourd'hui pour un pass famille pour 4 personnes pour découvrir les caves de Bailly à Saint-Brie-le-Vineux. Alors imaginez là-bas, là, avec cette canicule, eh bien, vous allez vous reposer parce qu'il fera 12 degrés, vous serez bien. Il y aura une visite guidée, tranquille, la dégustation de 2 vins de la gamme pour les adultes et vous allez repartir avec votre flux de souvenirs. Mais c'est pas tout, c'est aujourd'hui le tirage. Je vous explique, les gagnants de la semaine sont dans le tirage qui aura lieu un petit peu avant midi pour peut-être remporter le pass 3 personnes pour le parc Astérix. Donc allez-y, c'est le moment de nous appeler au 03 86 52 23 23 03 86 52 23 23. Séverine au standard pour vous accueillir avec sa bonne humeur comme toujours. Et nous jouerons juste après du soleil dans la nuit avec Gérard Blanc.

0: En effet, Gérard Blanc, il a raison, du soleil dans la nuit. Du soleil, il y en a partout, là. Vous écoutez ici au Serre et bienvenue dans votre jeu avant, après, le jeu d'été. Moi, j'adore jouer avec vous. On commence tout de suite avec Marie-Joëlle. Bonjour Marie-Joëlle.
1: Oui. Bonjour.
0: Comment allez-vous?
1: Ça va très bien, merci.
0: Et qu'est-ce que vous faites aujourd'hui, Marie-Noël? Joëlle.
1: Ben écoutez, j'écoute la radio principalement. J'adore la musique. J'aime tout dans la vie. J'aime tout. Il faut que les gens s'aiment. Il faut arrêter que tous ces politiques se tirent dans les pattes. C'est quoi notre belle France? Elle devient quoi?
0: Non, mais c'est vrai. Vous avez raison. Moi aussi, je suis positive. On est tous positifs. Et là, on va se faire un jeu excellent.
1: Oui,
0: vous allez voir. Je vais vous donner une année de référence. À vous de me dire. Après, je vous fais écouter trois extraits de chansons et de me dire si elles sont sorties avant ou après l'année de référence. Est-ce que vous êtes prête, Marie-Joëlle?
1: Oui, je suis prête.
0: Allez, c'est parti. L'année de référence, c'est 1980. Premier extrait. Cette chanson est-elle sortie avant ou après les années 80?

0: la célèbre chanson de Mariah Carey pour Noël est-elle sortie avant ou après 1980?
1: Après.
0: Après, bien joué, c'est 1994. Alors, j'ai eu envie de nous choisir une petite sélection de Noël, voilà, parce que ça va nous donner de la fraîcheur. Je me suis dit, allez, pourquoi pas. Donc là, ça vous fait déjà un point. On passe au deuxième extrait.

0: J'adore cette chanson, Brenda Lee. Elle a aussi ambiance Christmas. Avant ou après 80?
1: Avant.
0: Bien joué, bravo, dis donc. Marie-Joëlle, vous êtes incollable. Ça vous fait un deuxième point. Alors, si vous réussissez le troisième, vous accéderez à la finale. On y va. Last Christmas, Christmas avec Wham, avant ou après 80?
1: Après.
0: Bravo!
1: Ouais,
0: ah, je suis contente. Marie-Joëlle,
1: oui,
0: bien.
1: Ah, yes!
0: Franchement, bien joué. Puis votre enthousiasme me fait plaisir.
1: Alors, écoutez, la vie est belle.
0: Et on est d'accord. La vie est très, très belle. Et sachez que là, eh bien, on va se retrouver en finale un peu avant midi, où peut-être que vous pourrez emporter du coup le pass 4 personnes pour les caves de Bailly, et vous serez dans le tirage pour le parc Astérix si vous remportez la finale. On se dit à tout à l'heure, Marie-Joëlle. Merci beaucoup. Allez, on va continuer bien sûr notre jeu avant, après, de superbes cadeaux. On vous gâte, mais d'abord c'est Escroc avec Marie.

0: De l'amour, toujours de l'amour avec Marine. C'était Escroc.
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0: C'est l'été, c'est les vacances, mais qu'est-ce qu'on est bien. On souffle, effectivement, et on joue pour emporter de superbes cadeaux. Nous sommes en plein jeu avant, après. Je vous rappelle la règle. Je vous donnerai une année de référence. Ensuite, je vous fais écouter 3 extraits de chansons. Il suffit de me dire si elles sont sorties avant ou après l'année de référence. Vous jouez pour un passe-famille 4 personnes pour découvrir les caves de Bailly à Saint-Brie-le-Vineux avec de la dégustation, une visite guidée, un petit cadeau à la fin, un petit cadeau souvenir, une flûte bien sûr, et des températures agréables puisque vous serez dans du 12 degrés. Oui, je rigole, c'est la faute de Simon, c'est mon technicien. Voilà, j'aime bien vous dire tout ce qui passe. Donc voilà le cadeau du jour, mais c'est pas tout, c'est à dire que si vous gagnez ce cadeau, vous êtes dans le tirage qui aura lieu un petit peu avant midi. C'est les gagnants de la semaine qui seront en jeu pour le pass 3 personnes pour le parc Astérix. Donc allez-y, 03 86 52 23 23 03 86 52 23 23. Nous jouerons après Don't You, Simple Minds.

0: You avec Simple Mind. Vous écoutez ici au CERF, bienvenue dans votre jeu avant, après. Alors que vous soyez en train de bronzer, les pieds dans le sable en vacances ou derrière votre bureau ou sur un chantier en train de travailler, on est là, bon courage, et on est là pour vous accompagner tout au long de la matinée avec ce jeu qui peut vous permettre de gagner de superbes cadeaux. Aujourd'hui, n'oubliez pas, c'est le tirage pour le parc Astérix, un pass 3 personnes. Nous avons eu Marie-Joëlle qui est en finale. On va voir ce qu'il en est avec Alexandrine qu'on accueille tout de suite, qui nous vient de Paroy-sur-Tholon. Bonjour Alexandrine.
1: Bonjour.
0: Comment ça va?
1: Ça va très bien ce matin, pas trop chaud, ça va.
0: Ouais, ça va. Vous faites quoi du coup?
1: Alors aujourd'hui c'est repos, donc repos travail, mais repos, pas repos maison.
0: D'accord, très bien. Et vous êtes déjà allé au parc Astérix?
1: Non, jamais.
0: Et est-ce que vous êtes déjà allé visiter les caves de Bailly?
1: Alors j'y suis déjà allée, oui.
0: Ok, c'est excellent.
1: Parfait.
0: Et là, en plus, vous aurez une visite guidée, la dégustation, l'afflux de souvenirs, une température très agréable, 12 degrés, donc c'est plutôt pas mal. Hein,
1: c'est pas mal.
0: Alors, Alexandrine, je sens que vous avez envie de prendre votre revanche, je me rappelle de vous. Je vais vous donner une année de référence, ensuite je vous fais écouter 3 extraits de chansons, à vous de me dire si elles sont sorties avant ou après l'année de référence. Et on va jouer avec 1970. Allez, Alexandrine, on donne tout, on y va pour le premier extrait.

0: Charles Aznavour. Avant ou après 70, Alexandrine?
1: Je dirais avant.
0: Bravo, bien joué. 1961, eh bien ça vous fait déjà un point. Il n'en manque plus que deux pour accéder à la finale. Allez, avant ou après 70, c'est parti.

0: Vanessa Paradis.
1: Allez.
0: Ouais.
1: Je dirai après.
0: Après, quelle année à votre avis?
1: Alors, Vanessa Paradis, ça serait après les années 80.
0: 1987, exactement. Bien joué, Alexandrine. Allez, on passe au dernier morceau. Faut tout donner là. C'est là que ça se joue.
1: Ça marche.
0: Avant ou après 70?
1: Je dirais avant.
0: Eh bien, c'est gagné, bravo! Bien joué, Alexandrine! Bon, mais ça veut dire que vous allez vous retrouver en finale, un peu avant midi, déjà face à Marie-Joël. Et si vous remportez la finale, vous gagnerez donc le cadeau du jour, le passe 4 personnes pour découvrir les caves de Bailly. Et vous serez dans le tirage qui aura lieu encore un petit peu avant midi pour le parc Astérix.
1: Parfait!
0: Donc, dans tous les cas, on se retrouve tout à l'heure.
1: Merci.
0: Merci Alexandrine.
1: À tout à l'heure.
0: Allez, bien sûr, on va continuer notre jeu avant, après. Mais là, on va repartir en musique. On va retrouver également des infos pratiques. Et là, c'est Lily. Vous voulez aller danser? Julien Clerc.

0: Mais quelle ambiance avec Julien, Claire, Lily voulait aller danser. Allez, nous sommes dans notre jeu avant-après, là on est en plein milieu, donc allez-y, vous pouvez jouer avec nous. Ce jeu, il est simple, je vous donne une année de référence. Je vous fais ensuite écouter trois extraits de chansons. À vous de me dire si elles sont sorties avant ou après l'année de référence pour accéder à la finale qui peut vous permettre de gagner un pass famille 4 personnes pour découvrir les caves de Bailly avec de la dégustation, une visite guidée, une flûte en souvenir et puis une température très agréable, 12 degrés. Et si vous gagnez, vous serez dans le tirage de tout à l'heure également pour peut-être remporter le pass 3 personnes pour le parc Astérix. 03 86 52 23 23 03 86 52 23 23, c'est le moment de nous appeler. Nous jouerons après quelques infos pratiques.
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2: Trois ambiances, trois communes, une même idée. Écoutez dehors, profitez de l'été. Demain, on peut commencer à Vézelay dès 15h dans les jardins du musée avec l'Adrien Marco, trio, swing, jazz manouche, tout ça en entrée libre et un cadre assez rare en plus. Ah bah oui, Vézelay en décor de fond, bah ça aide forcément la musique à voyager. Le soir, direction Varzy, là on est dans la Nièvre, pas loin de Lyon, pour un apéro-concert rock avec le groupe Canyon. Là, rendez-vous donc aux promenades Faubourg de Marcy, restauration et boissons dès 19h30. C'est donc là aussi demain, un concert vers 20h30 en entrée libre. Et puis dans Lyon, ambiance celtique à Maligny avec Celtic Forter, donc toujours demain samedi à 20h sur la place avec Cornemuse, énergie de groupe et ce petit goût de grand air qu'on n'a pas besoin d'expliquer longtemps. Vézelay, Varzy, Maligny, ce week-end, les concerts prennent l'air par ici.
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0: De la bonne humeur, effectivement, et sur Ici Auxerre, bienvenue, on est bien ensemble. Dans quelques instants, on va jouer avec Alain dans notre jeu avant-après. Ce sera après une très belle chanson de Dizry, You Gotta Be.

0: Quelle belle chanson, j'adore. Dizri avec You Gotta Be. Et j'adore également ces jouets avec vous. On se retrouve, on papote, on joue pour des beaux cadeaux et on accueille tout de suite Alain pour le avant-après. Bonjour Alain.
1: Bonjour.
0: Comment allez-vous?
1: Ça va, merci, et vous?
0: Super. Qu'est-ce que vous faites aujourd'hui, Alain?
1: Ce matin, un peu de ménage et puis cet après-midi, Tour de France et jouer un peu à la pétanque.
0: Oh, j'adore. Impeccable, la pétanque. Ça, c'est trop, trop bien, oui. Ça. Vous êtes plutôt fort pour tirer ou pointer?
1: Pointer.
0: Pour pointer, ouais, moi aussi. Vous faites des biberons? Oui.
1: J'essaye, mais c'est pas évident.
0: Mais je m'y connais, hein, j'ai le jargon, c'est la pétanque.
1: Je vois ça,
0: mais... Ok, Alain, super, et bien, bienvenue. Je vous donne une année de référence. Après, je vous fais écouter 3 extraits. À vous de me dire si elles sont sorties avant ou après. Vous êtes prêts?
1: Oui.
0: 1990. C'est donc avec cette année que nous allons jouer. Je vous fais écouter le premier extrait. Rock'n'roll, avant ou après 90?
1: Je dirais avant.
0: Vous diriez en quelle année?
1: Comment?
0: En quelle année à votre avis?
1: Je dirais 82, 84, non?
0: 81, bravo, bien joué, dis donc, dans le mille. Eh bien, ça vous fait déjà un point, Alain. Il faut trouver les deux autres pour accéder à la finale. On reste sur cette année, 1990, on écoute celui-ci. Alors on vit chaque jour comme le dernier. Alors, Corneille, avant ou après 90?
1: Après.
0: Vous diriez après. Vous aimez Corneille?
1: Oui.
0: C'était sympa. C'est hein. Ouais, ouais. C'est que je l'ai vu en concert.
1: Ah bah, c'est voilà. Bien, oui.
0: Excellente information. C'était très bien. Eh bien oui, bravo, 2002, c'était après. Allez, tout va se jouer sur ce dernier morceau. Je crois en vous, Alain, on y va. Y'a pas moyen, dja dja. J'suis pas ta gata, dja dja. Genre, en katana, baby, tu t'aides ça. Vous reconnaissez cette chanteuse?
1: Oui, c'est Aya.
0: Aya comment?
1: J'arrive pas à dire son nom, mais.
0: Aya Nakamura avec dja dja. Voilà. Alors, avant ou après?

0: 90.
1: Après,
0: bien sûr, 2018, bravo. Bien joué, Alain. Eh bien, on va se retrouver dans quelques instants pour la finale face à Alexandre et Marie-Joëlle. Et peut-être que vous serez le grand vainqueur.
1: D'accord, je vous remercie.
0: Donc vous pouvez vous raccrocher, on vous rappelle. Merci Alain, à tout à l'heure.
1: D'accord, merci, au revoir.
0: Allez, 03 86 52 23 23, il vous reste une chance pour vous sélectionner pour cette finale. Et puis pour l'instant, c'est vraiment de la douceur à foison avec Matt Pokora. Alors...

0: quand même avec Matt Pokora. Et c'est la dernière partie de notre jeu avant, après. On accueille tout de suite Léa qui nous vient de Carré-les-Tombes. Bonjour Léa.
1: Bonjour.
0: Comment allez-vous?
1: Très bien, et vous?
0: Super. Pas trop chaud? Vous faites quoi là?
1: Là, je fais une petite pause, mais si ça commence à chauffer.
0: Eh ouais, c'est ça. Je sais que vous travaillez. Hein. Bah, bon courage à vous, on est là, hein. On vous accompagne. Alors, Léa, je sais que vous tenez à votre revanche. Je vous donne l'année de référence, c'est 1980. 1980. On passe aux trois extraits. Et alors, je ne sais pas pourquoi je me suis mis dans une ambiance slow, un peu sensuelle. Vous allez comprendre, on y va.

0: George Michael, avant ou après 80?
1: Je dirais avant.
0: Vous diriez avant, c'était Careless Whisper et c'était 84.
1: Ah,
0: je suis désolée. On continue, hein? N'est-ce pas? Allez, allez, on y va. Barry White, avant ou après 80?
1: Avant.
0: Avant, exactement, 1974. Eh bien, on passe au dernier.

0: Marvin Gaye, avant ou après 80?
1: Avant.
0: Eh non, c'était après 82. Bah du coup, pas de regret, Léa?
1: Non.
0: Vous rejouerez avec nous, de toute façon, la semaine prochaine?
1: Ben, on essaiera, oui.
0: Bon. Je vous souhaite un bon week-end, bon courage pour le taf, et à bientôt.
1: Merci à vous aussi, au revoir.
0: Merci. Allez, dans quelques instants, on va retrouver nos trois finalistes, Marie-Joëlle, Alexandrine et Alain.
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0: 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Allez, c'est la dernière manche de notre jeu avant après. Non, c'est la finale, ça y est. On accueille nos trois gagnants du jour. Bonjour à tous.
8: Bonjour.
0: Alors nous avons avec nous Marie, Joël, Alexandrine, Alain. Je vais vous faire écouter un extrait d'une chanson. À vous de me donner l'année de sortie. Le plus proche remportera la finale. Et c'est par ordre d'arrivée à l'antenne. Donc ça sera d'abord Marie, Joël, puis Alexandrine, puis Alain. Attention, on y va. Je vous fais écouter cet extrait.

0: c'est parti, j'attends vos réponses et on commence avec Marie-Joël.
1: 1989.
0: Combien, pardon?
1: 1989.
0: Très bien, c'est noté, Alexandrine.
2: Bah, je dirais 90.
0: 90. Et Alain? Alors Alain, que va-t-il nous donner comme réponse? Là, on a eu 89, puis 90. Est-ce qu'on a Alain? Je demande à mon cher technicien. Non, nous n'avons pas Alain. Nous n'avons pas Alain. Donc, 1989, quel dommage de l'avoir perdu. Alain, mais où êtes-vous? 1989, 1990. Eh bien, on me dit que nous avons perdu définitivement Alain. Bon, on l'embrasse. Et alors, Marie-Joël, Alexandrine, la réponse était 2014, puisque c'est Ozier, Take Me to Church. Donc, c'est Alexandrine qui remporte la partie. Bravo, Alexandrine.
1: Oh. Merci. Yes.
0: Excellent. Alors, Marie-Joël,
1: bravo, je suis Alexandra.
0: Alexandrine.
1: Alexandrie, Alexandra, Claude François.
0: Marie-Joël, je vous souhaite une très belle journée, un bon week-end. Alors, Alexandrine, qu'est-ce qui va se passer? On va peut-être vous retrouver dans quelques instants, puisqu'il va y avoir le tirage, oui, des gagnants de la semaine pour le pass 3 personnes pour le parc Astérix. Mais quoi qu'il arrive, vous allez pouvoir aller au Cap de Bailly.
1: Ah, super.
0: Quoi qu'il arrive, on ça c'est gagné. Yes. Allez, Alexandrine, je vous dis peut-être à tout à l'heure.
1: Merci.
0: Merci à vous. Ce tirage, il va se faire le temps d'écouter de Miss Rousseau avec Quand je t'aime.

0: Roussos avec Quand je t'aime. Bienvenue pour tous ceux qui nous retrouvent. Alors là, ça y est, c'est le tirage de notre jeu avant, après. Tous les gagnants de la semaine se sont retrouvés pour ce tirage et peut-être remporter le pass 3 personnes pour le parc Astérix. Et on accueille tout de suite Alexandrine. Rebonjour Alexandrine.
1: Bonjour.
0: Vous êtes la gagnante de la semaine.
1: Pas encore.
0: Et si, ça y est, vous avez été tirée au sort, Alexandrine. Vous remportez donc les places pour les caves de Bailly et le pass 3 personnes Super. Pour le parc Astérix.
1: Super.
0: Vous êtes contente?
1: Ah bah je suis trop contente.
0: Ouais, moi aussi ça me fait plaisir.
1: Trop contente.
0: Avec qui vous allez aller au parc Astérix?
1: Eh ben je vais aller avec mon mari et puis un de mes enfants du coup, je sais pas lequel mais j'en prendrai un des deux.
0: Lequel vous préférez?
1: J'ai pas de préférence. J'ai pas de préférence. Bon, on fera un tirage au sort.
0: C'est ce que j'allais dire, vous faites un tirage au sort. Comme ça, vous nous raconterez, hein, c'était comment?
1: Oui, je vous raconterai. Je pourrais vous envoyer des photos. Je serais trop heureuse. Bah, je suis tellement très contente.
0: Bah, avec plaisir. En tout cas,
1: depuis tant que je joue avec vous et que je gagne, là, je suis très heureuse.
0: Bah, je suis très contente pour vous. Encore bravo. Je vous souhaite un bon week-end.
1: Merci beaucoup, ici au Serre.
0: Et on se dit à bientôt.
1: Merci beaucoup, ici au Serre.
0: Avec plaisir.
1: Et à bientôt.
0: À bientôt. Allez, à midi, on va retrouver le journal présenté par Léni Flouva. Mais là, c'est Carter Flash.

0: Harden My Heart avec Carter Flash.
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0: Vous écoutez Ici Auxerre et il est midi. L'heure de retrouver le journal présenté par Léni Flouva. Bonjour Léni.
2: Bonjour Sandrine, bonjour à toutes et à tous.
0: L'équipe de France dans le dernier carré de la Coupe du Monde pour la troisième fois consécutive.
2: Ils sont en route pour les demi-finales. Nos Bleus, ce sera mardi prochain. Vous serez nombreuses et nombreux à suivre ce match dans le département de Lyon. Hier soir, ils ont surclassé le Maroc en les battant 2-0. Impression de rouleau compresseur. Une équipe de France en mission, déterminée à ramener une troisième étoile sur le maillot tout en gardant les pieds sur terre, Nicolas Perronnet.
3: C'est encore de lui qu'est venue la libération. Un pénalty raté en première période, mais un but et une passe décisive dans la seconde. Kylian Mbappé envoie les Bleus en demi-finale. Mais son message est clair, pas encore sur le toit du monde.
4: J'ai été champion du monde et j'ai été vice-champion du monde. Cette équipe, elle est ni champion du monde ni vice-champion du monde. Donc à l'heure actuelle, c'est pas la plus forte. C'est celle qui a le plus de potentiel. Elle te permet de rêver, bien sûr, mais la plus forte, j'ai toujours dit que les équipes fortes, c'est les équipes qui gagnent. Et jusqu'à preuve du contraire, je ne vois pas de coupe dorée à côté de moi, donc c'est pas l'équipe la plus forte.
3: Pas la plus forte encore, peut-être, mais déjà la plus terrifiante, celle qui paralyse ses adversaires les uns après les autres, celle qui arrive dans le dernier carré sans jamais avoir été réellement inquiétée, celle qui peut compter sur son sélectionneur aux 183 matchs, Didier Deschamps, pour rester encore le temps qu'il faut les pieds sur terre.
5: On n'est qu'en demi-finale, on va voir l'équipe qu'on aura en face, et l'objectif, ce sera d'aller tout là-haut, mais déjà, on s'assure de faire deux matchs. Mais dans les deux matchs, vous savez lesquels je préfère jouer.
3: La France est devenue hier soir la troisième nation de l'histoire, avec le Brésil et l'Allemagne, à aligner trois demi-finales consécutives en Coupe du Monde. Et personne ne la voit disputer dans huit jours une finale pour la troisième place.
2: Et nos Bleus connaîtront leur adversaire ce soir, le vainqueur du quart de finale entre l'Espagne et la Belgique. Une joie tricolore entachée dans notre pays par le décès d'une jeune fille de 17 ans dans le Nord lors des célébrations. Elle est montée sur un camion, selon les pompiers, les précisions du parquet, avant de tomber et de se faire écraser par le véhicule. Ça s'est passé au sud de Maubeuge.
0: Le plan Orsec, chaleur extrême déclenché en France.
2: Le gouvernement l'a annoncé ce matin et c'est inédit pour les départements placés en vigilance rouge, canicule par Météo France. 9 départements de l'Ouest sont concernés ce vendredi et 24 demain. Un protocole qui n'existait pas par le passé, a précisé Maude Bréjon, porte-parole du gouvernement. Ce plan prévoit notamment l'ouverture de centres de rafraîchissement. Lyon n'est pour l'instant pas concerné par la mesure. Après l'annonce des annulations des feux d'artifice d'Avallon et Saint-Clément en raison des fortes chaleurs et de la sécheresse, la ville de Sens annonce ce matin le report du tir de son spectacle pyrotechnique prévu mardi prochain. Pas de date connue pour le moment du report. Toutes les autres animations sont maintenues de 14h jusqu'au bout de la nuit, le 14 juillet. Pas d'informations concernant les festivités de la ville d'Auxerre.
0: Il n'y aura pas d'annulation de TGV en ce week-end du 14 juillet à la SNCF.
2: La promesse de la directrice des TGV intercités ce matin, alors que débute le plus gros week-end, je cite, de l'année sur les rails. 1,9 million de voyageurs sont attendus en pleine canicule. 9 départements sont placés en vigilance rouge aujourd'hui, je vous le disais, et 72 autres sont en orange, dont Lyon. Mais tout va bien. Tout va bien se passer, selon Karine Dussert-Sarthe.
6: Nous sommes confiants et les conditions, effectivement, sont celles qu'on connaît depuis maintenant mi-mai, puisque nous avons vraiment fait le nécessaire pour que ce grand départ se passe bien. Néanmoins, nous ne sommes pas à l'abri d'un incident et auquel cas, nous ferons tout en sorte pour qu'effectivement, si on le sait à l'avance, les clients soient prévenus. Et si ça se passe pendant un trajet, ben là, on a la force d'intervention, la protection civile et tout ce qu'on sait faire pour s'assurer qu'effectivement, le confort à bord est privilégié. On a mis en place des nouvelles procédures. Sous 30 minutes, on doit faire sortir les passagers si c'est possible. Mais dans tous les cas, aujourd'hui, on est 100% au rendez-vous. Tout va bien se passer. Nous sommes confiants, avec tout le travail qui a été effectué, que les voyageurs qui ont prévu de partir en week-end du 14 juillet pour la fête nationale ou de partir en vacances ou de rejoindre leur famille seront bien traités. Voilà. Et parce que ça va bien se passer.
2: Et Karine Dussert-Sarthe, directrice SNCF des TGV et Intercités. Et puis c'est le retour ce soir du hameau Open Air, c'est sur l'ancienne plage de Saint-Martin-du-Tertre. C'est la troisième édition et c'est surtout totalement gratuit. Midi 4 sur votre radio ici au Serre. Toujours, on vous le dit, cette double vigilance orange. Attention à vous, canicule et feu de végétation.
0: Exactement, Léni, les températures vont grimper jusqu'à 38 degrés sur notre département. Le soleil ne nous quitte pas. Alors, un petit voile nuageux va masquer temporairement le ciel ce soir, mais qui va devenir plus clair en fin de nuit. Un vent faible, modéré et température minimale de 20 à 22 degrés. Et ce sera évidemment pareil pour tout le week-end. Température jusqu'à 38 et le soleil. Merci Léni, on retrouve Valérie D'Amido et Eric Bastien pour Au Taquet.
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7: Bonjour la France, j'espère que tu vas bien. La France, ah, c'est la finale. On adore la finale, surtout parce que j'ai trois candidats.
8: Oui.
7: Et que la petite personne à mes côtés n'en
8: bonjour,
7: a qu'un.
8: Bonjour, c'est vrai, mais j'en ai quand même une. C'est pas des moins, vous allez voir.
7: Ouais, c'est pas des moins.
8: Ah,
7: ouais.
8: Je l'ai coaché toute la nuit.
7: Oui, bien sûr. T'as que ça à faire, toi, la nuit.
8: Exactement, parce que
7: ouais.
8: Je veux gagner.
7: Ouais, bien sûr. Alors, je vous rappelle, le premier prix, il s'agit de vacances. Et oui, parce que votre radio ici a des décider de vous mettre en vacances et de vous offrir 2000 euros. 2000 euros, c'est pas rien. Hein.
8: Non, c'est pas rien.
7: Eh oui, c'est un bon séjour dans les Bellambra Club, les clubs de vacances préférés des familles. Donc, j'ai envie de dire, c'est des vacances avant les vacances, pas mal ça. Ça, c'est le premier prix. Si vous gagnez le deuxième, c'est quoi?
8: C'est les vacances avant les vacances aussi. Vous savez, il faut être en forme pour les vacances et tout ça. Un bon petit café pour préparer les bagages, les valises, anticiper voilà, les déplacements en voiture, en train. 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C'est le cadeau à gagner aujourd'hui pour l'un de vos candidats, Valérie.
7: Forcément, oui. Allez, jingle, on accueille les candidats. Allez, on accueille Lionel, Céline, Pierre et Michel. Comment ça va, les amis?
8: Bonjour.
9: Bonjour, Valérie. Bonjour à tous. Ça va très bien.
10: Bonjour, Valérie. Bonjour, Eric.
7: J'adore quand c'est le bordel comme ça me réjouit. Alors, première demi-finale, les petits amis, c'est Lionel contre Céline, ce qui veut dire que Pierre et Michel, vous pouvez aller vous promener dans les champs, hein, voilà.
11: Oui, on va faire ça.
7: Voilà, Michel. Alors, Lionel, tu vas jouer avec moi. J'ai été obligée de céder Céline. Alors,
8: bon, elle est déçue. Hein,
7: ah, bah oui, de toute façon, elle joue avec ici Besançon. Voilà, ouais. Pardon, ma chérie.
8: Bah, pas le choix.
7: Ça l'a tiré au sort. Hein, qu'est-ce que tu veux que je te dise? Alors, Lionel, ici Gascogne, qui a gagné grâce à moi, qui a 53 ans, qui habite à Benquet.
12: C'est bien ça, dans les Landes.
7: Et dans les Landes, qui joue avec ici Gascogne, qui est marié à une femme qui a le plus beau prénom du monde, je te laisse le prononcer.
12: Toujours le même, Valérie.
7: Et voilà.
12: Le plus beau prénom du monde.
7: Et voilà, c'est tout. Voilà, tu as deux garçons, Florian et Théo.
12: Oui, toujours les mêmes.
7: Des centaines de poules.
12: Oui, des milliers même, on va dire.
8: Milliers.
7: Des milliers, des milliers, des milliers de poules, moi qui adore les œufs. Oui. J'adore les œufs, je peux bouffer que ça. Et tu as un chien qui s'appelle Mink.
12: C'est oui, un chien de chasse. Setter irlandais.
7: Et voilà, le magnifique setter irlandais, c'est le chien de mon enfance. Alors, tu es agriculteur, tu fais de l'élevage, de poulets, de chapons. Donc, tu prépares Noël avec grand plaisir. Et puis, tu as eu aussi un CAP de fleuriste. Dis, on n'en a pas parlé l'autre fois.
12: Oui, j'ai fait un CAP à l'âge de 16 ans. Je suis parti en CAP de fleuriste et j'ai eu mon diplôme, voilà, tout simplement.
7: Et alors, ça veut dire que tu
12: sais... Et après, j'ai pas continué parce que, bon, il fallait que je parte un peu plus loin et les racines familiales m'ont fait rester autour de chez moi. Et l'amour de ma vie, voilà.
7: Ah, oh là là. Évidemment, qu'il est mignon, celui-ci. Tu pourras faire des bouquets, hein, quand tu seras à la retraite, tu ouvriras une fleuristerie et puis voilà, c'est tout.
12: Oui, peut-être ou pas. Ou quand je serai à la retraite, je prendrai du bon temps.
7: Mais voilà, tu feras des beaux bouquets à Valérie, ça sera magnifique.
12: Voilà.
7: Ben
12: tout
7: oui,
12: simplement.
7: Évidemment. Alors, on n'a pas dit. Pour toi, ton défaut, c'est que t'es trop franc. Mais c'est pas un défaut d'être franc.
12: Non, mais je dis trop. Je pense que mes paroles vont plus vite que ma pensée et ça peut porter préjudice ou faire mal à la personne qui est en face. Je dis ce que je pense très vite. Voilà.
8: Aïe, aïe, aïe.
7: T'es capricorne?
12: Non, je suis taureau.
7: Ah bah c'est pareil.
12: Valérie est capricorne.
7: Et comme moi, Valérie elle est capricorne et moi je suis capricorne ascendant taureau, c'est les meilleurs. Allez.
12: Voilà.
7: Parce que toi t'as,
8: j'y connais rien,
7: avec ta
8: moi,
7: grosse crinière déplumée.
8: Exactement, moi je rugis de plaisir.
7: Ouais, c'est ça. Allez, premier point pour toi mon chat, je le sais, tu vas marquer tout de suite, on part en Italie. Alors figure-toi que je vais te dire, en Italie, les arancini sont des petites oranges sucrées utilisées pour faire de la liqueur. Est-ce que en Italie, les arancini sont des oranges sucrées utilisées pour faire de la liqueur? Vrai ou faux? Top chrono, 5 secondes.
12: Faux.
7: Et oui, c'est faux, bien sûr que c'est faux. C'est une spécialité sicilienne, c'est des boules de riz panées et frites. Voilà.
12: J'aurais dit du fromage, je me serais trompé.
7: Non, c'est des boules de riz. Bravo, premier point pour toi.
8: Bon, Céline, on n'a pas fait affaire mardi, mais on va travailler ensemble, là. Ça va aller,
9: 17-13h. Exactement.
8: Bien sûr, Céline, tu retournes vite ta veste, t'as raison. Ici, Besançon.
7: Alors déjà, elle ne retourne pas sa veste. Elle subit le fait qu'elle a été tirée au sort pour jouer avec toi.
8: Tout, mais non. Allez. Elle est heureuse, elle va gagner. Ouais. À La Cluse, c'est bien ça. La Cluse et Mijoux. Mijoux, faut pas l'oublier.
9: Dans le Doubs.
8: Les fameux duettistes. La Cluse et Mijoux, dans le Doubs. Toujours marié Hervé. Il va bien, Hervé, depuis le début de la semaine.
9: Il va bien.
8: Bon, super. Samuel et Enzo, les enfants, ça roule aussi.
9: Ça roule.
8: Impeccable. Tu fais quoi ce week-end,
9: bien.
8: Céline, t'as quelque chose de prévu à La Cluse et Mijoux ou ailleurs?
9: On est en vacances.
8: Ah, bah c'est bien ça.
9: Les châteaux de la Loire. Donc on va visiter Chambord.
7: Les châteaux de la Loire. On n'écoute pas ce qu'on dit.
8: Oh, écoutez, c'était pas ma candidate et c'était
7: moi,
8: mardi.
7: Moi, ce n'était pas.
8: C'était il y a 4 jours.
7: Oui, attendez, écoutez, moi, je connais l'histoire de vos candidats. Vous devriez vous intéresser un peu plus aux autres plutôt que de penser qu'à vous.
8: Mais pas du tout. Je sais très bien qu'elle était au château de Chambord.
7: Oui.
8: Et beau ce château de Chambord. Céline qui aimerait participer aussi au Resto du Cœur. Tu voudrais monter une association. Tiens, ça, on l'a pas dit, ça. Avec des gens qui ont la même maladie que toi d'ailleurs, qui est une maladie auto-immune.
9: Exactement, j'ai la fibromyalgie.
8: Oui. Et ben
9: donc
8: c'est...
9: De monter une association, ça peut faire du bien.
8: Je suis d'accord avec toi.
9: À moi, aux autres, d'en parler.
8: Bah franchement, je t'encourage à participer ou à créer cette association, peut-être avec des gens qui t'entourent à La Cluse et Mijoux. Céline, nous allons tout de suite marquer un premier point. Alors, on va pas tenter de marquer un premier point, non. On va marquer un point. Extrait, bande originale, bande son. Je suis en train de survoler La Cluse et Mijoux avec mon balai, comme Daniel Radcliffe. Bah oui, mon petit côté Harry Potter, ça. Daniel Radcliffe, donc Harry Potter.
7: Tu connais la saga Harry Potter, tu sais, ils ont un match de Quidditch là.
8: Oui.
7: Je te vois tellement sur un ballet de Quidditch, je sais pas pourquoi. Voilà, allez. Voilà.
8: Alors Daniel Radcliffe alias Harry Potter a utilisé la même baguette pour le tournage de tous les films de la saga, la même baguette. Est-ce que selon toi c'est vrai ou faux, Céline, on y va? 5 secondes.
7: La même baguette.
8: Oui ou pas? Céline. Voyons, il y a du monde autour de toi pour t'aider? C'est une bonne réponse, hein. Il en a cassé plus de 80 pendant le tournage. Et entre les prises, il s'en servait comme de baguettes de batterie et finissait finalement par les briser. Voilà pour la petite histoire de tournage, d'anecdote. Donc c'est une bonne réponse, ça fait un point.
7: Un point Lionel, un point Céline. Et maintenant tout est KO. À côté.
8: Moi, je vais te mettre KO.
7: De mes idées. Non, vous écoutez ici, vous écoutez Mylène Farmer. À tout de suite, mes chéris.

0: Mais qui le sera justement à la fin de l'émission Désenchantée? Elle le chante, Mylène Farmer, mais qui va désenchanter? Et moi, c'est toi.
1: Oh là là là
0: qui
1: là
0: va
1: là
0: gagner?
1: Jingle, jingle, Alix, Alix.
0: Ben c'est mieux.
1: Voilà, merci.
0: Enfin, quand même.
1: Oui, oui.
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1: Nous sommes au taquet avec Lionel et Céline qui ont un point chacun. Alors, Lionel, c'est l'heure du quiz musical.
3: Oui.
1: Donc, il va falloir retrouver des morceaux de musique. C'est un petit peu entre difficile et difficile. Parce que c'est...
3: Oui, c'est encourageant.
1: Ouais, c'est, non, c'est, écoute, je t'explique. Si tu connais la chanson, tu vas retrouver tout de suite. Il y a deux chansons, l'une après l'autre. C'est le jeu de l'intro. Donc tu vas écouter juste l'intro et juste le blanc. Et ensuite, tu auras 10 secondes pour me dire qui chante cette chanson. Écoute bien, première intro.
4: Oui, oui.
1: Top seconde.
3: Pour avec le chat.
1: Ah bah c'est...
0: Oh, le chat.
3: Mais c'est un peu ma génération, on va dire.
1: Alors c'est pas le c'est chat, mais hey, je te donne le point parce que c'est chat, Pogo, c'est le lion est mort.
3: Le lion est mort.
1: Le jungle, le lion est mort ce soir. Et c'était une chanson d'Henri Salvador. Et de base. Alors.
3: Oui, de base.
1: Et voilà. T'as un premier point, mon yo-yo. Attention.
3: Oui.
1: Alors, bon, t'as 53 ans, tu vas reconnaître l'intro parce que ça, c'est un groupe mythique. Riff de guitare, top chrono 10 secondes.
3: Téléphone avec la pompe humaine.
1: Et...

0: téléphone, Jean-Louis Aubert. Ah là là, comment j'ai été amoureuse de lui. Allez, 3 points Lionel, bravo.
1: Céline, il nous a mis un petit coup de pression quand même là, très honnêtement. Hein.
0: Ouais.
1: Non mais ça va, tu te souviens ce que tu as fait mardi en termes de quiz musical? C'était bien, c'était une réussite ou c'était une catastrophe?
2: C'était la cata.
1: Voilà, c'est la très, caca, très encourageant.
0: La,
1: ouais, la catastrophe. Bon, Céline, on va quand même tenter de prendre 2 points, ça serait pas mal, ça permettrait une égalisation.
2: Oui, mais s'il est aussi facile que celui-ci, ça devrait aller.
1: Ouais, ça va aller.
0: Oh là là.
1: Ça va aller. Le petit tacle
0: dans les mollets. Yalla.
1: C'est l'intro. En quelques secondes, tu vas reconnaître ce tube. Voici le premier.
0: Ah, fastoche.
1: Ça vient du cœur. Hein.
0: Ça vient du côté, ça vient à côté surtout.
1: Ouais, ça vient d'à côté. Qui est la personne qui aide à côté? On peut savoir depuis tout à l'heure.
0: Son fils.
2: Mon époux.
1: Oui.
0: Ah, son époux.
1: Bah, tu vas lui dire bravo, parce que oui.
0: Servé, ouais.
3: Je n'existais pas.
1: C'est bien Aïcha Khaled. C'est une musique d'ailleurs de Jean-Jacques Goldman.
0: À côté de moi.
1: Wow. Bravo Hervé.
0: Bravo Hervé, tu as 1 point.
1: Ah bah oui. Est-ce que tu veux que ce soit Hervé qui joue sur le prochain? Passe-nous directement, hein. Il ira plus vite, hein. Allez, passe-nous Hervé, puis tu restes à côté, tu souffles.
0: Tu souffles, ouais, c'est ça.
1: Hervé, bonjour.
4: Bonjour.
1: Ça va mon Hervé?
0: Allez.
1: Bravo, t'es un champion,
4: ça va, ça
1: toi.
4: Va.
1: Ah, moi j'ai l'élève de la graine de champion.
0: Ouais, voilà, bien sûr.
1: Hervé, tu joues avec ta femme. Et voici le deuxième. Qui souffle à qui? Top chrono.
2: La chemise.
0: Ah, c'est elle qui souffle.
1: C'est elle qui l'a.
0: C'est Céline.
1: Alors, vite.
0: Ah oui, mais c'est qui?
1: Allez.
0: Qui chante?
1: Le groupe.
2: Tomber la chemise.
0: Eh, c'est trop tard.
1: Ah oh, non. Mais... Hervé.
0: Mais... Tomber la chemise, tomber là. Tomber. Tomber la chemise, tomber là. Tomber. Tomber la chemise, j'adorais cette chanson.
1: Oui, bah oui, mais on prend pas le point. Parce qu'on
0: non,
1: prend le groupe,
0: bah
1: là.
0: Non, on prend le nom qui chante. Hein. C'est le qui chante, c'est pas le quoi qui chante. Hein.
1: Mais oui.
0: Bon, bah, hey, Lionel, ça fait bien nos affaires. Ça veut dire que. À la question cash, tu gagnes. Voilà.
1: Parce qu'il a combien, Lionel?
0: Il a 3. Et Céline, elle a 2. Eh oui.
1: Mais oui, là, bah oui.
0: Bah oui, plus, bah c'est. Hein, voilà.
1: Oui, c'est mathématique, tout ça.
0: Allez, bon, allez, c'est pas le tout, mais là maintenant, on va écouter Gabriel.
1: Ah!
0: Tu brûles mon esprit, mon amour est fait pour toi.
1: Gabriel, c'est quelqu'un qui souffle les questions et les réponses aussi? C'est
0: non,
1: quelqu'un du jeu?
0: Non, Gabriel, c'est la chanson de Jojo, c'est Nini, c'est Jojo, Nini,
1: Johnny,
0: Hallyday.
1: D'accord.
0: Allez, Johnny Hallyday, vous écoutez ici, on vous kiffe, à tout de suite.
1: Johnny qui est en finale aujourd'hui, dans un instant.

0: Johnny Hallyday avec Gabriel en ce début de week-end sur votre radio ici.
1: J'aimerais que vous... Il a une petite pause, on dirait une personne très ancienne.
0: Oui.
1: Alors, c'était Johnny Hallyday, c'était Gabriel. Ça va sinon le...
0: Bon, je prends exemple sur vous. Hein.
1: Non, alors moi je me tiens pas du tout comme une vieille personne, mon petit gars. Allez, ouais, jingle.
0: Mais vous en faites une quand même.
1: Bon, non, mon chat.
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0: Oh, je sens qu'elle va s'énerver.
1: On est à ça du fracassage de bouche et de la patate de gitan.
0: Oui, oui,
1: alors, nous avons donc Lionel qui a 3 points, qui joue avec ici Gascogne, Céline ici Besançon qui a 2 points. On l'a dit, hein, notre ami Lionel, il est agriculteur, il fait l'élevage de poulets et un jour, il va dans un supermarché avec ses poulets pour vendre les qualités de son poulet. Et à qui qu'il a vendu un poulet ?
3: Un chanteur bien connu de notre génération qui s'appelait François Feldman.
1: Et voilà, joue pas comme ça. Voilà, il est revenu dire qu'il aimait le poulet après.
3: Non, parce que moi j'y suis resté que sur 2 jours et je pense qu'il l'a fait cuire que le week-end. Mais une personne très très gentille, très sympa, très simple, vraiment bien, ouais. Très bien.
0: Bon, en mangeant le poulet, l'inspiration lui est venue. Et quelques temps plus tard, les valses deviennent apparaissent. Tout ça grâce à un poulet.
4: Ben oui.
0: C'est grâce au poulet,
3: bah, quand même.
0: Moi, je suis convaincu que c'est en mangeant du bon poulet, j'ai dit, ah, c'est inspiration. Et bah, c'est.
1: Ok, le gars, jusqu'au bout, hein, je veux dire, jusqu'à la fin de l'émission, il croira que ses vannes, elles sont drôles.
0: Il croira, d'accord.
1: Alors, il paraît que t'as pas eu de chance. Tu pars en vacances à Tenerife avec ta chérie et oui. T'as eu quand même que de la pluie. Alors, c'est quand même.
3: La moitié de la semaine.
1: Normalement, il pleut pas dans cet endroit à Tenerife.
3: Ou très peu.
1: Ah bah là, t'as...
3: Et moi, j'en ai pris 4 jours sur le coin de la figure. Voilà. Sur 13 qu'ils en ont à l'année. En principe, 15, voilà.
1: Oh là.
3: Mais bon, c'est pas grave. Voilà, on s'est resserré.
1: Bah oui, d'accord, mais enfin, pas de bateau. La plage avec
3: un parapluie. Non, aucune excursion. Voilà, tout ça.
1: Bon.
3: Mais bon, ça fait des bons souvenirs.
1: Oui, voilà.
3: On s'en souvient encore.
1: Bah, tu vois, la preuve, on en parle sur ici. Alors, mon petit chat, écoute bien. C'est la question à 5 points. Si tu la marques, tu gagnes. Si tu gagnes, tu gagnes.
0: Voilà.
1: Alors, une petite ambiance. Petite musique. La la la li la la. C'est la BO du film Les Choristes. Alors, écoute bien. Quel acteur français a joué dans ces 3 films ? Bienvenue chez les Ch'tis, Les Choristes et Je vais bien, ne t'en fais pas. Quel est l'acteur qui a joué dans ces 3 films ? Bienvenue chez les Ch'tis, Les Choristes et Je vais bien, ne t'en fais pas. Top chrono, 10 secondes.
3: Alors là, on va dire Cadmerade.
1: Eh ben, on va bien dire, parce que c'est Cadmerade. Oui, c'est Cadmerade.
3: J'avais les 2 premiers, mais pas le 3e.
1: Et voilà, il a eu le César du meilleur acteur dans un second rôle grâce à Je vais bien, ne t'en fais pas. Et donc voilà, et bah bravo, ça veut dire que bah t'es en finale.
0: Ouais.
1: Bah ouais. Ah oui, ouais.
0: Céline.
5: Oui.
0: Bon, je suis désolé, je ne t'ai pas conduit à la victoire. Tu m'en veux ?
5: C'est pas grave.
0: Ben oui, ce n'est qu'un jeu, comme on dit, essentiel, c'est de participer. Mais enfin, c'est vrai qu'il y a toujours une petite déception. De là à dire que je le fais exprès pour faire perdre les candidats qui étaient quand même à Valérie, je n'irai pas jusque-là quand même. Céline, j'ai tout donné.
1: C'est tellement vicieux que
0: mais c'est possible.
1: Bien capable.
0: Non, Céline, non, absolument pas. On va quand même terminer avec les honneurs, parce qu'on est comme ça, Céline, sur une question que voici avec un extrait de Gilbert Bécaud.
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0: C'est beau ça, hein?
1: Ouais, c'est beau.
0: Oh, ça sent bon le soleil, la mer, les vacances, les 2000 euros de Balambra. Balambra.
1: Balambra, ouais. Balek aussi, ouais. Les 2000 euros de Balek. Non, mais tu sais que le gars.
0: Ah, avec Balambra, on danse, il y a des balles, voilà, le bal de Balambra. Connais pas? C'est les soirées de chez Balambra. Allez,
1: Il y a Alix qui est derrière la vitre.
0: Elle est sous la table.
1: Et non, au fur et à mesure que tu lances des vannes,
0: oui.
1: Elle a ses lunettes qui tombent, la tête qui tourne. J'ai l'impression qu'elle va craver. Elle va cramer.
0: Elle est au bout de sa vie.
1: Ah, oui.
0: Quel est le nom, Céline ? Parce que Céline, excuse-nous de t'interrompre, hein, on joue quand même. Quel est le nom de la colline de sable située à l'entrée du bassin d'Arcachon ? Très connu cet endroit. Cette colline de sable située. Ouais, vas-y.
5: La dune du Pilat.
0: Oui, n'en voyons même pas de chrono, bien sûr qu'elle le sait. C'est la dune du Pilat, c'est la plus haute dune d'Europe, qui culmine à plus de 100 mètres et qui s'étend sur près de 3 km, avec une vue magnifique.
1: Bien. Bon, bravo quand même à toi Céline, hein. Tu as très bien joué. Lionel, je te retrouve en finale. Pierre et Michel, affûtez vos couteaux les gars. Et tout de suite, évidemment, c'est la réclame, mais pas que. C'est aussi l'actualité dans toutes vos régions, grâce aux 44 locales, de votre radio ici. À tout de suite.
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13: Un château dessiné par l'architecte du Louvre et un chêne planté pour un prince. Bienvenue dans Lyon à Valery, place des Condés, avec ce château qui a de quoi raconter. Oui, il est édifié en 1548 et 1560 par Pierre Lescot, donc l'architecte du Louvre, pour le maréchal de Saint-André. Le lieu a reçu la visite de 4 rois de France, s'il vous plaît, avant de devenir l'une des résidences préférées de la dynastie des Condés. Et aujourd'hui, eh bien, il reste la partie Renaissance, ainsi que les remparts médiévaux et une partie du vieux château et les communs. Et dans le parc, on trouve une curiosité, un chêne 4 fois centenaire, s'il vous plaît, planté en 1621 pour la naissance du 4e prince de Condé. C'est le château donc de Valery avec son parc qui sont ouverts à la visite tout l'été et accueillent aussi, sachez-le, des événements. Une sortie patrimoine donc à programmer qu'on vous suggère sur Ici Auxerre pour celles et ceux qui aiment les lieux chargés.
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1: Et oui, nous jouons, je vous le rappelle, pour gagner premier prix 2000 euros de vacances dans les clubs Bellambra. C'est quand même un très très beau cadeau, 2000 euros de vacances.
0: Hein, surtout si on ne sait pas où aller, quoi faire, voilà. Et qu'on n'a pas beaucoup d'argent. Là, c'est
1: deuxième prix, beau évidemment, une machine à café Malongo, 32 dosettes et 6 verres en verre. On accueille tout de suite Pierre et Michel, les deuxièmes demi-finalistes. Comment ça va, Pierre ?
14: Ça va très bien.
1: Bon, alors, je rappelle que notre petit Pierre a 66 ans, qu'il jouait ici Saint-Étienne, il habite à Saint-Chamond, il a des moutons, un chien, tout le monde l'appelle Pierrot, et surtout, bon, évidemment, c'est quand même notre héros, rappelez-vous, il a bossé dans un groupe bancaire, il s'est fait braquer par des mecs, et il les a coursés sur les ordres de son dirlo pour avoir la plaque d'immatriculation, n'est-ce pas, Pierrot ?
14: Tout à fait. À nos risques et périls, on va dire. C'était un petit peu dangereux, mais bon.
1: Je peux te dire qu'on a mis l'extrait de l'émission sur les réseaux. Il y a plein de gens qui ont commenté en disant, dis donc, ils sont courageux. Donc, tu vois, t'es un petit héros, mon Pierre.
14: Évidemment.
1: Alors, bon, tu as envie de gagner, bien évidemment. T'as envie de partir en vacances.
14: Oui, tout à fait. En fait, je suis à la retraite, donc je suis un peu en vacances tout le temps, on va dire.
1: Oui, mais enfin là, c'est dans un club de vacances. Tirez où ? Tirez où si tu pouvais choisir la destination du club Bellambra ? Tirez dans quel coin ?
14: Ah, la Normandie, je connais pas. C'est une région de France que je connais pas, la Normandie. Donc j'aimerais bien faire les Étretat, tout ça, toute cette région-là.
1: Bah écoute, why not? Je ne sais. J'aimerais bien. Je vais chercher pendant qu'il y aura la musique. Je vais chercher où est-ce qu'il y a des clubs Bellembras. Je vais regarder.
0: En Normandie, je sais pas.
1: Je ne sais pas s'il y en a en Normandie. Je vais regarder. Ne t'inquiète pas, mon petit bouchon. Alors, il paraît que quand on était en terminale.
14: Ah oui, voilà, non, faut pas le dire, ça.
1: Ah, faut pas le dire? C'est dommage que tu l'as raconté à Gwen. Hein. Alors, tout ce qui est raconté à Gwen, ça va directement chez moi.
0: À l'antenne.
1: Alors, t'étais en terminale et t'avais une prof de philo méga mignonne. Ok?
14: C'est ça, oui.
1: Et donc, voilà. Et tu la prenais en photo discrètement pendant les cours.
14: Oui, tout à fait, c'est vrai. J'ai des belles photos d'elle, en noir et blanc, par contre, à l'époque.
1: Ah oui, d'accord.
14: C'est vrai que tous les garçons de ma terminale étaient amoureux d'elle, pratiquement. Hein.
1: Ah oui, d'accord.
14: Et donc, on avait pris les photos.
1: Et voilà. Et voilà, elle s'appelait comment, cette prof de philo?
14: Françoise.
1: Françoise, si tu nous écoutes, sache qu'il y a des belles photos de toi. Bien, on va marquer tout de suite le premier point, mon petit Pierrot, avec une ambiance. Merci. Tiens, allez.
15: Moi, j'étais alors
1: on va parler basketball avec William Scheller. Écoute bien, tu connais le basket un peu?
14: Léger, on va dire.
1: Ah bah, ok, une fois de plus, j'ai eu la question difficile. Merci Raphaël, merci Luigi. Au basket, la ligne des trois points est plus éloignée aux États-Unis qu'en Europe. Est-ce que c'est vrai que la ligne des trois points au basket est plus éloignée en Amérique qu'en Europe? Top chrono, 5 secondes. Vrai ou faux?
14: Je dirais faux.
1: Et non, c'est vrai. Et oui, parce qu'en NBA, elle est située à 7m24.
14: Ouais.
1: Et en Europe, c'est 6m75. C'est voilà. Bon, bah écoute, j'ai envie de te dire, pas de points.
0: Juste un petit mot, tiens, pour Pierre, j'ai regardé. Alors, il existe des clubs Bellembras en Normandie, notamment à Houma Beach, au Colville-sur-Mer. Voilà.
1: Ah bah voilà.
0: Bonne idée.
1: Eh bien.
0: Plage du débarquement, à découvrir. Michel, d'ailleurs, même question. Si tu gagnes ces 2000 euros avec Bellembras, tu irais dans quelle région de France?
16: J'aurais bien testé la Corse.
0: La Corse? D'accord.
16: Il y en a ou pas?
0: Écoute, j'imagine, je vais vérifier.
1: Ça m'étonnerait qu'il n'y en ait pas en Corse.
0: Oui, bien sûr, il y a un club 3 étoiles, Bellembras en Corse, je te le confirme absolument.
1: Quelle région?
0: Ouais. Du côté de Pineto Borgo.
1: Ah, ouais, c'est joli.
0: Ouais, avec des belles formules en demi-pension, pension complète. Il y a la clim dans tous les logements. Ouais, je l'ai sous les yeux là.
1: Enfin, très joli. En même temps, en Corse, qu'est-ce qui est moche?
0: Il y en a un Propriano aussi.
1: Ah.
0: Il y a plusieurs clubs Bellembras en Corse.
1: Ah bah dis donc, ils ont bien de la chance.
0: Bah tu vois, comme quoi, c'est motivant, franchement, avant 13h là. Oh, Michel, on y va là, hein. Surtout que je rappelle que Michel, c'est ma seule candidate.
1: Oui, ça c'est vrai.
0: Et oui, c'est celle qui a gagné avec nous hier jeudi. Et Michel, voilà, je compte sur toi, parce que si tu gagnes quand même, on met à terre les trois autres.
16: Oui.
1: Michel... J'adore les expressions que tu mets à terre, l'autre, il est en combat MMA, s'il te plaît.
0: L'octogone du kiff, c'est vous qui le dites, hein.
1: C'est moi, parce que moi, je sais bien ce que c'est le MMA. Toi, tu sais pas trop les règles.
0: Elle habite dans la Nièvre, à Arquian. On en a parlé hier, les mariés à Michel, avec de grands enfants. Michou, ma petite Michouille, hein, pour les collègues. Voilà, ça va depuis hier?
16: Ça va, oui, oui.
0: Okay. Détendu, t'as eu des petits retours de ton passage à l'antenne?
16: Oui, plus ou moins.
0: Ah, et alors? Le plus?
16: Ils sont contents d'avoir écouté, déjà de m'avoir reconnu, et puis ils savent que je suis une fidèle au jeu.
0: Fidèle auditrice de Ici au Serre. Bon, Michel, on va tout de suite y aller, parce que je pense que tu es prête. Tu as eu le temps de t'entraîner, nous avons travaillé ensemble cette nuit, on a fait du coaching. Et oui, tu le confirmes, Michel, bien sûr.
16: Oui, voilà, tout à fait.
1: Remets tes petites mains comme les vieux.
16: Blanches.
1: Tu vois? Vas-y, remets tes petites mains comme les vieux. Allez, vas-y.
0: Petit extrait.
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1: Émilie Jolie, oh là là.
0: Et voici la question. J'ai mis mes lunettes de Papy Bastien.
1: Sylvie Vartan, l'autruche, Émilie Jolie, ceux qui ne l'ont pas vu ou écouté.
0: L'autruche n'a que deux doigts.
1: Ah, comme toi?
0: Vrai ou faux? Top chrono.
16: Vrai.
0: Regarde, moi je mets mes deux doigts comme ça. Tu vois, Valérie, qu'est-ce que

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1: Juste pour vous la faire courte, pendant qu'on écoute les chansons, il y a l'autre à côté.
2: Très
1: là.
2: Sympathique d'ailleurs, chanson.
1: Il est sur
2: Bellambra.
1: Il est sur le site Bellambra et regarde. Il regarde. Alors, oh, dis donc. Hey, y a des logements avec des trucs, là. C'est super. C'est y a même une cuisine.
2: Et en Corse, là, pour Michel.
1: Oh, mais Michel.
2: Une piscine entourée avec des palmiers, une pataugeoire, une pelouse solarium. Dis
1: ah, dis donc.
2: Il y a un bar lounge.
1: Il y en a un qui va partir chez Bellambra, là, bientôt. Alors.
2: Non, mais je regardais les budgets. Eh ben, je peux te dire qu'avec 2000 euros, à mon avis, tu peux profiter à 4. Hein.
1: Eh ben, c'est bien, tant mieux, c'est bien, ça veut dire qu'on est sympa, nous. Bon, mon petit Pierre, est-ce que tu es prêt à remporter le quiz musical, mon chéri?
3: On va essayer, hein.
1: Non, attends, je sais, t'adores Gims, Sardou, Goldman, tout ça, mais là, c'est des tubes, hein. Franchement, c'est vraiment ça. Alors, c'est difficile parce que c'est les intros. Donc, il faut bien connaître la chanson pour bien reconnaître. Mais franchement. Oui. Avec un peu de réflexion, tu vas y arriver.
3: Allez, croise les doigts.
1: Allez, croise les doigts. Première intro.
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1: un. Tiens, des gueux, un top chrono.
3: Ah ben là, je sais pas.
2: Aïe, aïe, aïe.
1: Comment te dire ? Allez.
2: Des gains, c'est un indice, hein.
3: Non.
1: Mais non, je crains des gangs.
2: Des gangs.
1: Je crains des gangs, c'est Ayam, je danse le Mia. Pas de pacotis, chemise ouverte, chaîne en or qui brille.
2: Typiquement l'expression marseillaise.
1: Mais oui, je crains des gangs.
2: Mais oui.
1: Aïe, aïe, aïe. Bon, t'as pas reconnu Ayam. Oh my god. Oh my god. T'as pas reconnu Ayam.
2: Bah, pas Ayam, lui. Hein.
1: Ah, je suis chagrin misère. Alors. Bon, concentre-toi pour la deuxième.
2: Et plus I was, lui, vous voyez. Plus, voilà. Tu as Ayam, c'est le présent, Ayam, c'est le passé, c'est, il a perdu.
1: Non, mais heureusement que tu m'expliques ta vanne, parce que comme elle est pas drôle.
2: To be was been.
1: Oh là là.
2: Mais oui, le prétérit, souvenez-vous. La vie, c'est classique.
1: Bon, bah, on a perdu la technicienne. Hein. Alix, elle est morte. Voilà, bravo. La personne vient de décéder. Je vois Gwen en train de lui faire des mouvements de réanimation. Faut aller chercher le truc électrique, là.
2: Bien sûr.
1: À cause de toi,
2: comment
1: t'es content?
2: Le truc électrique, je sais plus comment ça s'appelle.
1: Ah bah toi qui es quand même.
2: Le défibrillateur.
1: Voilà, merci. Allez, écoute bien la deuxième intro.

0: Égalité là.
1: Michel,
0: toujours la Corse, hein. Belle Ambra Corse, hein.
2: Oui, oui, toujours.
0: Allez, ça a l'air superbe, hein. Franchement, je suis à deux doigts de réserver pour toi là, parce que je suis à deux doigts d'appuyer sur le bouton. Voilà. Et pour ça, il faut que tu marques des points en plus, un tout petit peu plus, pour avoir les pieds dans l'eau au cœur d'une palmeraie. C'est ce qui est marqué. D'accord. Ça a l'air tellement bien. Oh là là. Tu prends la demi-pension ou la pension complète? Tu veux quoi?
2: Oh, la demi-pension.
0: Demi-pension. Ok. Ah,
3: j'allais voir ce que c'est, parce qu'il m'énerve tellement.
0: Le club enfant ballon. T'as des enfants qui sont un peu grands, donc t'as pas besoin d'un club enfant, toi.
2: Ils préparent pas les pique-niques?
0: Oui, non. Ah, dis donc, climatisation
3: partout. Ah, club belle en
0: bas. Oh là là, c'est bien ça. Je te vois bien dans la piscine. Eh, hey, il y a des apéritifs animés, dis donc.
2: Ah oui.
0: Le jeu de l'apéro, quoi.
2: Voilà, c'est
3: qu'est-ce
2: ça.
3: Que c'est, des apéritifs
0: Des apéritifs animés où tu chantes, tu danses. Et il y a des spectacles. Est-ce que t'es du genre à participer à des spectacles quand tu vas dans des clubs comme ça?
2: Non. Ça dépend.
0: T'es timide, Michel.
2: Ça dépend, parce que c'est vrai que... C'est vrai que quand je faisais les animations avec le centre aéré, etc., à Colo, bon, bah, il fallait un petit peu se donner de sa personne de temps en temps. Donc,
0: Oui. Je vois qu'il y a du yoga, du fitness et de la remise en forme. Ce sera ton truc ou pas? Bah voilà! Voilà, trouvé. Je t'inscris au cours de lundi, 16h. Voilà, parfait. Impeccable. Il y a des cours de tennis dans moyen. Je le sens pas, hein.
2: Ah non, ça non. J'ai un petit problème d'épaule.
0: Voilà. C'est bien, on découvre ta vie, en fait, à travers les activités Belle Ambra.
3: Dis donc, il y a des trucs, hein. Oui. Incroyables, hein.
0: Il y a de l'aquagym. L'aquagym, on fait de l'aquagym, Michel. Ça c'est sympa, l'aquagym, la plage. On peut faire de la remise en forme. Alors on l'a dit, il y a une base nautique aussi. Là, tu pourras profiter. Il y a plein de choses, quoi. Je crois qu'on va y aller. Hein, on va surtout aller en Corse. On va marquer des points.
3: Non, il y a un beau truc dans en Corse aussi. Le golf de Lozzari.
0: Oui, c'est vrai. Je pense qu'on leur a fait une bonne pub, là.
3: Il y a quand même une piscine de 450 mètres carrés, les gars.
0: Ouh, c'est pas rien.
3: Et j'ai la photo. Dis donc, c'est moi qui vais prendre le club Belle Ambra là.
0: Allez, Michel, on joue.
2: Allez, on joue. Goldman.
0: Mais oui.
3: Évidemment, toujours les plus faciles.
0: Bien sûr, parce que c'était dur, Johnny Hallyday, peut-être, avec l'envie. Bon, rigole ou quoi?
2: J'ai eu aussi un Goldman, en
0: mais
2: plus.
0: Mais bien sûr.
3: Ouais,
0: Michel,
3: sympa.
0: Un point de plus, déjà un point de plus, ça te fait deux. Allez, hop, on est parti. Voici une deuxième intro à reconnaître.
2: C'est Gilbert Montagnier, je crois.
3: C'est Gilbert
0: Montagnier,
3: allons
0: mais bon.
3: Des étoiles.
0: Eh ben, bravo,
3: bon, allez, ça fait Pierre 1, Michel 3. Pierre, t'auras plus qu'à essayer de prier pour qu'elle ne remporte pas les 5 points. Bon, allez, tout de suite, on va écouter Charlotte Cardin, The Way We Touch. Vous écoutez ici, on vous aime, à tout de suite.

0: Way We Touch.
1: Excellent week-end avec Charlotte Gardner.
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0: Je me fatigue moi-même.
2: Ouais, ouais.
0: Je m'auto-épuise.
2: Ah, ma tête, si tu épuisais que toi, ça serait pas très grave. Allez, Pierre, t'as 1, Michel, t'as 3. Donc, Pierre, on se. Hein? On se retire.
0: C'était très clair.
2: Voilà.
0: C'était très clair.
2: Alors, je vais quand même nous raconter une dernière petite anecdote sur Pierre, parce que quand il travaillait pour la banque, il était à la sécurité à la fin de sa carrière. Donc, il s'occupait des vidéos des agences. Et donc, bon, bah, tout ce qui se passait au niveau de la vidéo. Et quand même, t'as quand même vu des trucs. Bon, il y en a qui pissent dans les boîtes de remise de chèques. Bah oui, ça arrive. Figurez-vous, les gens sont dingues.
0: Bah oui.
2: Mais il a surtout vu des gens.
0: Non.
2: Bah si, les gens qui niquent.
4: Ah oui.
0: Non, on peut pas dire ça.
2: Bah si, les gens qui niquent. Non, mais dans le. Enfin, je veux dire, ils ont mis leur carte et ils ont été forniqués dans l'intérieur de la banque.
4: Ah oui. Oh là. Carrément, hein. Oh. Carrément. Ça surprend un petit peu, hein. Ça surprend un peu, mais bon, oui, ça m'est arrivé.
2: Ah bah oui.
4: C'est des surveillants qui nous ont avertis, en fait.
2: Oh là. Et alors, il paraît que c'était le soir du 14 juillet.
4: Oui, tout à fait.
0: Non, on ne veut pas de détails. Hein.
2: C'était un feu d'artifice, quoi. Ils ont été fêtés, quoi. Voilà. Je veux dire, voilà.
0: C'était un feu d'artifice, oui.
2: Oui, voilà. Bon, bah, c'est bien. C'est moins, tu vois. Il n'a pas que des mauvais souvenirs. Il s'est quand même fait braquer. Bon, bah voilà. Là, au moins, il se marre. C'est pas.
4: Voilà, tout à fait.
2: Bah voilà. Alors, si t'étais un animal, t'aimerais bien être un cheval, toi, hein? Un petit cheval. Oui. Un petit cheval.
4: Tout à fait.
2: Oh là là là là. Pourquoi? Pour être libre dans les pampas, de courir et de hennir.
4: Oui, tout à fait. Et puis j'ai été cavalier, donc j'ai eu pas mal de chevaux dans ma vie, donc voilà.
2: Ah bah voilà, fallait commencer.
4: C'est un animal qui rend beaucoup aux hommes.
2: Mais oui, mais oui. Ouais. Tu adores les chevaux comme moi, c'est magnifique. Bien. Alors là, tu sais que tu n'as qu'un point. Donc il faut prier pour que toi, tu marques les 5 points. Et qu'elle, elle ne les marque pas. Voilà. Donc, voilà. Écoute bien. On va te mettre une petite ambiance.
0: Oulala. Bienvenue aux Dames de Londres.
2: Ah non, ça ne sera pas ça mon hymne, je te le dis tout de suite, on a déjà parlé de ça. Alors, Pierre, comment surnomme-t-on les membres de l'Académie française? Comment surnomme-t-on les membres de l'Académie française? Top chrono, 10 secondes.
4: Les académiciennes.
2: Les académiciennes? Et non, pas du tout. On les appelle les immortels parce qu'ils doivent ce surnom à la devise à l'immortalité qui figure sur le sceau qu'on donne à l'académie, qu'a donné à l'académie son fondateur, le cardinal de Richelieu. Voilà. Et bien, de toute façon, là, sans regret, tu as perdu et Michel va en finale.
0: Michel, j'avais mis tout mon espoir sur toi hier jeudi. Je n'ai pas été déçu. Nous avons commencé cette émission il y a maintenant plus d'une demi-heure et je ne suis pas déçu. Et je sais que tu vas aller jusqu'au bout. Mmh. Et face à la dame qui est à côté de moi, qui en avait 3, on va lui montrer qu'avec un seul, on est capable de tout. Bon, déjà, tu es en finale, c'est une bonne nouvelle. T'es contente?
5: Ouais, super. Ah oui, génial.
0: Bah, ça va se jouer entre toi et quelqu'un d'autre, hein. Donc, une chance sur deux pour Bellambra.
2: Bah, ça se jouera entre elle et Lionel.
0: Oui, c'est ça. Donc, qui ira en Corse ou ailleurs, hein, avec Bellambra, on va le savoir. Bon, on va quand même répondre à une petite question, histoire. Non, voilà, une petite formalité. Voilà, pour le plaisir. Allez. Ta question était la suivante. Elle vaut 5 points. Que mesure un hygromètre? Un hygromètre. Top chrono.
5: Un hygromètre?
0: Hygromètre. Je ne connais pas du tout.
5: Je sais pas.
0: L'hygrométrie qui mesure, bon, tu n'aurais pas donné de réponse, c'est l'humidité de l'air. Un hygromètre mesure le taux d'humidité de l'air exprimé en pourcentage et que tu disais, bah, notamment en météorologie, on en parle beaucoup en ce moment.
2: Ok, allez, Michel, t'es en finale contre Lionel. Bravo à toi, Pierre, d'avoir joué. Et là, le temps que je ravale mon chagrin,
0: oui,
2: c'est la réclame.
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2: Cette espèce de phénomène a quand même réussi à mettre sa seule candidate en finale. Autant vous dire que, avec mon candidat Lionel, qui joue avec ici Gascogne, on va lui mettre sa race, on va la marave. Parce que nous, on est des vrais cow-boys. On aime ça et on va gagner. N'est-ce pas, petite personne?
12: Ça, poulette. Hein?
2: Non, tu confonds encore.
1: Tu sais, dans la vie, il y a deux catégories.
2: Ouais.
1: Il y a les gens qui tirent, et c'est ça, non? Et il y a les gens qui creusent.
2: Voilà.
1: Toi, tu creuses.
2: Voilà, t'as même pas vu le film.
1: Non.
2: Allez, c'est la finale, Lionel Michel. En avant Guingamp, prends ton pied Montpellier, jingle.
1: Montpellier. Ouais.
2: Ah là là.
1: Il n'y a plus de jingle. Jingle est déjà en vacances.
2: Ah, jingle, il est parti.
1: Ouais, il est déjà parti à
2: Belmont. Il a fait aller, ça suffit là. Bon, Lionel, comment ça va?
13: Eh bien, ça va très bien. On va essayer de se battre, comme vous l'avez dit.
2: Attends, mais à fond, t'as pas envie d'aller à Belmont?
13: Ah si, si, et voilà. D'autant plus que moi aussi j'ai envie d'aller en Corse, donc...
2: Et voilà. T'iras au golfe de Lozzari à Belgodère, ben oui. Là, c'est super.
1: On a fait une petite simulation d'ailleurs avec Valérie, on est dans l'ordre des 2000 euros pour 4 personnes.
2: Ouais, en pension complète, les
1: et
2: gars.
1: Et pour le mois d'août, ça veut dire que si vous y allez un peu plus tard hors saison, vous paierez encore moins cher.
2: Voilà, non, c'est bien.
13: Ah, mais c'est très bien.
2: Ah, bah voilà. Bien, alors, écoute, c'est le bingo qui va décider, donc va falloir gagner. Je vais t'encourager, on sait que t'aimes Patrick Hernandez, David Guetta, Mylène Farmer, Goldman, et tu aimes aussi lui. Oh,

0: The Weeknd. Alors,
1: excellent.
0: On adore. On adore.
1: Excellent. Un concert énorme.
0: Oui, il est énorme en concert.
1: J'ai eu la chance de le voir en concert, il est énorme.
0: Ouais. Et ouais, il est génial. Alors, bon. Les bronzés font du ski, je vous rappelle, c'est sa sonnerie de téléphone. Hein. Donc,
1: bien ça.
0: Et voilà. Donc, écoute bien. Ton bingo, il est très simple. À mon top chrono, tu vas devoir me citer un maximum d'objets qui commencent par la lettre C, comme Caroline, comme Charles, comme Crise ou comme...
2: Mince, caca, j'ai perdu.
0: Caca boudin. Voilà, donc un maximum d'objets qui commencent par la lettre C. Top chrono, 10 secondes.
1: Carpe, chemise, cheminée, chat, chaton, chien, chenille, cochon, canaille, crêpe, cuite.
0: Non, les chiens et les cochons et tout ça, c'est pas des objets, mon petit chat.
1: Ce n'est pas des objets, mais bon. J'ai dit ce qui me venait à la tête.
0: J'ai bien compris, il y avait des chaises, des clés, des chars, des cajots, des cubes.
1: Plein de choses.
0: Et plein de choses. Bon, tu m'en as donné, moi j'en ai 4. Est-ce que Maître Coupez est d'accord avec moi? En attendant de voir si Maître Coupez est d'accord, on va jouer. Allez, d'accord. D'accord. Alors, il en a 4.
2: Bon, alors, très clairement, Michel, déjà, comme l'a dit Valérie, j'ai réussi à te conduire jusqu'à là. On a gagné ensemble hier, on a gagné la demi-finale aujourd'hui, on peut gagner la finale. On est sur un score qui était à 0-0 il n'y a encore même pas une minute. Il a marqué 4 points, t'as compris, pour partir, prendre 2000 euros et choisir ta destination, Bellambra, la Corse ou ailleurs, hein, tu choisiras. Je veux 5 bonnes réponses, please.
0: Aïe, aïe, aïe.
2: Ok.
1: Ok.
2: Pour t'encourager, la musique que tu aimes, Santa. Dans un cri de joie que tu vas pousser dans un instant. Voici ton défi. Je te souhaite bonne chance, Michel. Je t'aime. Sache que je suis de tout cœur avec toi.
0: Oui, allez, ça va, c'est long.
2: Ça,
0: là.
2: C'est trop long.
0: Oui,
2: mais c'est pour vous d'essayer. Voilà. Maximum d'objets, s'il te plaît, un maximum d'objets. Commençons par la lettre M. M comme Marie, comme Marcel.
0: Comme maman. Top chrono.
3: Alors, une Marie, un matelas. Qu'est-ce qu'il y a d'autre? Une matraque, un miroir, un marteau, une montre, une manche de pull.
0: 7.
3: Magnette.
0: C'est bon, t'as gagné. Michel.
2: Ça va, toi?
0: Michel.
2: Je t'avais dit que t'allais creuser.
0: Tu peux mettre une musique gay parce que là.
2: Non, mais je t'avais dit que t'allais creuser.
0: Non, mais je ne creuse rien du tout puisque
2: bravo,
0: mon
2: Michel.
0: Michel, tu pars en Corse, t'es contente?
3: Ouais. Ah oui, trop bien.
0: Et voilà, quant à toi, mon petit chou à la crème, bah tu as la machine à café Malongo. Hein.
1: Ah oui, c'est déjà pas mal, c'est un bon bravo Michel.
0: Bravo Michel, bravo Pierre, vous avez été des grands candidats formidables. Je suis ravie que vous gagniez 2000 euros de vacances, ma petite Michel. Ravie que vous gagniez la machine à café, mon petit Pierre. Ah ouais. Et puis, je remercie Céline à la Réal, Alix à la technique, Alix, ça me fait crever de rire au standard, Maître Coupez au savoir. Et voilà, j'ai présenté cette émission seule, comme d'habitude.
2: Deux semaines de suite.
0: Je vous souhaite un très bon week-end, voilà, la France. Amusez-vous bien, voilà. Faites attention à vous, prenez soin de vous, je vous aime.
2: Ouais.
0: Ah, tais-toi, à lundi, malheureusement.
2: J'ai gagné.

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1: Donc, bravo à Michel qui a su faire la différence.
2: Ok, bah vous écoutez ici. Je vous aime, bon week-end. Il est 13h, bien sûr.
1: Rendez-vous lundi pour la revanche.
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2: Bonjour à tous, merci d'être fidèles à Ma France, à votre France que nous accompagnons dans cette nouvelle vague caniculaire. 9 départements en rouge, 24 demain et l'activation inédite face à cette canicule par le gouvernement d'un plan hors sec forte chaleur pour protéger les plus vulnérables. On vous explique ce dispositif, vous entendrez aussi l'état d'esprit d'un représentant des directeurs d'établissements pour personnes âgées, pour aide à domicile, appel à la solidarité, appel à la vigilance extrême, appel à la prudence si vous êtes témoin d'un départ de feu. Composé le 18, les pompiers sont à pied d'œuvre et vos pensées les encouragent. La fête a été belle, très belle hier, dans le sillon de nos bleus incroyables qui nous font rêver en ces périodes douloureuses. La France gagne son ticket pour les demi-finales en battant les Marocains 2-0. Les bleus affronteront la Belgique ou l'Espagne. La rencontre a lieu ce soir. Sur la route du Tour de France, la supériorité manifeste de Tadej Pogacar et la Gironde qui se prépare à l'arrivée de la 7e étape. Ce sera sur les quais de Bordeaux en fin d'après-midi. Et puis nous fêtons le patrimoine, la force du symbole avec la tapisserie de Bayeux exposée à Londres. Ce trésor national est arrivé en Angleterre ce matin et l'occasion de recevoir pour nous un homme qui vous est cher, à la tête du village préféré des Français, du monument préféré des Français, des secrets d'histoire. Il vous accompagne sur ici et avec ses cahiers de vacances, Stéphane Bern est notre invité. 9 départements du centre-ouest ont basculé donc en vigilance rouge canicule à midi, du Morbihan à la Loire, en passant par l'Orne et par la Sarthe, l'Indre, le Cher, l'Eure-et-Loire et toute l'Île-de-France. Une alerte maximale étendue demain à 24 autres départements pour une vague de chaleur extrême qui devrait se maintenir au moins jusqu'au 14 juillet, avec des températures entre 36 et 38 au nord, 38 à 40 degrés, tout cela à l'ombre évidemment, sur la deuxième partie du pays. Benjamin Mathieu, vous nous éclairez-vous dans ce contexte sur le déclenchement par le gouvernement du plan hors sec chaleur extrême. C'est la troisième canicule en 3 mois et le gouvernement lance ce plan de vigilance en particulier à destination des plus vulnérables.
4: Oui, et celles-ci, ce sont les personnes seules, notamment en ville, les personnes âgées et les sans-abri qui subissent davantage de surmortalité que le reste de la population. Sa mesure principale, eh bien, c'est l'ouverture de centres dédiés, des lieux de rafraîchissement dans lesquels ces populations vont pouvoir se mettre à l'abri. Ces centres ouvrent dès aujourd'hui dans les 24 départements en vigilance rouge canicule. Ces lieux frais et accessibles aménagés avec des lits, des kits de secours, des sanitaires séparés et un encadrement humain renforcé.
2: Alors ces lieux, ces salles rafraîchies, elles existent déjà dans un certain nombre de communes. Qu'est-ce qui est nouveau dans ce plan, Benjamin ?
4: Alors le gouvernement insiste sur le ciblage de ces populations fragiles. Il va aller les chercher un peu partout. Les fichiers des mairies qui les recensent déjà, mais aussi ceux des ARS, les agences régionales de santé, les services sociaux, la CAF. Bref, l'idée est évidemment n'oublier personne. Ce qui change également, c'est l'ampleur du dispositif et puis le fait que les personnes concernées pourraient être contraintes par les autorités de quitter leur domicile, même en cas de refus pour éviter un drame. Je vous rappelle ce chiffre donné la semaine dernière, provisoire de 2000 victimes de la canicule de juin donné par Santé publique France. Ce matin, le directeur général de la Santé, Didier Lepelletier, estime que le nombre de passages aux urgences est en légère augmentation avec une hausse de 20% par rapport au début du mois de juin. Les urgences où pour l'instant seulement 6000 climatiseurs ont été installés sur les 30 000 promis par le Premier ministre.
2: Benjamin Mathieu, merci. Face à cette nouvelle vague de chaleur et ce déclenchement du plan hors sec forte chaleur, vous évoquiez ces 2000 décès supplémentaires enregistrés après la canicule d'il y a quelques jours, au mois de juin. 85% des décès ont été observés chez les plus de 65 ans. Et de fait, vous le comprenez bien, de très nombreuses familles redoutent de laisser leurs proches seuls et tentent de trouver des solutions dans les EHPAD, dans les habitats partagés, dans les résidences seniors. Paul Tillier s'est rendu à Villemomble, à l'est de Paris, dans un habitat partagé.
5: À la fraîche, Léon, 96 ans, pose son déambulateur.
6: Mais attention, tu es enregistré.
5: Premier été dans cet habitat partagé et climatisé. Dans son ancien logement, il faisait
6: très chaud.
5: Alors qu'ici,
6: il y a de la fraîcheur. Je retrouve un climat.
5: 700 euros la semaine, c'est sa fille qui l'a placé là.
7: Ça me tranquillise, vous pouvez pas savoir.
5: Véronique, aidante depuis 5 ans.
8: Il était dans une résidence senior au dernier étage.
9: Il faisait une chaleur étouffante. Il avait les jambes qui gonflaient, donc j'étais obligée de le mettre sous la douche. Enfin, vraiment, c'était très
8: très compliqué.
5: L'esprit libéré, elle peut même partir en vacances. Depuis le début de l'été, la demande est en forte augmentation, explique Maxence Petit, fondateur de Cosima, qui fait de l'habitat partagé pour seniors.
10: Évidemment, la canicule, c'est un effet accélérateur. C'est le fait de dire, bah non, je ne veux pas laisser maman ou papa à la maison tout seul, parce que je ne sais pas s'il va boire assez, je ne sais pas s'il va être dans un espace suffisamment tempéré.
5: Des familles dans l'urgence, la plateforme Solali, qui recense en ligne des hébergements pour personnes âgées, reçoit 500 coups de fil par semaine contre 100 habituellement. Aurélie Hartmann, la cofondatrice.
11: En temps normal, les recherches, c'est 4-6 semaines, ils visitent, ils prennent du temps. Là, c'est la semaine prochaine, je pars, qu'est-ce que je fais? Et ce qu'on nous demande en ce moment, c'est les courts séjours, au moins pour passer l'été sereinement avec la climatisation.
5: Pour Léon, ce ne sera finalement pas un séjour temporaire. Sa fille veut l'installer ici définitivement, à l'abri des canicules.
2: Et nous sommes dans Ma France avec Eric Frégona, directeur de l'association des directeurs au service des personnes âgées, service à domicile et les établissements, les EHPAD. Bonjour Monsieur Frégona.
12: Bonjour madame.
2: Au niveau national et pour l'association que vous représentez, est-ce que vous êtes témoin, on vient de l'entendre dans ce reportage, de ces recherches pour court séjour, pour mettre à l'abri ces personnes âgées?
12: Oui, on l'a constaté, et notamment en Île-de-France. Effectivement, une augmentation du nombre de demandes de court séjour, mais également de personnes qui se sont dit, finalement, c'est peut-être un déclic pour que j'aille vivre dans un établissement. Donc, quand on nous dit toute l'année, notamment les pouvoirs publics, ils nous disent mais tout le monde veut vivre dans leur domicile individuel, on voit bien que les établissements répondent à des attentes de Français.
2: Oui, et domicile pas à n'importe quel prix, évidemment. Et j'ai en mémoire la terrible histoire de Louisette, 93 ans, qui est morte de chaud chez elle en région parisienne, là encore, faute de volet dans un logement social qui plus est. Que pouvez-vous proposer aux familles qui sont en attente et qui se retrouvent dans cette interrogation, Eric Frégona, à la veille de ce nouvel épisode caniculaire?
12: Non, mais moi déjà le premier truc que je dois dire, c'est protégez-vous. Quand on vit à domicile ou en établissement, il faut qu'on se protège. Les personnes âgées sont d'une part plus fragiles, elles ont des organes qui peuvent être plus atteints par la canicule, donc faut être extrêmement prudent. Faut bien penser à s'hydrater. Beaucoup de personnes âgées n'ont pas ce sentiment et ce besoin de s'hydrater.
2: Et quand elles ne sont pas entourées.
12: Il faut. Et effectivement. Et donc, restez entouré au maximum. Si vous souhaitez aller dans des établissements, mais effectivement, rapprochez-vous des établissements à côté de chez vous. Je rappelle que tous les établissements de France disposent d'une salle climatisée à minima et 10% des établissements pour personnes âgées disposent de climatisation dans les logements. Donc ça, c'est une bonne chose. Après, la gestion de crise, elle appelle quand même. Moi, je tiens à dire pour une fois là que vraiment le plan Orsec qui est mis en place, c'est très pragmatique, c'est clair, c'est efficace. Voilà. Et c'est ce qu'on attend, en tout cas, dans le secteur de l'aide aux personnes âgées. Oui. Les professionnels sont extrêmement épuisés, il y a beaucoup de gens en vacances. On appelle à des décisions tout aussi pragmatiques du gouvernement pour augmenter le nombre de professionnels.
2: C'est ça. On va pas les former dans les deux jours qui viennent. Est-ce qu'il ne faudrait pas surmobiliser ou mobiliser ailleurs, envisager par exemple une réserve citoyenne avec un vivier de bonnes âmes, de bonnes personnes qui pourraient venir en charge dans notre pays à ces personnes vulnérables? Pour terminer, Eric Frégona.
12: Écoutez, j'aime beaucoup votre proposition et d'ailleurs on demande depuis le début, depuis mai. On disait, mais là, il y a des jeunes qui vont finir les examens, ils sont sur le marché du travail, ils ont envie de bosser un mois pour après partir en vacances. Il faudrait effectivement cet engagement citoyen et moi, j'en appelle à la jeunesse.
2: Ben merci. Merci beaucoup, Eric Frégona, pour cet appel à la jeunesse. Voilà, pour aider les plus vulnérables, vous qui représentez les directeurs au service des personnes âgées et qui saluez donc le pragmatisme, pour une fois, dites-vous, entre guillemets, du gouvernement avec ce plan Orsec forte chaleur, décidé donc il y a quelques heures par le gouvernement dans une France qui rebascule pour une trentaine de départements dès demain en vigilance rouge, canicule. Un environnement terrible, vous le savez, pour les risques de feu face à l'incivisme, face à l'esprit criminel de certains. Le bilan est terrible depuis le début de l'année. 25 000 hectares brûlés dans la Drôme. Ils sévissent toujours ces incendies avec l'évacuation d'un camping, notamment près d'une pinède à Die. Dans le Roussillon, 5 000 hectares brûlés, là encore au cours de la commune de Trévillac, avec les habitants qui reprennent tranquillement leur quartier. En Savoie, l'incendie du Planet est contenu mais pas éteint. Près de 6 000 personnes restent bloquées dans les hameaux du Planet et à Pralognan. Vous pouvez retrouver toutes nos cartes de vigilance, la situation près de chez vous en entrant le nom de votre commune, notamment sur ici.fr. Et puisque l'on parle de notre adaptation à ces fortes chaleurs, notez que malgré la canicule, la direction de la SNCF annonce ce matin qu'il n'y aura pas pas d'annulation de TGV pour ce week-end du 14 juillet. C'est le plus gros de l'année pour la SNCF avec près de 2 millions de voyageurs attendus. Enfin, soyez prudents pour ce grand week-end de départ en vacances sur les routes. Cet après-midi, comme la journée de demain samedi, seront très difficiles au niveau national. Il est 13h09 dans ma France et les Bleus nous emmènent en demi-finale. Et que ça fait du bien dans ce monde perturbé. Sans paniquer face à une défense et à des attaques rapides et redoutables des Marocains, l'équipe de France s'impose 2-0. Le duo Mbappé-Dembélé a encore frappé pour la joie des Français. Un match intense, très suivi par la communauté marocaine en France, avec des supporters déçus de leur élimination, mais à fond derrière les Bleus pour la suite de la compétition. Philippe Bocara, vous avez suivi pour nous, pour ici, ce match depuis la terrasse du Loch Ness Pub sur le Vieux-Port de Marseille, dans une ambiance camarade.
13: Ah, c'est le moins que l'on puisse dire. Ici, des centaines de supporters des Bleus et quelques soutiens de l'équipe du Maroc, tous ensemble pour chanter avant le coup d'envoi la Marseillaise. Les actions s'enchaînent et puis il y a ce pénalty raté par Kylian Mbappé, commenté par Vincent.
14: Et il a manqué. Il a marché, il s'est arrêté, il a tiré à côté. C'était la première occasion, mais ça va rentrer. On est confiants.
13: Et il a bien raison, Vincent. Mbappé ouvre le score grâce à une frappe enroulée à la 60e. Et Naré, venu avec ses copines, se régale.
15: On est tous fiers de lui ici. On attendait tous qu'il marque au moins un but dans ce match.
16: Rassuré pour la suite du match.
15: Bien sûr, évidemment.
13: Bien vu, puisque 6 minutes plus tard, Ousmane Dembélé double la mise. Finalement, les Bleus ne sont pas tombés dans le piège pour le plus grand bonheur des dizaines de milliers de supporters marseillais de Deschamps et ses hommes. N'est-ce pas, Vincent ?
14: Je vous l'avais dit que ça allait finir par rentrer. Ah, on est soulagés, on est contents. Normalement, maintenant, ça va passer. Le 14 juillet, j'espère une belle demi-finale contre nos amis belges. Ce sera une belle revanche pour eux pour 2018. En tout cas, c'est bien parti, on y croit.
2: Des Bleus en demi-finale pour la troisième fois consécutive contre la Belgique, c'est une hypothèse, ou contre l'Espagne, deux équipes qui s'affrontent ce soir à Miami. Il n'y a pas eu d'incident majeur hier soir à l'issue du match, contrairement à ce que redoutait le ministre de l'Intérieur. 10 personnes interpellées cette nuit en Ile-de-France. Et puis cet accident tragique, la mort d'une jeune fille de 17 ans au sud de Maubeuge, qui est morte écrasée en tombant d'un camion sur lequel elle avait grimpé. Le journal du Mondial, les résultats de la nuit, toutes nos infos portées par l'une des voix de cette Coupe du Monde sur ici. C'est dans 10 minutes avec Bruno Salomon. Place au Tour de France désormais, avec des coureurs qui arrivent en fin de journée à Bordeaux pour la 7e étape en trajet de Meaux dans les Landes et la capitale girondine. Départ dans un petit quart d'heure dans un département qui est impatient de croiser le peloton de cette édition. Arrivée spectaculaire sur les quais face à la place des Quinconces. Le village d'Ile-Hatz par exemple est prêt, déjà prêt à fond, à honorer les cyclistes à Alice Marot.
17: Juste à l'entrée du village, on monte les chapiteaux et les bottes de paille.
18: Du coup, il y a beaucoup de travail.
17: Pascal aménage la fan zone.
18: On prépare des barnums pour se mettre à l'abri. Il faut de l'électricité, il faut de l'eau.
17: Pascal repart travailler sur son tracteur et un peu plus loin dans le village devant l'église. Mireille et Philippe sont en plein repérage du spot parfait pour voir passer la course.
19: Il faut bientôt venir par là puis venir avant midi parce que... Après, comment ça va être bloqué?
17: Les critères sont tout simples.
19: De l'ombre. Une buvette pas loin. Une buvette pas loin aussi.
17: Ça tombe bien, celle de la salle des fêtes sera juste en face. Et dans le bar-restaurant à côté, des dizaines de maillots anciens sont suspendus au plafond.
20: C'est des années 80, 85, 90, tout ça, les Z, les Greg Lemon et tout ça.
17: Eric, le gérant du Calimucho, se prépare à voir passer du monde.
20: C'est populaire, donc on voit de tout, donc c'est cool. On va faire ça au frais ici, tranquille dedans.
17: Et pour suivre la course à la fraîche, Anne a une autre solution.
21: Les regarder depuis la fenêtre. Moi, j'aime ça, je le regarde tous les jours.
17: Anne, déjà spécialiste du parcours.
21: Ils vont descendre la côte, il y a des haricots. Ils vont pouvoir faire attention. Après, c'est le mauvais virage, là. Il est mauvais, celui-là.
17: Voilà, donc, message d'Anne aux coureurs. Attention aux chutes dans le virage de l'église d'Ilatz.
2: Et hier, on a assisté à la victoire écrasante de Tadej Pogacar, qui a assommé ses concurrents dans les Pyrénées. Il s'empare du maillot jaune de leader, avec déjà un gouffre au classement sur ses poursuivants, plus de 2 minutes 42 d'avance sur Vingegaard. 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Enfin, c'est un trésor national français du 11e siècle qui s'installe au British Museum de Londres, après 9 heures de voyage en camion au départ départ de la Normandie. La tapisserie de Bayeux est bien arrivée de l'autre côté de la Manche. Elle sera exposée dans la capitale britannique à partir du 10 septembre. Et c'est un partage d'histoire, car cette fresque de 70 mètres de long raconte la conquête de l'Angleterre par Guillaume le Conquérant. Écoutez Gabrielle, qui travaille au tabac à Bayeux, en face de la cathédrale. Elle a assisté au départ de la broderie pour Londres, protégée évidemment par plusieurs camions de la gendarmerie. Et elle confiait à ici un certain pincement au cœur.
1: Quand j'aime quelque chose, hein, mais que tout le monde l'aime comme je l'aime, donc voir son rayonnement international, forcément, moi, ça, je me dis juste que plus de personnes vont le voir, plus de personnes vont en profiter. Mais comme on disait, c'est sûr que ça fait, c'est un arrachement. Comme on l'aime, on a envie qu'elle reste en bon état, quoi, parce qu'elle est quand même très ancienne. Là, quand les touristes viennent et nous demandent où est la tapisserie, on a envie de leur dire, bah, c'est au bout de la rue. Et finalement, là, on ne pourra pas. Donc, c'est sûr que c'est enlever un petit peu une part d'identité de Bayeux. Donc, ça, c'est regrettable.
2: Gabrielle, qui protège ô combien cette grande fresque, ce trésor national. Et je vous laisse, cher Stéphane Bern, vous qui êtes notre invité pour les 10 minutes qui suivent. Bonjour Stéphane.
16: Bonjour à tous.
2: Vous faire réagir à ce que vous venez d'entendre, une telle alchimie, une telle attractivité sur un élément du patrimoine, c'est beau ce que vous venez d'entendre.
16: Oui, écoutez, ça me touche beaucoup, d'autant que j'ai moi-même cet attache. Ah. Pour la question de savoir est-ce que c'était prudent de la faire sortir oui. de mes bancs et de l'envoyer en Angleterre, mais les Anglais veulent absolument la voir et de toute façon on va refaire le musée de Bayeux. Alors il fallait un moment ou un autre la déplacer. Alors autant que nos amis britanniques, à la demande du roi Charles, puissent la découvrir et ensuite nous la retrouverons plus belle que jamais.
2: Et dans des bonnes conditions. Il est 13h15 et vous êtes avec nous, Stéphane.
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2: Dans Ma France, pendant 5 ans, on a aimé mettre en valeur, et vous venez de l'entendre, notre patrimoine, ce qui fait la richesse et la fierté de nos territoires, avec la Fondation pour le patrimoine notamment, et tous les projets, tous les labels, toutes les émissions que vous portez avec talent. Stéphane Bern, vous êtes avec nous, et c'était avant-hier sur France 3, le village préféré des Français. C'est un village du Var, aux maisons colorées, à la végétation luxuriante, qui est sorti lauréat, le village de Bormes-les-Mimosas. À chaque fois, vous notez, Stéphane, ça fait 15 ans pour ce label-ci, un engouement réel au contact de la population que vous allez vous-même rencontrer sur le terrain, Stéphane.
16: Oui, c'est ce qui me frappe justement, c'est le fait que les Français dans les villages sont très attachés à la fois à l'authenticité de leur village, à la joliesse, la beauté, le site, le patrimoine et les traditions culinaires. Mm-hmm. Et toutes les traditions d'une manière générale. Il y a une vraie fierté et ça crée aussi une sorte de convivialité. Alors évidemment, l'émission a beaucoup de succès. Et j'en suis ravi. C'est une émission qui a son timbre aussi, puisque le village qui gagne un timbre, oui. édité par La Poste. Donc c'est vrai que ça lui permet de voyager, de se faire connaître, et ça crée un afflux de touristes. C'est pas du surtourisme, c'est du tourisme qui est plutôt bienveillant, de gens qui veulent. C'est un cercle vertueux pour moi, parce que je pense que plus les maires voient combien ça peut rapporter au village, le fait de préserver l'authenticité, la beauté d'un village, plus ils auront envie de faire pareil.
2: Oui.
16: Et moi, c'est une émission qui me fait du bien, parce qu'à la fin, je me dis, mais qu'est-ce que la France est belle. Et je crois qu'on a tous besoin d'avoir ce sentiment en ce moment.
2: Oh, complètement. C'est une émission qui nous fait du bien. Vous avez raison de le souligner, oui. Stéphane Bern. Aventure collective avec des critères pour lutter, en effet, contre le surtourisme, et vous l'avez très bien dit. Histoire individuelle, personnelle aussi, derrière ces récompenses. Je voudrais que vous écoutiez Lucette. Lucette, elle a 85 ans. C'est une ancienne fleuriste de Bormes-les-Mimosas, amoureuse de son village depuis plus de 30 ans. Et depuis plusieurs semaines, elle a tout donné pour que Bormes garde. Bah, elle a gagné, hein.
22: Il y a longtemps que Bormes, il aurait dû être le village préféré des Français, longtemps. Et j'ai téléphoné et envoyé des messages bien avant, au début, à tous mes amis qui viennent à Bormes, qui connaissent, qu'il fallait voter. Et ils ont tous voté parce qu'ils m'ont tous envoyé des messages à minuit. Il y a beaucoup de relief. Les fleurs ressortent, il y a de la verdure, il y a une variété extraordinaire. Il y a des plantes d'Australie, des mimosas. Et c'est entretenu. Pour des gens âgés comme moi, on ne peut pas trouver mieux. Quand vous montez, c'est beau partout. Il n'y a pas un endroit qui n'est pas beau ici. On est au paradis, là.
2: Alors, ce qui est très beau, Stéphane Bern, c'est qu'on a lu 85 ans et on a entendu Gabriel à Bayeux, qui n'a qu'une quarantaine d'années. Le mot qui réconcilie et dont on a besoin et qu'on perd un peu souvent, c'est la fierté. Et ça, vous le ressentez quand vous sillonnez le territoire.
16: Ah oui, absolument. Ce sentiment d'appartenance, de faire nation, la fierté de d'avoir préservé un patrimoine, la fierté de vivre dans un endroit qui fait du bien, qui est beau. Je pense qu'il faut lutter contre la France moche. Et ça demande une discipline, des règles. Quand je suis allé faire un reportage à Bormes-les-Mimosas pour un numéro spécial qui sort aujourd'hui, j'ai vu combien les habitants font attention aux rues, à la propreté, c'est-à-dire quand vous habitez dans un endroit qui est beau, vous avez envie de le protéger, de le préserver et de le faire découvrir aux autres, comme la jeune femme qui parlait de la tapisserie de Bayeux. Oui, on a envie de partager. Le patrimoine, ça se partage. On le garde pas pour soi. On a envie de partager avec les autres, et parce que ça fait du bien. Et je reconnais que moi, qui passe mon été pas très loin de Bormes-les-Mimosas, j'aime y retourner parce que il y a là une c'est festif, c'est joyeux, c'est sympathique. Les gens sont vraiment heureux d'y habiter et de vous faire connaître leurs endroits secrets. Mmh. Et puis la glace au mimosa est quelque chose que j'ai découvert
2: Ça, je veux bien vous croire. Le patrimoine, ça se partage, c'est ce que vous nous dites, Stéphane Bern, comme l'histoire. Et ça, c'est aussi le fil de votre vie, évidemment, avec la télé et la radio. C'est un cocktail fameux ici qui vous retrouvera avec grand plaisir à la rentrée. Et vous ne cessez pas d'accompagner le public et les Français, cher Stéphane, avec des cahiers de vacances. Alors, je ne sais pas si vous êtes nostalgique vous-même des cahiers que vous remplissiez enfant, mais alors les secrets d'histoire notamment, il faut être calé les amis, hein, mais c'est génial. Cahier de vacances officiel, secrets d'histoire notamment, je l'ai entre les mains. Et alors ça, vous êtes content de poser des cols aux Français cet été, si je comprends bien?
16: Oui, parce que moi-même, mes parents nous mettaient dans... D'abord, ça nous permettait d'être tranquilles, ça leur permettait d'être tranquilles, de nous faire travailler avec les cahiers de vacances. Mais il y avait un autre aspect, c'est que je pense que ça recrée du dialogue. Oui. Comment vous dire ? Il y a des questions difficiles. On a envie de se tourner vers les parents pour qu'ils nous aident. Donc, les parents vont poser, eux aussi, leur téléphone portable un peu plus loin et vont peut-être, pendant l'été, répondre aux calls que je leur pose dans les cahiers de vacances ou secrets d'histoire, ou sur les villages préférés, ou sur les rois et reines. Enfin, j'en fais plein pour justement permettre au public de s'approprier ces cahiers de vacances et de les résoudre en famille, les enfants, avec les parents. Et je crois que ça, c'est très important.
2: Oui, ça fait des vacances apprenantes. C'est pas un joli terme, mais des vacances, je vais pas dire studieuses, parce qu'on est dans le côté...
16: Non, évidemment, c'est pas studieux, mais c'est vrai que c'est des moments de partage.
2: Voilà, enrichissant.
16: Et des moments de partage. Je vois trop les parents qui donnent des écrans à leurs enfants en disant comme ça on aura la paix pendant un quart d'heure. Si on prenait un cahier de vacances et qu'on s'amusait en apprenant, je trouve ça, moi, j'ai adoré. Pour moi, c'est ludique d'apprendre en m'amusant, des anecdotes, des souvenirs, et je crois que c'est important. C'est comme ça que vous rendez la culture gourmande. C'est pas en la rendant austère et ennuyeuse.
2: Et puis les illustrateurs se sont fait plaisir dans Secret d'Histoire. Oui. On vous voit notamment Louis XIV avec une perruque sur la plage, c'est quelque chose.
16: Oui. Oh bah oui, vous aimez bien ça. Une perruque
2: parce que
16: j'ai beaucoup d'autodérision. Non, par ces chaleurs, je porterai pas de perruque. Et vous savez que Louis XIV a dû imposer la perruque parce qu'il perdait ses cheveux. Moi, j'ai trouvé d'autres substituts. Mais pour le coup, c'est vrai que c'est amusant de se moquer de soi-même, mettre en scène mes chiens. Enfin, c'est les illustrateurs, je les laisse libres.
2: Ouais,
16: moi, je ne m'occupe que de regarder le fond et de vérifier que les exercices, il y en a des faciles, il y en a des un peu plus difficiles.
2: Absolument.
16: Mais c'est ça qui est amusant parce que ça donne envie d'apprendre, se cultiver. C'est si on peut donner l'envie d'avoir envie de culture, le pari sera gagné.
2: Et c'est gagné, ça nous fait du bien, c'est chez First Edition, en l'occurrence pour ces cahiers de vacances. Et je voudrais juste qu'on souligne d'un mot, parce que c'est important aussi, le vote du monument préféré des Français a ouvert hier, un vote accessible jusqu'au 24 juillet. Et alors, il s'agit de voter pour des sites très variés, très différents. Ça va du château de Grignan à la gare de Metz, du sous-marin Espadon à Saint-Nazaire à la cathédrale de Chartres. Ce ne sont pas des monuments qui sont en péril, mais qui sont des pépites. Et là encore, vous sollicitez le public, Stéphane, pour terminer.
16: Oui, absolument. Je sollicite le public. Je demande au public de voter. Alors, c'est pas le plus beau, c'est le préféré.
2: Voilà.
16: Et puis, vous avez une année, c'est le. Il y a eu le château de Sedan. Il y a eu un certain nombre de sites qui ont été élus. Même le circuit des 24 heures du Mans. Mm-hmm. Alors qu'on pourrait se poser, il est classé. Donc oui, c'est un monument historique. Mais pour autant, cette année, ça peut être une piscine, la piscine Roger-Salin Gros dans le Nord, ouais. Ça peut être la cathédrale de Chartres à laquelle je suis très attaché parce que j'habite juste à côté, ça peut être le Pic du Midi. C'est au fond des sites emblématiques.
2: Merci.
16: C'est donner envie au public de se tourner vers le patrimoine comme apéritif avant les journées européennes du patrimoine du mois de septembre.
2: 19 et 20 septembre. Merci cher Stéphane pour ce bel apéritif
16: et bel été à vous.
2: Merci à vous tous.
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2: Les Bleus sont en demi-finale de la Coupe du Monde. On aime bien se le répéter. Bonjour Bruno Salomon.
3: Bonjour Wendy.
2: C'est fou de se dire ça, mais ça s'est bien passé. Les Bleus ont écarté le Maroc de 2-0 hier soir.
3: Ouais, pour utiliser une expression très Tour de France, on attaque les hauts sommets pour l'équipe de France avec ses quarts de finale, demi-finale de Coupe du Monde. Mais à la différence des cyclistes, les pentes sont encore un peu douces pour les Français. Ouais. C'est plutôt tranquille, impériaux hier soir, malgré un pénalty raté de Mbappé. C'est ensuite quand même le capitaine qui a marqué, suivi d'un but de Ousmane Dembélé. Coup de sifflet final, partout en France, les mêmes scènes de joie et de félicitations pour les Bleus, direction Metz avec ici Lorraine Nord.
4: C'est incroyable.
6: Beaucoup de fierté, un sentiment qu'on est là où on doit être.
23: Bah, le deuxième but de la France, c'est vrai qu'on s'y attendait pas directement après. Franchement, c'est trop cool.
24: Moi, j'aime beaucoup Olysée. Oh, il fait des passes incroyables. Il va tellement vite, il calcule tout. C'est impressionnant.
25: Alors là, franchement, on est très heureux, très fiers d'être français. Donc, merci Kylian, merci Didier Deschamps et merci Kylian. Voilà. Donc voilà, et là, on a su faire la différence et voilà, merci Kylian.
3: J'aimerais juste souligner une petite chose. Zéro ou vraiment très très peu de débordements, d'incidents. C'est toujours bien à signaler parce qu'on est toujours en train de mettre la loupe sur...
2: On est bien d'accord. Même avant le match, avant la rencontre, c'était un bel esprit camarade et ça fait du bien. Alors le Maroc, cela dit, et ce fait assez surprenant, n'a pas fait le poids hier soir face à la France.
3: Mais c'est assez fou hein, car on vous l'a dit, on vous l'a répété, hein, le Maroc c'est fort. Mais moi je le maintiens d'ailleurs que c'est très fort clairement. Mais là la France fait peur. Clairement là aussi, le sélectionneur marocain a complètement changé de tactique, de système de jeu. Bilan, les lions de l'Atlas sont devenus des tout petits lionceaux. Un tir cadré dans la rencontre, c'est assez fou. Alors que les Français, eux, ont dominé de la tête et des épaules avec 22 tirs en tout et pour tout, concrétisés par deux buts, dont un de Ousmane Ballon d'Or Dembélé.
26: Jouer une demi-finale de Coupe du Monde, c'est exceptionnel. C'est la troisième de suite avec l'équipe de France depuis que je suis en sélection. Et voilà, je suis très heureux de cette qualification. Alors, on savait que le Maroc, c'était un match difficile. On est avec des joueurs de qualité, mais on est resté concentré dans ce match. Même après le pénalty loupé, on a voulu rester concentré. Voilà, on est heureux de cette qualification. Plus tu avances dans la compétition, plus les matchs sont difficiles aussi. Donc voilà, il y a des joueurs de qualité en face qui jouent dans les plus grands clubs du monde. Comme je l'ai dit, on est resté concentré dans le match. On savait qu'on allait avoir l'opportunité de marquer des buts.
3: Et tiens, et petite stat en entendant parler Ousmane Dembélé. Ousmane Dembélé a inscrit 5 buts hier. Kylian Mbappé, enfin 5 buts lors de cette Coupe du Monde. Kylian Mbappé en a marqué 8 pour les Bleus. Cela faisait 24 ans que deux joueurs d'une même sélection n'avaient pas marqué plus de 5 buts dans un mondial. Les derniers, c'était Ronaldo et Rivaldo pour le Brésil en 2022.
2: Ouais, belle époque. On rappelle, Bruno, que c'est la troisième fois consécutive que la France se qualifie, donc en demi-finale d'un mondial. C'est pas rien. Et ça nous donne des nouvelles de Nicolas.
3: Ouais, la petite vocale d'Amérique, hein, Nicolas, qui nous a fait vivre la victoire des Bleus hier soir. On s'est régalé. Qui, dans la nuit, nous a envoyé son petit message, son mot doux désormais. Et c'est assez drôle, Nicolas, qui suit les Bleus depuis plusieurs années pour Radio France a repéré un petit rituel. Oui. Ça sent même le côté pâte de lapin.
27: Ah, salut les amis. Salut. Et ben voilà, il n'y a toujours pas de nuages sur la route des Bleus et c'est tant mieux. On continue, donc on va les revoir les Bleus. Et ce qui vous échappe peut-être à la télé, c'est la lettre F qui est dessinée sur le terrain avec des ballons avant que les joueurs sortent du vestiaire pour s'échauffer. Au stade, en tout cas, on la voit, cette lettre. C'est la seule équipe, la France, qui fait ça. C'est le F de France, évidemment, et c'est un rituel qui existe en fait depuis l'Euro 2016. À l'origine de ça, il y a l'intendant des Bleus, Bachir Nehar. C'est lui qui a fait la première fois cette lettre sur la pelouse et c'est lui qui dispose désormais à chaque match ces 8 ballons en forme de F. Depuis 10 ans, c'est devenu le porte-bonheur des Bleus et on peut dire que ça marche. Hein. 3 demi-finales à minima de Coupe du Monde depuis. Donc on espère évidemment revoir cette lettre F le 19 juillet sur la pelouse de New York. Bon week-end.
2: C'est beau, avant le 19 juillet, le 14 juillet pour la demi-finale, 21h, ce sera Dallas, Bruno.
3: Et effectivement, et les Bleus vont affronter l'Espagne ou la Belgique qui s'affrontent aujourd'hui à 21h, un adversaire qui doit commencer clairement à se ronger un petit peu les ongles, à se dire qu'ils vont affronter un ogre français au prochain tour. D'ailleurs, à ce sujet, je vous emmène sur la toile, sur Instagram, où depuis hier, l'humoriste québécois Achraf Tabi fait un carton avec une vidéo. Je vous l'imaginais. Il a imaginé une conversation entre l'Espagne et la Belgique.
4: Celui qui gagne doit jouer la France. On ne peut pas juste s'arrêter comme ça.
5: Tu ne voulais pas gagner, toi ? C'était pas à toi
4: de gagner. Non. C'était ton tour de gagner.
5: De quoi mon tour ? Moi, je rigolais. Je ne suis pas sérieux. C'est ton tour. C'est pas le mien.
3: Voilà, c'est notre tour. C'est pas le tien. Je vous laisse deviner et aller voir Achraf Tabi sur les réseaux sociaux.
2: Merci, cher Bruno. Merci à toute l'équipe d'ici, à Manuel Calma, Impérial. Je vous embrasse, à bientôt.
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10: Et bienvenue sur la route du Tour de France depuis les Landes et Ajetmo pour le départ il y a quelques instants de cette nouvelle étape. On est sur la 7e étape, donc entre cette petite commune de moins de 5000 habitants et la ville de Bordeaux en Gironde, 175 km sous le soleil avec pas mal de chaleur aujourd'hui. Une étape probablement dédiée aux sprinteurs. On verra ça tout à l'heure après l'étape de montagne dans les Pyrénées. Nous allons rejoindre assez rapidement la moto ici, à l'avant du peloton avec vous, Thomas Coignac. Déjà deux hommes qui se sont échappés. Je souris parce qu'il y a Jakub Otrouba, le Tchèque, mais il y a également notre sanglier, le Finistérien Verstrofer, Baptiste Verstrofer, que l'on a déjà vu à l'attaque il y a quelques jours. Et il est déjà reparti, hein.
11: Eh oui, c'était le même type d'étape. En plus, on arrivait à Pau, c'était une étape promise aux sprinteurs. C'est un petit peu des échappées désespérées dans lesquelles il se lance Baptiste Weisstrofer, mais il nous l'a dit ce matin, on lui a posé la question, est-ce que vous serez dans l'échappée? Il a dit, bah sûrement, parce que c'est mon tempérament. Il espérait un petit peu plus de soutien que la dernière fois. Bon, bah il a un coureur avec lui, échappé de deux, donc ce sera sûrement la bonne échappée et ce sera sûrement rattrapé par les équipes de sprinteurs qui comptent bien verrouiller la course pour s'offrir un sprint classique à Bordeaux.
10: Effectivement, comme il y a 48 heures, avec la victoire du jeune équipier de Paul Sexas sur cette formation de Décathlon CMA-CGM, Olav Koy, qui était tout heureux de lever les bras. Il aura probablement un petit peu plus de concurrence cet après-midi à Bordeaux avec Mats Pedersen qui pour le moment le Danois Pedersen porte le maillot vert. Il faut pas oublier également Guirmay ou Philipsen par exemple. La route du Tour, c'est tout l'après-midi sur votre radio ici.
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12: Des vitraux, des baladins, le Moyen-Âge qui revient sous les étoiles. À Sens, la fresque reprend place cet été dans la cour du palais synodal. On est juste à côté de la cathédrale avec son grand spectacle historique, donc comédien, musicien, danseur, jongleur et bretteur. Une troupe contemporaine qui fait revivre l'histoire de Sens et du grand Sénonais au Moyen-Âge. Alors on y croise les grands personnages, les grandes heures de la ville, mais aussi des scènes plus simples, le quotidien, les vieux métiers, les silhouettes oubliées, et puis peu à peu, présent et passé se mélangent à la lumière des rosaces. Les premiers rendez-vous, eh bien bien c'est aujourd'hui, ce soir. Ce soir et demain, donc à 21h15. D'autres dates ensuite suivront, tout au long de l'été, en juillet et août. Les tarifs 12 à 15 euros, tarifs réduits 9 à 12 euros, 8 euros pour les enfants, gratuit pour les moins de 4 ans sur les genoux. À Sens, donc cet été, l'histoire ne se visite pas seulement, elle se joue.
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2: Itinéraire bis à Joigny, je me suis arrêtée au 29 rue Cortel avec moi Joe Christopherson. Bonjour.
3: Bonjour.
2: Je vous rencontre, Joe, ici à l'appart. L'appart à Joigny, c'est quoi ?
3: Alors, l'appart à Joigny, c'est une galerie associative qui réunit 10 créateurs, artisans, artistes qui exposent en permanence et qui gèrent le lieu collectivement. Et on accueille également des expositions temporaires d'artistes et d'artisans, principalement de Lyon. Et puis on travaille aussi avec la mairie sur des expos temporaires également.
2: L'appart, ça existe ici à Joigny depuis combien de temps ?
3: Depuis 2017, ça a toujours été une galerie collective. Après, il y a les membres qui exposent, ça a toujours bougé un petit peu. Et puis là, on est 10 actuellement à exposer. Et ça réunit plusieurs types d'artisanat. Il y a des bijoux, il y a de la céramique, bien sûr. Il y a un travail sur papier, collage, du dessin, la customisation de meubles. Et je pense que c'est à peu près tout. Ah oui, et des lampes. Des lampes, bien sûr. Et puis après, dans les expositions temporaires, on peut retrouver tout ce qui existe comme artisanat et art dans Lyon.
2: Vous êtes américain, vous êtes céramiste. Ce lieu, vous l'avez connu de quelle façon ?
3: Eh bah, ben, par hasard. J'ai cherché une petite ville qui pouvait accueillir une activité de céramiste. Et j'ai fait le tour de Lyon à l'époque, j'étais un peu pressé. Et puis je suis tombé assez rapidement sur Joigny, on me l'a conseillé. On m'a dit qu'il y avait vraiment une politique qui encourageait la culture et de l'artisanat et de l'art. Et du coup, je suis venu à Joigny.
2: Quelles sont les conditions pour pouvoir exposer ici ?
3: Alors, il suffit d'être professionnel, d'avoir envie de participer à une association aussi, ça c'est très important, et de participer à sa gestion, d'avoir des idées, d'avoir envie de collaborer avec des autres.
2: Et puis peut-être l'envie également de partager, de faire partager ses créations publiques.
3: Effectivement, il faut avoir envie de rencontrer le public, ce qui nous fait du bien aussi, pour vouloir sortir de son atelier et voir du monde.
2: Donc n'hésitez pas à venir pousser la porte de l'appart ici, rue Cortel à Joigny. Il y a toujours un artiste pour accueillir les gens.
3: Il y a toujours un artiste pour accueillir le public. On fait des permanences à tour de rôle dans la boutique. Donc vous allez tomber forcément sur quelqu'un qui expose dans la boutique.

0: C'était Sia avec Gimme Love sur votre radio ici. Dans un instant, les infos de 14h. Mais avant, on écoute Michel Berger avec Celui qui chante. Eh bien, celui qui chante, c'est Michel Berger. Bel après-midi sur votre radio.
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1: Merci d'avoir choisi votre radio ici. Il est 14h. 14h, c'est l'heure de retrouver toute l'info en France et dans le monde en 90 secondes avec Benjamin Mathieu.
2: Le Premier ministre avait promis 30 000 climatiseurs. On apprend que 7 500 ont été livrés aujourd'hui. Ils servent à rendre un peu plus supportable la température dans les hôpitaux en surchauffe à cause de la canicule. Le gouvernement qui déclenche un plan inédit hors sec chaleur extrême pour les départements en vigilance rouge canicule. La mesure principale, l'ouverture de lieux de rafraîchissement dédiés aux personnes isolées, les personnes âgées et les sans-domicile fixe qui souffrent de la chaleur. Le nombre de passages aux urgences est lui en légère augmentation, avec une hausse de 20% par rapport au début du mois de juin. Et sur le front des incendies, plus de 25 000 hectares ont brûlé en France depuis le début de l'année. Selon une estimation de la sécurité civile, c'est à peu près le double de ce qui était mesuré l'année dernière. 4 mineurs ont été placés en garde à vue ce matin dans le cadre de l'enquête sur l'incendie de Saint-Georges-les-Bains en Ardèche. Le feu qui est désormais fixé a parcouru 120 hectares. Si vous comptiez vous rendre au défilé du 14 juillet sur les Champs-Élysées à Paris cette année, il faudra au préalable vous inscrire pour obtenir un QR code à présenter. Une nouveauté justifiée par la présence de plus nombreuses de chefs d'État que par le passé pour le dernier défilé d'Emmanuel Macron. Et puis un homme a failli être aspiré hors de l'avion dont il était le passager au départ de Thessalonique en Grèce. Sa tête et ses épaules sont sorties de l'appareil quand un hublot s'est détaché en vol. Heureusement pour lui, il n'avait pas retiré sa ceinture de sécurité. L'appareil a fait demi-tour, tout le monde est sain et sauf.
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3: Et sur la route de la 7e étape de ce Tour de France 2026, le peloton et les deux échappés qui traversent la commune de Mont-de-Marsan, des ruelles, ça tourne à droite, à gauche avec un peloton en file indienne qui a une minute de retard sur les deux échappés pour le moment sur ce début d'étape, un français, et on commence à le connaître presque par cœur, c'est Baptiste Westhoffer, le breton de l'équipe belge Lotto, le finistérien. Il est parti cette fois avec un autre coureur, alors qu'il y a deux jours de cela, il a fait un long raid de plus de 130 kilomètres en solo. Là, il est avec Jakub Otruba, un tchèque de l'équipe espagnole Cara Rural. L'écart se maintient autour de la minute lors de cette étape qui va se terminer à Bordeaux après 175 kilomètres. Il en reste 30 et probablement pour les sprinteurs ici le long de la Garonne. C'est tout l'après-midi que vous suivez le Tour de France sur votre radio ici.
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5: La météo dans Lyon, le département, toujours en vigilance orange canicule et feux de forêt, des maxis à 38 degrés cet après-midi avec un soleil généreux, un petit vent d'est à nord-est cette nuit. On gagne encore un degré par rapport à hier, 20 à 22 degrés pour les minimales. Demain, de nouveau 38 degrés, 20 à 21 la nuit. Même tendance dimanche, le pic attendu pour lundi, 39 degrés. Météo France qui recule d'un jour, la fin de cet épisode caniculaire qui devrait donc durer jusqu'à mercredi selon les prévisions Météo France. Restez bien prudents.
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0: La bande son de votre été, elle est ici sur votre radio. Merci d'être avec nous, c'est Fabien Hémo. On passe l'après-midi ensemble. Dans un instant, trois chansons françaises à la suite. Mais avant, mon top 3 de l'été, j'ai le classement des fruits et légumes les plus rafraîchissants de l'été. Et je pense que je vais vous surprendre cet après-midi. En numéro 3, on retrouve la pastèque avec environ 92% d'eau. C'est le fruit star de l'été, celui qu'on mange surtout quand il fait très chaud, par exemple quand il y a une canicule. En numéro 2, on retrouve la tomate. Elle est composée à environ 94-95% d'eau selon les variétés. Et enfin, sur la première marche du podium, on retrouve, devinez quoi, le concombre, champion toute catégorie avec environ 96% d'eau. C'est tout simplement l'un des aliments les plus hydratants que l'on puisse manger l'été. Voilà une info à ressortir ce soir au barbecue, voilà pour vous la raconter. La suite sur votre radio, ce sont les trois chansons françaises à la suite. Comme promis, Michel Polnareff, Pierre Demar et Axel Red, Sensualité. Ah ça c'est tout moi.
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C'est le titre du nouvel album de Meriem Abouloufa. L'artiste marocaine installée à Sens y évoque l'amour, celui qui nous pousse à nous réinventer sans jamais oublier d'où

Mariam Abou Louafa, Letter to Andalus, un coup de cœur ici au Serre. 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

0: C'était Michel Polnareff avec On ira tous au paradis sur votre radio ici. Il est l'heure du point Tour de France. Que se passe-t-il sur cette 7e étape? Suspense, on retrouve tout de suite la rédaction de votre radio ici, la radio officielle du Tour.
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3: 14h30 sur votre radio ici et déjà 126 kilomètres encore à parcourir. Ça roule sur un beau petit rythme cet après-midi sur cette 7e étape du Tour de France entre les Landes pour le moment et bientôt la Gironde. 175 kilomètres au menu de cet après-midi. Deux hommes en tête, dont un Français, Baptiste Verstraeffer, le Breton de l'équipe belge Lotto. On commence à bien le connaître. Là, il a tout simplement pris un long relais ça fait un petit peu plus d'une heure que les échappés sont partis et sur 10 minutes environ d'échappée, il roule 6 minutes 30, il roule plus que pour le moment l'autre homme qui est parti avec lui, Jakub Otruba, le tchèque de l'équipe espagnole Cara Rural. On le voit souvent aux avant-postes, Baptiste Verstraeffer, c'était déjà le cas il y a deux jours, 144 kilomètres en solitaire, 1 minute 13 d'avance sur le peloton, devant lequel vous vous trouvez sur la moto ici, Thomas Coignac, avec effectivement deux équipes qui roulent principalement sur les échappées, des équipes de sprinteurs, que ce soit l'équipe Alpecin ou l'équipe Quickstep, tout simplement parce que on le sait, ça risque de se terminer au sprint ici à Bordeaux tout à l'heure, tout simplement parce que les étapes de sprinteurs, il n'y en a pas énormément taillées pour les sprinteurs, en tous les cas sur le papier pas énormément sur ce tracé du Tour de France 2026. Il y en a une il y a 48 heures et puis au final ça s'est terminé avec la victoire d'un équipier de Paul Sexas. Finalement, on attend pourquoi pas Pedersen, pourquoi pas Philipsen, pourquoi pas Guirmay tout à l'heure ici à Bordeaux pour l'arrivée le long de la Garonne. C'est une étape, une 7e étape du Tour de France que vous vivez tout l'après-midi sur votre radio ici.
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0: Merci d'avoir choisi votre radio ici. Dans quelques minutes, les infos de 15h, ça arrive. Mais avant, de la musique pour vous accompagner en ce vendredi après-midi avec Étienne Dao, soprano, et la voix de Thelma Houston. Bel après-midi sur votre grande radio de proximité.
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1: Merci d'avoir choisi votre radio ici. Il est 15h. 15h, c'est l'heure de retrouver toute l'info en France et dans le monde en 90 secondes avec Benjamin Mathieu.
2: L'incendie dans une zone montagneuse au-dessus de Die dans la Drôme progresse désormais lentement. Il a déjà parcouru 3700 hectares. 570 pompiers sont mobilisés. Des renforts sont annoncés aujourd'hui. Au niveau national, 25 000 hectares ont brûlé en France depuis le début de l'année, selon une estimation de la sécurité civile. C'est le double par rapport à l'année dernière. En raison de cette sécheresse, le risque incendie est considérable. Conséquence, de très nombreux feux d'artifice du 14 juillet sont annulés dans au moins 25 départements en France, c'est-à-dire un quart des départements du pays. La liste complète est à retrouver sur ici.fr. Alors que Météo France place 24 départements en vigilance rouge canicule à partir de demain midi, le gouvernement active un plan inédit hors sec chaleur extrême. Celui-ci prévoit notamment de recenser les personnes à risque, celles qui vivent seules, et les accompagner vers des salles de rafraîchissement créées pour l'occasion. Une condamnation aujourd'hui d'un animateur périscolaire parisien pour des faits d'agression sexuelle sur un enfant de 3 ans dont il avait la charge dans un centre de loisirs. L'homme de 25 ans est condamné à 18 mois de prison avec sursis. Il ne pourra plus jamais exercer d'activité en contact avec des mineurs. En sport, on connaîtra ce soir l'adversaire des Bleus en demi-finale de Coupe du Monde. Ce sera le vainqueur d'Espagne-Belgique. Match à suivre à 21h et c'est évidemment à suivre sur ici. Les demi-finales de Wimbledon avec une alléchante affiche entre le numéro 1 mondial Yannick Sinner et Novak Djokovic. Et puis le Tour, c'est tout plat aujourd'hui, la 7e étape du Tour qui emmène le peloton à Bordeaux.
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3: Un sanglier en tête de la 7e étape du Tour de France. C'est le surnom du Français Baptiste Verstraefer que l'on avait déjà vu à l'attaque il y a 2 jours sur la 5e étape du Tour de France. Il est accompagné, le Breton, de la formation Lotto de Jakub Otruba. Cette fois-ci, c'est un Tchèque, un bon rouleur de la Cara Rural, une formation espagnole. Les deux hommes qui reprennent un petit peu d'avance sur le peloton qui est emmené par les équipes de sprinteurs, probablement pour tout à l'heure régler un sprint massif ici à Bordeaux à l'issue des 175 kilomètres entre Ajetmo dans les Landes et la ville bordelaise en Gironde. On termine avec les derniers kilomètres dans les Landes avec ces immenses forêts effectivement que vous connaissez tous, que l'on voit si vous n'y êtes pas allé, que l'on voit sur les images, et un peloton en file indienne effectivement pour tenter de réduire cet écart. Le peloton à 1 minute et 22 secondes exactement des deux échappés. Le Tour de France, vous le vivez tout l'après-midi sur votre radio ici.
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5: La météo dans Lyon, le département, toujours en vigilance orange canicule et feux de forêt, des maxis à 38 degrés hein, cet après-midi avec un soleil généreux, un petit vent d'est à nord-est. Cette nuit, on gagne encore un degré hein, par rapport à hier, 20 à 22 degrés pour les minimales. Demain, de nouveau 38 degrés, 20 à 21 la nuit. Même tendance dimanche, le pic attendu pour lundi, 39 degrés. Météo France qui recule d'un jour hein, la fin de cet épisode caniculaire qui devrait donc durer jusqu'à mercredi. Selon les prévisions Météo France, restez bien prudents.
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0: Excellent après-midi sur votre radio, ici, soyez tous les bienvenus, c'est Fabien Emo pour vous accompagner. Dans un instant, on écoute trois chansons françaises à la suite, c'est promis. Mais avant, mon top 3 de l'été, et là ça va vous intéresser les amis, j'en suis sûr. J'ai avec moi le top 3 des aliments préférés des Français au barbecue. Ah, là on écoute là. Numéro 3, pour les brochettes de poulet, de bœuf ou de légumes, il y en a pour tous les goûts. Les brochettes, ça arrive en numéro 3. Numéro 2, pour les merguez, un grand classique de l'été, avec leur goût épicé qui fait toujours son effet. Et sur la première marche du podium, on retrouve les saucisses, notamment les chipolatas. Eh oui, une petite chipo, Jean-Pierre. Allez, c'est pour moi, c'est cadeau. Les chipos restent les grandes gagnantes des barbecues français devant toutes les autres grillades. Allez, en attendant de mettre en route le barbecue ce soir, je vous propose trois chansons françaises, comme promis, avec Jean Schultes, Zaz et Jean-Jacques Goldman, quand la musique est bonne. Et je confirme, elle est excellente, la musique, sur votre radio ici.
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0: C'était Jean Schultes, Confidence pour Confidence sur votre radio ici. Dans un instant, les infos pratiques de votre région. Mais avant, on passe en mode Tour de France, hein, comme tous les jours, avec un point complet sur cette 7e étape. 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
3: 175 km au menu de cette 7e étape, partie à la mi-journée d'Ajetmo dans les Landes pour une arrivée tout à l'heure d'environ 2 heures que vous vivrez en direct sur votre radio ici à Bordeaux, le long de la Garonne, la même arrivée qu'il y a 3 ans avec probablement également un sprint massif. On verra ça en tous les cas pour le moment. Deux hommes toujours en tête, ils sont partis très rapidement dans cette étape dans les premiers kilomètres dans les Landes tout à l'heure, le français Baptiste Weisthofer, le breton de l'équipe Lotto, et puis il est accompagné cet après-midi du tchèque Otruba, Jakub de son prénom, de la formation espagnole Cara Rural. Il possède, les deux hommes, 1 minute et 30 secondes d'avance sur le peloton emmené par les équipes de sprinteurs. Thomas Coignac, vous êtes sur la moto ici, ça y est, le Tour de France vient de basculer dans le département de la Gironde, des terres que vous connaissez bien.
4: Exactement, c'est vrai. On est sur ces longues départementales. Là, le panneau indiquant le département de la Gironde vient d'être franchi. On va rentrer dans la commune de Saint-Symphorien. Ce sera dans 3-4 kilomètres. Et puis, à ce moment-là, grandes forêts et des champs de maïs qu'on avait en début d'étape, on va passer progressivement au vignoble de la Gironde avant d'arriver à Bordeaux. Ça, ce sera tout à l'heure dans un décor évidemment bien plus urbain du côté de la place des Quinconces. Où vous vous trouvez, Bruno?
3: Une ville de Bordeaux qui est habituée du Tour de France. Ce sera la 82e fois tout à l'heure pour l'arrivée. Vous imaginez, en 113 éditions, c'est bien simple. Après Paris, c'est la ville française qui a accueilli depuis le début en 1903 le plus d'étapes de ce Tour de France. Un Tour de France que vous vivez tout l'après-midi sur votre radio ici.
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5: Trois ambiances, trois communes, une même idée. Écoutez dehors, profitez de l'été. Demain, on peut commencer à Vézelay dès 15h dans les jardins du musée avec l'Adrien Marco Trio, swing, jazz manouche, tout ça en entrée libre et un cadre assez rare en plus. Ah bah oui, Vézelay en décor de fond, ça aide forcément la musique à voyager. Le soir, direction Varzy, là on est dans la Nièvre, pas loin de Lyon, pour un apéro-concert rock avec le groupe Canyon. Là, rendez-vous donc aux promenades Faubourg de Marcy. Restauration et boissons dès 19h30. C'est donc là aussi demain, hein, concert vers 20h30 en entrée libre. Et puis dans Lyon, ambiance celtique à Maligny avec Celtic Forter, donc toujours demain samedi à 20h sur la place avec Cornemuse, Énergie de groupe et ce petit goût de grand air qu'on n'a pas besoin d'expliquer longtemps. Vézelay, Varzy, Maligny, ce week-end, les concerts prennent l'air par ici.
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0: Merci d'avoir choisi votre radio ici. On passe ce vendredi après-midi ensemble. On est bien, profitez, on se détend. Info locale, musique, bonne humeur. On s'occupe de tout. Dans un instant, les infos de 16h, ça arrive pour vous. Avec un point, entre autres, Tour de France, sur cette 7e étape que nous vivons toute l'après-midi ensemble. Mais tout de suite, de la musique pour rythmer votre vendredi après-midi. George Benson, Marine, la gagnante de la Starac, bien sûr. Et avant, petit tour en Italie avec Ricky et Poveri. Merci d'être à l'écoute de votre radio de l'été.
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1: Merci d'avoir choisi votre radio ici, il est 16h. 16h, c'est l'heure de retrouver toute l'info en France et dans le monde en 90 secondes avec Benjamin Mathieu.
2: La canicule progresse en France. La vigilance rouge passe de 9 à 24 départements demain, essentiellement dans l'Ouest, le Centre et la région parisienne. Le gouvernement déclenche un plan inédit hors sec, forte chaleur, pour porter secours aux plus vulnérables. En France, déjà 25 000 hectares de végétation partis en fumée depuis le début de l'année. Conséquence, 25 départements annulent leur feu d'artifice du 14 juillet. Des incendies qui touchent également l'Espagne. Au moins 12 morts pris au piège dans leur véhicule ou rattrapé par les flammes près d'Almeria dans le sud de l'Espagne. Cet incendie est l'un des plus graves de l'histoire récente du pays. Un collectif de parents appelle à un rassemblement demain à Tarnos dans les Landes. Ils veulent apporter leur soutien aux enfants victimes alors qu'un animateur du périscolaire est soupçonné d'agression sexuelle et de viol sur 6 enfants. 2,5 tonnes de résine saisies fin juin par les douaniers au port du Havre en Seine-Maritime. La cannabis était dissimulée dans des caisses métalliques dans un conteneur. Une prise d'ampleur d'une valeur estimée à 20 millions d'euros. La manifestation contre le canal Seine-Nord-Europe, prévue demain entre le Nord et le Pas-de-Calais, aura bien lieu. Les préfectures des départements se sont accordées sur un nouvel itinéraire après le rejet du parcours. Plusieurs milliers de personnes sont attendues pour s'opposer à ce projet de liaison fluviale. Et puis la répression des fraudes interdit la pratique de la compagnie aérienne Volotea, qui consistait à augmenter le prix du billet après achat. Elle avait mis en place cette pratique après le début de la guerre au Moyen-Orient.
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3: Et les deux échappés lors de cette 7e étape du Tour de France qui vont se jouer le sprint intermédiaire, le français Baptiste Westhoffer et à ses côtés Jakub Otruba, le tchèque. C'est finalement le français assez facilement, le breton de l'équipe Lotto, qui va remporter ce sprint intermédiaire à 55 km de l'arrivée. Les deux hommes partis dès les premiers kilomètres depuis Ajetmo, la commune qui a permis de lancer cette étape dans les Landes avant l'arrivée tout à l'heure à Bordeaux, ici le long de la Garonne. 1 minute et 11 secondes d'avance pour les deux hommes sur le peloton, avec les équipes de sprinteurs qui se mettent petit à petit en place pour le sprint intermédiaire, mais également tout à l'heure pour un probable sprint massif ici dans la capitale des sprinteurs à Bordeaux. Cette fin d'étape, vous la vivez bien évidemment sur votre antenne ici. À tout à l'heure.
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5: La météo dans Lyon, le département, toujours en vigilance orange canicule et feux de forêt, des maxis à 38 degrés hein, cet après-midi avec un soleil généreux, un petit vent d'est à nord-est cette nuit. On gagne encore un degré hein, par rapport à hier, 20 à 22 degrés pour les minimales. Demain, de nouveau 38 degrés, 20 à 21 la nuit. Même tendance dimanche, le pic attendu pour lundi, 39 degrés. Météo France qui recule d'un jour, hein, la fin de cet épisode caniculaire qui devrait donc durer jusqu'à mercredi selon les prévision Météo France, restez bien prudents.
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3: Je savais pas qui vous parlez, je m'en fous.
4: Ne vous fiez pas à mon air rocailleux, je ne suis pas qu'une simple pierre, non, je renferme de nombreux secrets. En effet, je suis la pierre du savoir. Mais pour accéder à la connaissance, voire à la richesse, il va falloir y mettre du vôtre.
5: Bien, prenez place, contrôlez les papiers. Qu'est-ce qu'il y a dans votre passeport ?
4: Je ne vais peut-être pas vous le révéler tout de suite, non ? Ce serait un peu simple.
5: Et encore un qui se croit plus malin que tout le monde. Je suis pas là pour jouer.
4: Très bien, mais non, vous n'êtes pas commode, vous dites donc. Alors, voici mon histoire. Il y a 2000 ans, c'est grâce à mon pouvoir que je fis naître la cité d'Augusto Donum, d'Autun quoi, la sœur et émule de Rome au début du règne de l'empereur Auguste. Le théâtre, les remparts, les portes d'Arroux et de Saint-André, ou encore le mystérieux temple de Janus, c'est moi. Et aujourd'hui, je suis prêt à vous partager certains de mes secrets. Mais il va falloir bosser un petit peu de votre côté et me montrer que vous êtes digne de mon savoir.
5: Poursuivez.
4: Pour vous aider dans votre quête, je me suis allié à l'office de tourisme. Ce sera votre première étape. Récupérez le petit livret magique et votre sacoche d'explorateur. À l'intérieur, je vous indiquerai où j'ai caché des indices. Et ils peuvent être partout, dans le centre historique. Il va donc falloir crapahuter un petit peu. Normalement, vous devriez avoir plié l'affaire en 2 heures. Enfin, si vous faites pas fausse route, quoi. J'accepte que vous soyez plusieurs. De jeunes explorateurs, à partir de 10 ans, et toute la famille avec, parce qu'ensemble, on est plus fort, et que la valeur n'attend point le nombre des années.
5: Un dernier élément à déclarer ?
4: Oui, allez, un petit secret que je peux vous confier. Je suis peut-être un peu vieille maintenant, mais je suis sûr que vous me laisserez passer, car je suis l'émeraude légendaire de l'empereur Auguste, quand même.
5: Ça suffit. Ne m'en dites pas plus. Demande accordée, passeport de l'été.
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0: C'était le groupe Queen sur votre radio ici. Bienvenue si vous nous rejoignez, c'est Fabien Hémot. Je suis ravi de partager ce moment avec vous. Au programme de ces prochaines minutes, trois chansons françaises à la suite. Ça, c'est promis, ça arrive. Mais avant, mon top 3 à moi, mon top 3 de l'été. J'ai avec moi le top 3 des activités préférées des Français pendant les vacances. Numéro 3, aller à la plage, un classique. 48% des Français disent que c'est l'une de leurs activités favorites des vacances. Numéro 2, passer du temps en famille, bien évidemment. Pour un Français sur deux, les vacances sont avant tout un moment à partager avec ses proches. Et numéro 1, se promener ou partir en randonnée. 54% des Français en profitent pour marcher et découvrir de nouveaux paysages pendant les vacances. Eh bien nous, chaque après-midi, on aime bien c'est découvrir ou redécouvrir trois chansons françaises à la suite. Au programme, Laurent Voulzy, Amir et Larousseau, Tu m'oublieras. Eh bien bonne nouvelle, on ne l'a jamais oublié Larousseau. On l'écoute dans un instant.
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0: C'était Laurent Voulzy sur votre radio ici. Restez à l'écoute dans quelques minutes. Les infos pratiques de votre région. Et dans un instant, on passe en mode Tour de France avec un point complet sur cette 7e étape. Bel après-midi.
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3: Il vient de se retourner, Baptiste Westrofer, de se retourner pour voir le peloton dans son dos à 40 secondes. C'est l'un des deux échappés, le français, de cette 7e étape du Tour entre Hagetmaut dans les Landes et Bordeaux en Gironde, arrivé dans une heure environ. 40 secondes d'avance à 32 km de l'arrivée, donc pour le français Westrofer et le tchèque Otruba de la Cara Rural. Tous les deux partis assez tôt dans cette étape. Thomas Coignac, les deux hommes viennent de passer la côte de Bégaille, 1 km, un petit peu plus, avec Westrofer qui s'est imposé au sommet.
4: Ouais, il aura fait le plein, Baptiste Westrofer. Aujourd'hui, il était passé en tête au sprint intermédiaire de l'Andiras. Il est passé là au sommet de cette côte de Bégaille qui était vraiment pas très longue, 1,2 km à 4,4% au milieu des vignes du sud Gironde.
3: Les deux hommes qui vont peut-être voir le peloton revenir. On annonce une arrivée massive, un sprint ici à Bordeaux. Peut-être qu'Anthony Turgis, le français de la Total Energy, pourrait jouer son va-tout. Écoutez-le, il attend pourquoi pas la bonne ouverture.
5: Oui, ça a forcément des idées. Je suis venu aussi pour ça. Donc voilà, on est rentré une première fois dans les 10. On va essayer de les réitérer, voire faire mieux. Donc sur le positionnement et le placement, j'ai vu que je pouvais faire tout aussi bien. Donc voilà, il y a des espérances sur le sprint d'aujourd'hui. Je pense que ça sera plus rapide encore que le dernier sprint à Pau. Donc à partir de là, va falloir savoir être patient et puis avoir l'ouverture pour pouvoir produire son effort.
3: Effectivement, les sprinteurs qui se préparent, les équipes de sprinteurs qui emmène le peloton pour réduire cet écart qui est de 37 secondes sur les deux échappés à 30 km de l'arrivée ici à Bordeaux. C'est tout l'après-midi que vous vivez le Tour de France sur votre radio ici.
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6: Un château dessiné par l'architecte du Louvre et un chêne planté pour un prince. Bienvenue dans Lyon à Valery, place des Condés, avec ce château qui a de quoi raconter. Oui, il est édifié en 1548 et 1560 par Pierre Lescot, donc l'architecte du Louvre, pour le maréchal de Saint-André. Le lieu a reçu la visite de 4 rois de France, s'il vous plaît, avant de devenir l'une des résidences préférées de la dynastie des Condés. Et aujourd'hui, eh bien, il reste la partie Renaissance, ainsi que les remparts médiévaux et une partie du vieux château et les communs. Et dans le parc, on trouve une curiosité, un chêne 4 fois centenaire, s'il vous plaît, planté en 1621 pour la naissance du 4e prince de Condé. C'est le château donc de Valery avec son parc qui sont ouverts à la visite tout l'été et accueillent aussi, sachez-le, des événements. Une sortie patrimoine donc à programmer qu'on vous suggère sur ici Auxerre pour celles et ceux qui aiment les lieux chargés d'histoire.
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0: C'était Jean-Louis Aubert avec Merveille sur votre radio ici. Et tout de suite, tiens, justement, on retrouve une autre merveille. C'est notre Fred Ballard à nous avec l'humour en tube. Cet après-midi, Fred s'intéresse au jeune papa. Fred Ballard a fait un petit sondage sur le fameux instant paternel. On vous écoute, Fred.
1: Je dirais pas des toxicomanes, les bébés, sérieux. Ils ont jamais une thune sur eux.
2: C'est vrai que l'indépendance financière n'est pas leur fort, hein, ces petits bouts. Mais bon, d'un autre côté, il n'y a pas de poche dans les grenouillères. Donc, faut pas les blâmer, hein, nos petits asticots. Ils font ce qu'ils peuvent avec ce qu'ils n'ont pas.
1: Oukta, ils suivent en permanence. Ils n'ont aucune indépendance. Ils n'ont aucune hygiène de vie. Ils se chient dessus en permanence. Ils sont foyés dans la rue. Ils se dessapent sans aucune raison. Ils mettent leur langue dans des multiprises. Ils se la racontent en plus. Ils te bousculent. Ils nient ton existence, quoi. Alors que sans nous, c'est juste des tubes digestifs analphabètes.
2: Ok, bon, là, on est typiquement sur un jeune papa qui manque un chouïa de sommeil hein, et qui n'assurera pas le biberon de 4h du mat. Mais Redouane Arjane n'est pas le seul papa victime de baby blues. Jérémy Crêteville a testé le voyage en voiture avec un nouveau-né. C'est très marrant aussi.
3: Il donne tout ce qu'il a. Il se chie dessus, il attend que tu fermes le dernier bouton pour se chier dessus. Et il a une couche qui bloque ici. Il se chie tranquillement entre les omoplates. C'est que... Tu te chies dans le cou ? Non, parce que t'es normal, voilà. Personne se chie dans le cou, à part les tarés, voilà.
2: Ah bah oui, mais ça, ça fait partie des petits plaisirs du nouveau-né, hein. En général, ils font ça avec un grand sourire, donc ça a l'air vraiment plaisant, hein. Faudra peut-être qu'on essaye, ou pas. Mais bon, rions un peu en attendant qu'ils deviennent grands et poilus. Ils n'auront plus de couches, mais ils seront beaucoup moins marrants.
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0: C'était John Lennon sur votre radio. Ici, dans quelques minutes, les infos de 17h. Nous reviendrons entre autres sur l'étape du jour du Tour de France, car ici, c'est la radio officielle du Tour. Mais avant, on écoute Benjamin Biolay avec Écran Total. Bel après-midi sur votre radio.
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0: même essayer. C'était Florent Pagny sur Ici au Serre.
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0: On vous souhaite une excellente fin d'après-midi. Il est 17h. Et avant les infos, on va tout de suite filer à Bordeaux pour suivre en direct donc l'arrivée de la 6e étape du Tour de France avec nos envoyés spéciaux Bruno Blanza et Anthony Rimbaud. Voici donc ce moment tant attendu. Voilà.
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3: 7 kilomètres de l'arrivée de cette 7e étape du Tour de France 2026. Les coureurs partis à la mi-journée d'Ajetmo dans les Landes. 175 kilomètres sur ce parcours entre les forêts landaises et la Gironde pour arriver à Bordeaux dans un petit peu plus de 6 kilomètres et demi désormais. Et l'on devrait assister à un deuxième sprint massif après celui d'il y a 48 heures à Pau avec un jeune Olav Coy, victorieux, le sprinteur de la Décathlon CMA-CGM, l'un des équipiers du français Paul Sexas, surnommé le Guépard. Il est aux avant-postes sur la droite en train d'être remonté puisque il y a quelques kilomètres de cela, eh bien les deux échappés ont été rattrapés. Le français Baptiste Westhofer de l'équipe Lotto, le Finistérien qui était encore aux avant-postes, accompagné cette fois-ci du Tchèque Jakub Otruba de la formation espagnole Cara Rural. Ils ont compté jusqu'à 1 minute 30 les deux hommes, 1 minute 30, mais cela n'a bien évidemment pas suffi face au retour du peloton. L'écart s'est réduit pour finalement être rattrapé à une quinzaine de kilomètres de l'arrivée ici à Bordeaux. Jean-François Bernard, bonjour, consultant bonjour. Radio France, ancien vainqueur d'étape sur le Tour de France. Trois étapes d'ailleurs, comme le Belge Jasper Philipsen, qui a déjà gagné ici à Bordeaux. Pedersen est également à trois succès, lui qui a gagné en début de semaine. Vraiment, c'est le scénario auquel on avait pensé, Jean-François.
4: Oui, on va à l'étape de Bordeaux. De toute façon, on n'a jamais trop de surprises. Vous savez, on sait qu'à chaque fois, c'est les coureurs les plus rapides qui ici s'imposent. Maintenant, ça va être le deuxième sprint, on l'a vu, de ce Tour de France. On va voir si Coy est capable de rééditer l'exploit d'il y a 48 heures, comme vous disiez tout à l'heure. Est-ce que Philipsen, qui à mon avis est peut-être le mieux armé au niveau de l'équipe pour emmener, parce que là on le voit, on est à 5 km de l'arrivée, il n'y a aucune équipe qui est capable de prendre des choses en main. Donc on va le prendre le plus tard possible, je pense, pour l'équipe Alpecine. Et puis après Merlier qui est quand même là avec une super pointe des vitesses. Après, il ne faut pas oublier Canter pour Astana et puis Guirmay aussi qui peut être présent dans cette arrivée massive.
3: Effectivement, on va suivre ça bien évidemment en direct sur votre radio. Ici, ça peut vraiment lui donner de la confiance, le libérer là, Olav Coy, Jean-François, d'avoir gagné il y a deux jours où il y a vraiment plus fort que lui dans le peloton. Parce qu'il y a deux jours, c'était un sprint un peu particulier.
4: Vous avez plus de pression quand vous appelez Olav Coy. Il a gagné déjà une étape, donc après, vous savez, c'est aux autres plus d'avoir la pression parce qu'ils n'ont encore pas remporté d'étape sur le Tour de France. On voit maintenant que c'est l'équipe Ineos, bien entendu, pour le Français, hein. Damien Godon qui a dit à chaque fois qu'il se mêlerait, mais il y a quand même des coureurs. Pour moi, personnellement, je pense plus rapide que lui, mais ça veut rien dire. Au moins, on prépare le terrain.
3: Et on est en train de franchir la Garonne par l'un des ponts qui permet de relier Bordeaux d'une rive à l'autre. Et c'est vrai que ça commence à se mettre en place à 4 km de l'arrivée. On voit également l'équipe Cofidis qui est en train de remonter. Il y a beaucoup de sprinteurs, on l'a dit tout à l'heure, Jean-François, qui se sont imposés ici, hein, parmi les plus grands. Il n'y a peut-être que Cipollini qui n'a pas gagné ici, mais Tom Steels, le directeur sportif justement de Merlier, s'est imposé ici à Bordeaux. C'est quand même la 82e fois que le Tour de France arrive ici à
4: oui,
3: Bordeaux.
4: Alors maintenant, on revient un peu à Bordeaux depuis quelques années.
3: Oui, pendant
4: on
3: longtemps.
4: Très longtemps sans du tout revenir sur Bordeaux, alors que c'était, on va dire, l'étape mythique des sprinteurs. À mon époque, quand on arrivait à Bordeaux, c'est comme si on gagnait aux Champs-Élysées. Hein.
3: Exactement.
4: Mais ça va être plus difficile maintenant de gagner aux Champs-Élysées avec Montmartre.
3: Donc
4: peut-être
3: avant,
4: que ça redeviendra l'étape mythique, on va dire, pour les rapides du peloton.
3: Bah, c'est une étape de prestige. On rejoindra Thomas Coignac également, hein, qui est descendu de la moto ici et qui va se retrouver derrière la ligne d'arrivée, avec qui nous vous avons fait vivre cette septième étape sur les routes landaises, sur les routes également de la Gironde. Et toujours l'équipe Cofidis à 3 km de l'arrivée qui est en train de mettre en route là le peloton en file indienne sur en tous les cas les 30 premiers coureurs. On parlait tout à l'heure des grands champions qui se sont imposés ici. On parlait de Stills plus récemment. Il ne faut pas oublier que Philipsen a gagné ici il y a 3 ans,
4: dernier vainqueur.
3: La même arrivée, donc il connaît très très bien cette arrivée, le coureur belge de la formation Alpecin. On peut citer aussi Cavendish, qui a pris sa retraite depuis, Marc Cavendish, mais qui est toujours présent dans la caravane du Tour de France, ou encore Eric Zabel, l'Allemand, dans les années notamment 90. Ça y est, le long de la Garonne, cette fois-ci ils vont arriver petit à petit, les coureurs, à 2 km de la ligne. Avons-nous Thomas Coignac en fond de ligne ou pas? Pour le moment, il est là, Thomas. Folle étape avec le sprint qui va arriver et avec le soleil qui perce. Il faisait très lourd tout l'après-midi sur Bordeaux. Le soleil, pas de vent de face, et le soleil qui ramène aussi forcément un petit peu de couleur et de chaleur probablement sur cette ligne.
5: Ouais, malgré la chaleur, on n'a pas lambiné. 46,6 km/h de moyenne pour cette étape parcourue par les deux échappés, d'abord Westhofer et Otrouba, à qui le peloton n'a vraiment laissé aucune chance aujourd'hui. Et puis là, ça va être très très rapide jusqu'à la ligne. C'était le dernier virage quand on a franchi la Garonne. Maintenant, c'est absolument tout droit jusqu'à la place des Quinconces.
3: Oui, il y a une ligne droite de 3 km environ. On est à un petit peu moins de 2 désormais. Vous vivez cette arrivée d'étape de la 7e étape du Tour de France en direct sur votre radio, ici partie d'Agetmo dans les Landes à la mi-journée. Le peloton, on parlait d'étape de transition pour la majeure partie du peloton après l'étape de haute montagne hier qui a eu lieu dans les Pyrénées. Certains coureurs voulaient un petit peu souffler, mais les sprinteurs ne peuvent pas se le permettre. La flamme rouge à l'instant avec l'équipe Alpecin qui est en train de prendre les devants. Il y a le français Godon pas très loin pour Ineos. Ça commence à frotter. On les a bientôt face à nous. Ça remonte aussi du côté de la formation Décathlon CMA CGM avec Olaf Koy. Ils sont à 700 mètres désormais, les sprinteurs, avec leur poisson pilote pour aller chercher une victoire de prestige ici du côté de Bordeaux. C'est en train de partir sur la droite de la route maintenant, avec une relance pour probablement le grand favori Jasper Philipsen, qui est en train à 250 mètres de produire son effort. On est en train de tasser sur le côté. Ça va finalement accélérer plein axe. Yermaï n'est pas mal non plus sur le côté gauche. Et c'est la victoire probablement. Cette fois-ci, il est en train de lever les bras pour la Soudal Quick-Step. Il est présent cette fois-ci pour l'emporter. Tim Merlier, le Belge là, qui a réussi sur les derniers hectomètres à remonter sur la gauche de la route et à dépasser son compatriote Jasper Philipsen de la formation Alpecin. Et c'est probablement lui qui s'impose après avoir levé les bras ici en Gironde à Bordeaux pour tout simplement ajouter un nom de prestige, celui de Tim Merlier, à cette formation de la Quick-Step, Soudal Quick-Step, et un nom de prestige au palmarès des sprinteurs qui se sont imposés sur la ligne d'arrivée ici à Bordeaux. Vous êtes en fond de ligne, Thomas Coignac, avec les sprinteurs qui viennent d'arriver, notamment le peloton également.
5: Hein. Ouais, évidemment, c'est arrivé très très vite, hein, y compris une fois la ligne passée. On a vu Tim Merlier effectivement franchir cette arrivée en tête. Très belle victoire de prestige pour le Belge, et toujours zéro pour Jasper Philipsen,
3: et oui,
5: qui était pourtant parfaitement emmené.
3: Exactement, et en connaissant également très très bien cette arrivée, puisque il y a 3 ans sur le même effort, alors que ça serre le point du côté de la voiture des directeurs sportifs de l'équipe Soudal Quick-Step sur la même arrivée, alors qu'il était dans un premier temps très bien placé, finalement il n'a pas réussi à à maintenir son effort. Il s'est fait dépasser, un petit peu déposé presque par Tim Merlier, son compatriote belge de la Soudal Quick-Step, alors qu'il était dans un premier temps bien lancé. On n'a pas trop vu Girmay, qui est un petit peu coincé, pas trop vu non plus le maillot vert là, Mats Pedersen, mais ça veut dire que c'est quand même un troisième sprinter qui s'impose après cette étape sur ce Tour de France, avec déjà un contre-la-montre par équipe, déjà également une étape de haute montagne. Il y a eu aussi une étape pour Baroudeur. On disait que ce n'était peut-être pas le tour tracé pour les sprinteurs. Il y avait peut-être six ou sept étapes de cocher pour les grosses cuisses, mais finalement il y en a déjà trois, et ça va libérer également cette formation Soudal Quick-Step. Réaction à suivre dès 18h30 dans le journal du Tour sur votre radio. Ici, victoire belge de Tim Merlier sur cette arrivée à Bordeaux lors de la 7e étape après 3h44 de course.
0: Et merci Bruno Blanza pour nous faire vivre donc tous les jours en direct les arrivées du Tour ici au CER, donc radio partenaire. Et les infos, Baptiste Roux, donc à 17h10 exceptionnellement, de nombreuses communes annulent leurs festivités du 14 juillet.
6: Oui, avec les fortes chaleurs annoncées ce week-end et en début de semaine, mais aussi le risque élevé de feux de forêt. Beaucoup de communes sont en train d'annuler feux d'artifice, retraite aux flambeaux et soirées pour la fête nationale. C'est notamment le cas à Auxerre qui vient d'annoncer l'annulation du feu d'artifice et des animations au bord des quais le lundi 13 juillet. Feux d'artifice reporté à une date ultérieure à Sens, mais les activités sont maintenues le 14 juillet. On vous a mis une liste des annulations sur ici.fr et l'application ici. Si vous ne voyez pas votre commune dans cette liste, vous pouvez nous appeler au standard d'ici au CER 03 86 52 23 23. Risque élevé de feux de forêt chez nous, donc on le disait, mais aussi dans une grande partie de la France. 10 sapeurs-pompiers de Lyon sont donc partis dans la Drôme pour lutter contre les incendies. Ils ont pris la relève d'une première équipe qui était engagée la semaine dernière. Le service départemental d'incendie et de secours de Lyon assure que ça n'affecte pas les capacités d'intervention dans le département. Et avec cette chaleur, on a envie de se rafraîchir, mais on ne pourra pas plonger au lac du Bourdon. La mairie de Saint-Fargeau a interdit la baignade à cause des cyanobactéries trop nombreuses dans l'eau du lac. On ne peut donc pas s'y baigner ni manger les poissons pêchés. Il est aussi déconseillé de faire des activités nautiques comme le canoë ou le paddle. L'an dernier déjà, la mairie avait dû interdire la baignade, mais c'était au début du mois d'août. Il faudra attendre que le niveau de cyanobactéries baisse pour s'y baigner de nouveau. Journée de départ en vacances aujourd'hui, vous êtes peut-être sur la route et il y a du monde en ce vendredi. Bison Futé prévoit une circulation très difficile. Lyon est en rouge comme la quasi-totalité de la France. Ce sera la même chose demain. C'est le retour ce soir du Hameau Open sur l'ancienne plage de Saint-Martin-du-Tertre pour cette 3e édition. 3 concerts sur 3 week-ends consécutifs et ça commence donc à 21h avec Charles Traxer, candidat à The Voice cette année. Et puis on vient de vivre l'arrivée de la 7e étape du Tour de France ensemble sur ici au CER. Victoire au sprint du Belge Tim Merlier. Tadej Pogacar conserve le maillot jaune. La météo, on le disait, encore une journée chaude et vigilance orange à la canicule.
0: Mais ça continue, hein. Vigilance orange canicule et toujours feu de forêt. On devrait passer d'ailleurs dimanche en rouge. Canicule, des minimales nocturnes en hausse, hein. 18, 20 degrés, quelques nuages, un petit vent d'est nord-est qui souffle légèrement. Voilà, donc on devrait avoir demain des températures assez équivalentes. Et alors, Météo France a reculé d'un jour la fin de cet épisode caniculaire qui devrait donc durer jusqu'à mercredi selon les prévisions actuelles. Merci de nous avoir informé, Baptiste Roux. Vous revenez à 18h.
6: À tout à l'heure.
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0: Et voici une voix rappée qui donne l'impression que le glamour a dormi trop tard. C'est la voix de Kim Carnes qui rend hommage à la chanteuse Bette Davis. Bette Davis pour commencer la playlist du 17-19 ici au Auxerre.

0: qu'avait écrit à Kim Carnes au début des années 80 pour la remercier, car le succès de la chanson l'avait rajeuni aux yeux de son petit-fils. Donc Kim Carnes, Bette Davis Eyes, à la suite de la playlist ici au CERF avec Teddy Swims et Vita.
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0: Un animateur ici au CERF qui tombe sur une bonne affaire famille pendant une brocante. Alors vous avez peut-être reconnu Guillaume Pierre, hein, avec la série Cabane ici de l'été, si vous nous écoutez depuis le début de cet été. Alors il va essayer de négocier un objet pour 3 euros, ce sera dans 3 minutes, juste après. Donc Vita, ça fait mal, ici au CERF, tout l'été, ça marche en dur, hein, sur les vides greniers avec Guillaume Pierre.

0: Le dernier Vita sur ici au Serre. Ça fait mal. En attendant, Teddy Swim, ça vient à Menton. On va retrouver Guillaume Pierre et son cabas d'ici. Alors, le principe, si vous connaissez pas, bien écoutez, il y a un vide-grenier, un micro, des rencontres et toujours la même mission, repartir avec un objet négocié pour 3 euros maximum. Aujourd'hui, c'est un épisode très famille, le genre de stand où l'on sait plus très bien qui vend, qui conseille, qui surveille les prix et qui va finir par faire craquer Guillaume. Voici donc cabas d'ici, saison 2, Brocante Family.
1: Aujourd'hui dans Lyon, parce que je fais deux départements pour le prix d'un cet été, je suis très content, Lyon et la Côte d'Or. Et cette brocante est très grande, il y a au moins une centaine d'exposants minimum. On est à 15 km environ d'Auxerre, on est à Vermenton aujourd'hui. Qui êtes-vous ?
2: Martial.
1: Bonjour Martial.
2: Enchanté.
1: Vous êtes avec la petite famille ?
2: Exactement.
1: Vous avez au moins 3 ou 4 mètres linéaires, vous avez un paquet de trucs, hein, vous. Hein.
2: Ouais, on a des jouets, on a des tableaux, on a de la vaisselle, des luminaires, des radiateurs, des vêtements.
1: Des radiateurs. Ça,
2: ouais.
1: C'est original.
2: Des chaises, des tabourets.
1: Un lit bébé,
2: des poupons, des peluches, des livres.
1: Ah, donc vous avez vraiment fait le tri chez vous, quoi.
2: Ouais.
1: Ah bah, vraiment marqué sur l'agenda, vous avez marqué d'une croix rouge.
2: Exactement, chaque année on le fait et puis chaque année on fait un tri à la maison. Et puis là cette année encore mieux parce que du coup on essaye d'acheter une maison donc,
1: Ah, c'est important,
2: voilà. Exactement.
1: Je vais essayer de soutenir un petit mot, elle m'a dit non, c'est plutôt le mari qui parle. Mais je suis sûr qu'elle est bavarde aussi. Madame, un petit mot, c'est quoi votre prénom?
3: Émilie.
1: Qui gère les prix chez vous, qui a estimé les prix, tout ça?
3: Oh, un peu tout le monde, ça se fait à la minute là. On n'est pas du tout.
1: Ah, c'est pas vrai, alors mettez-vous d'accord. C'est plutôt ?
2: C'est elle la patronne.
1: D'accord, bon ben voilà, on a tout dit. Bon, ça part bien les affaires là ou pas ?
3: Oui, ça va.
1: Qu'est-ce qui est bien parti pour l'instant ?
3: Surtout les jouets. Les jouets et les vêtements.
1: D'accord.
3: Voilà.
1: Vous les faites combien vos jouets ?
3: Ça dépend du jouet.
1: Ça part à quoi ? 2, 3, 4 euros ?
3: Oh oui, pas plus. Hein. C'est vraiment pour se débarrasser.
1: Et qu'est-ce qui vous plaît, vous, dans les brocantes ?
3: Oh bah se lever tôt.
1: Ça vous plaît ça? À dimanche matin ça vous plaît ça? Ah, d'accord. Bon.
3: Non mais oui c'est vrai, c'est agréable. Quand il fait beau c'est agréable.
1: Bon, je m'adresse au chef de maison mais qui ne dirige pas grand chose, j'ai compris.
2: On est tous pareils, on va pas se mentir. Hein.
1: Il m'a dit quand je me suis approché, je sens que ça va parler de la GIA. Vous voulez un petit mot sur la GIA? Il n'y a rien de la GIA là sur votre truc?
2: Si, on a déjà vendu.
1: C'est quoi?
2: C'était un livre. En fait on a des anciens livres des équipes de foot et on avait Auxerre.
1: Évidemment, c'est parti.
2: Exactement, tout de suite.
1: Un petit mot sur, pour terminer, j'ai 3 euros de budget. C'est-à-dire que les deux radios qui m'emploient m'ont dit que tu as 3 euros par jour pour mettre un objet dans le cabas. Pour 3 euros, je repars avec quoi?
2: De la vaisselle, des jouets, un tableau.
1: Alors, la vaisselle, ça au boulot, ça va madame. Pas trop.
2: En fait, il faut demander à madame, c'est elle qui gère
1: les prix.
2: Les prix,
1: vraiment?
2: Ouais, les prix, c'est elle, c'est pas moi.
1: 3 euros, un puzzle, c'est jouable quand même.
2: Ah oui?
1: Madame,
2: ah oui.
1: 3 euros.
3: Oui. Si beaucoup de choses hein, pour 3 euros là.
1: Bon, bah je sens que je vais faire affaire quand même. Tu vois, elle n'est pas quand même trop dure en affaire, donc ça fait plaisir. Merci en tout cas à tous. Il y a toute la petite famille. Vous avez combien d'enfants?
2: 4.
1: 4. Ah, ils sont 4 enfants. Eh ben bravo.
3: Famille recomposée quand même.
1: Famille recomposée.
3: Non.
1: Bon, merci en tout cas à tous. Merci Lona.
4: Au revoir.
1: C'est tout ce qu'on aura aujourd'hui. Voilà, ouais. Merci à tous.
0: Et dans cette brocante famille, bah donc on a appris une chose, hein, quand toute la famille tient le stand, eh bien les prix ne baissent pas forcément plus vite, mais la mauvaise foi, elle circule très bien. Le sac cabas d'ici, donc la série saison 2, retour demain, et lundi à la même heure. En attendant, on va la réécouter sur ici.fr si on veut. Ici au CR, juste après Vermenton, on est quelque part sur Lyon pour un spectacle dans une péniche. Mystère.

0: la voix singulière de Teddy Swims, Loose Control, sur ICI Auxerre, la seule radio locale à vous offrir tout l'été un passe-famille pour le spectacle historique de Saint-Fargeau. 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

0: Rien que de l'eau, une chanson qui coule droit, mais avec ce courant intérieur, hein, qu'elle seule sait mettre dans la voix. Véronique Sanson, bien sûr, dans la playlist Ici au Cerf qui continue avec les Eurythmics. 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
2: Ça vous dirait de suivre la Seine des Quais au fil de Lyon ? Eh bien, c'est possible avec l'itinérance de la Seine des Quais qui poursuit son voyage ce week-end avec 3 nouvelles escales. Alors, ça commence aujourd'hui à partir de 15h30 à Gurgi avec un spectacle de marionnettes. À 19h, place au spectacle musical au Café du Port avant un concert proposé dans le cadre du festival Garçon la Note à 21h. Et la soirée va se terminer en beauté avec un DJ set à partir de 23h. La Péniche fera escale également à Bassou ce samedi 11 juillet avec au programme Escarcelle à Histoire, c'est des contes en musique à 17h, puis le groupe Pop Rock Pulse en concert à 20h, avant une nouvelle soirée DJ à partir de 22h30. Enfin, lundi 13 juillet, l'itinérance s'achèvera à Auxerre avec le spectacle clownesque La Voix du Bonheur. Toutes les informations et les réservations sont à retrouver sur le site de la Seine des Quais.
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0: Annie Lennox, glacée en surface, serait beaucoup plus troublée qu'elle ne veut bien le montrer. Comme The Rain Again, les You Hit Mix sur ICI Auxerre. Et tout de suite, c'est l'heure de prendre la valise de l'été, juste avant Manon Lisa. Et c'est Pierrine Clément qui ouvre notre valise estivale, donc comme chaque jour. À l'intérieur, il y a un objet, des souvenirs et une histoire surprenante. Et on va essayer de ne pas en mettre partout aujourd'hui.
1: Dans ma valise, il y a...
2: Rouge, hein.
3: Ouais, je sais.
1: De la crème solaire.
4: T'es juste cuit à point.
2: Aïe.

0: pour se protéger des coups de soleil. En France, un scientifique alsacien se démarque. Son nom, Eugène Schüller. Fondateur en 1908 de L'Oréal, il met au point, en 1935, l'une des premières crèmes solaires. Quelques mois après sa création, c'est l'été 1936. Ce sont les premiers congés payés. Les Françaises et Français en profitent pour s'évader et s'exposer au soleil.
1: Pour bronzer, les techniques les plus extravagantes sont exploitées.
0: Et on commence à se badigeonner de crème solaire. Et vous, en mettez-vous ?
2: Oui, tous les jours.
3: Avant d'aller se baigner, la grosse tradition du badigeonnage total. On arrivait dans l'eau, il y avait une mare de gras qui collait à la surface de la flotte. Et quand on revenait, ah, il n'y en a plus, on rebadigeonne tout.
4: Je mets toujours du 30, surtout sur le corps, ça me permet comme ça de bronzer tout en sécurité. Et toujours du 50 par contre sur le visage, parce que je sais qu'il faut faire plus attention à la peau du visage notamment.
5: Alors je mets de la crème solaire, que j'oublie systématiquement, donc j'en rachète, parce que celle de l'année d'avant elle est plus bonne. Je la mets au fond du sac et je l'oublie, je prends des coups de soleil, et ainsi de suite, année par année c'est pareil.
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7: Pierrine Clément dans ma valise, donc série d'été ici, à réécouter sur l'appli Ici. 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Ça se passe tous les vendredis à partir donc de ce soir et les samedis jusqu'au 22 août. Et pour gagner votre passe-famille maintenant, il va falloir reconnaître l'artiste ou le titre deux fois. Et il y a trois extraits. Tout ça au 03 86 52 23 23. Ça veut dire quoi ? Là, vous allez avoir trois extraits. Pour chaque extrait, vous donnez soit le titre, soit l'interprète. Et il faut deux bonnes réponses. C'est parti.

0: 03 86 52 23 23. Donc le blend test ici au CER pour votre passe famille spectacle historique de Saint-Fargeau. C'est maintenant. J'ai plus qu'à vous souhaiter bonne chance. Et pendant que vous jouez, voici Manon Lisa et son petit pêcheur sur ici au CER.
1: C'est l'histoire.

0: petit pêcheur n'a pas un empire, mais il a compris deux ou trois choses d'après Manon Lisa. Dans un instant, on va écouter UB40 sur Ici au Cerf pour la suite de la playlist. Le temps de recevoir à Vermenton Martine. Bonjour Martine.
1: Bonjour.
0: Il fait bon vivre à Vermenton, n'est-ce pas?
1: Ah oui, oui, oui, il fait bon vivre à Vermenton. On a un parc magnifique et on a une baignade magnifique.
0: Il fait aussi bon vivre de vivre une belle soirée au spectacle historique de Saint-Fargeau. Hein. Ça fait presque maintenant 45 ans que ça dure. Je crois 43 pour être précis. Il faudrait vérifier ça. Vous y êtes déjà allé?
1: Oui.
0: Bon.
1: Oui, mais il y a déjà un moment là. Oui. Ça remonte pas loin de 10 ans, je pense, la dernière fois.
0: Eh ben écoutez, ce serait pas mal d'y retourner.
1: Ah, tout à fait.
0: Hein, avec par exemple les enfants, les petits-enfants, et puis un autre adulte de votre choix. Mais d'abord, il va falloir marquer de points à ce blind test, extrait numéro 1. Vous l'avez celui-là?
1: Jean-Louis Aubert.
0: Bah oui, avec temps à nouveau. Numéro 2.
1: C'est là.
0: Bah oui, avec Spacer. Tenez, la 3 si jamais, juste pour le fun.
1: Dire
0: Street. D'ailleurs, souhaite avec Walk of Life, c'est gagné. Plus, je les avais tous. Martine,
1: je remercie beaucoup, je vous remercie beaucoup.
0: Eh ben écoutez, remerciez-vous vous-même, remerciez vos connaissances musicales, ça peut servir des fois, vous voyez. Ça vaut 70 euros, parce que ça c'est la valeur de ce passe-famille, donc au spectacle historique de Saint-Fargeau, partenaire de Ici au Cerf, bien sûr. Bravo Martine, belle soirée à vous.
1: Merci beaucoup, je vous remercie encore.
0: Au revoir. Vous pourrez vous aussi jouer tout l'été pour essayer également de remporter un passe-famille. Et le prochain jeu, c'est demain avant 8h30 avec deux entrées pour la patinoire Cyberglace à Moneto. Fait du bien quand il fait chaud. Côté musique, on vous met le reggae tout de suite de UB40 en duo avec Christine Hind. On aura aussi Céline Dion tout à l'heure.

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0: Une petite lâcheté du quotidien transformée en comédie. Très bien observé, Benabar, le dîner dans la playlist ici au CER qui revient avec Céline Dion juste avant l'info de 18h.
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0: Bonjour, pardon, merci. Le dernier, Céline Dion, sur Ici au Cerf, qui vous prévient qu'à 18h30, hein, ce sera donc le journal du tour.
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0: Soyez les bienvenus sur Ici au Cerf, il est 18h. Les infos avec Baptiste Roux et cet incendie qui touche en ce moment la commune de Charny aurait puisé.
2: L'incendie est parti dans un champ peu après 15h. À l'origine, un feu de chaume qui a traversé la route en direction des habitations entre les lieux dits la Maugerie et les Pilots. Une dizaine de maisons ont été évacuées. Les habitants ont pu se réfugier dans les locaux municipaux de Fontenouille. Plusieurs habitations sont touchées par les flammes. On fait le point tout de suite avec le maire Aurélien Pécaud.
3: La situation est assez critique sur notre commune déléguée de Fontenouille. On a déjà une quarantaine de personnes qui ont été évacuées de chez eux, qui sont réfugiées à notre mairie déléguée. On a des maisons qui ont été déjà brûlées. C'est un feu de végétation qui est parti comme beaucoup en ce moment. Après, le souci, c'est que c'est parti à côté de maisons. Il y a des gens qui voulaient pas quitter leur maison. On a été obligé de les sortir de force. Il y en a même qui encore ne veulent pas sortir. Donc il faut absolument qu'ils acceptent de sortir d'ailleurs. On a des pompiers de Montargis, on a des pompiers de Sens qui sont arrivés, les pompiers de Charny évidemment, entre autres toutes leurs collègues du coin, du Loiret et de Lyon. C'est impressionnant. Si effectivement vous devez passer dans le coin, n'y passez pas, c'est important. Ne venez pas voir ce qui se passe.
2: Et on rappelle ces mots du maire de la commune de Charny-Aurée-de-Puisaye, Aurélien Pécaud. Il ne faut pas se rendre sur place pour laisser les secours travailler. Une centaine de sapeurs-pompiers y sont déjà et des renforts sont en route. Les pompiers de Lyon, qui ont plus d'intervenir dans le département, prêtent main forte à leurs collègues encore plus touchés par les feux de forêt. Une dizaine de sapeurs-pompiers de Lyon sont actuellement dans la Drôme, sans que ça n'affecte les capacités d'intervention dans le département, indique le SDIS de Lyon. Et ce risque feu de forêt qui pousse justement les mairies à annuler les festivités du 14 juillet pour ne pas surcharger les sapeurs-pompiers avec des incendies qui pourraient se déclencher à partir de feux d'artifice. La ville d'Auxerre a donc annoncé cet après-midi l'annulation de son feu d'artifice prévu lundi, le 13 juillet. Les activités prévues sur les quais sont également annulées. Feux d'artifice reportés à Sens, mais festivités maintenues. On vous a mis la liste des annulations dans une trentaine de communes sur ici.fr et l'application ici. Et si vous êtes maire et que vous avez décidé d'annuler vos festivités, que vous n'êtes pas dans cette liste, vous pouvez nous contacter.
0: Les supporters de la GIA, on peut découvrir les nouvelles têtes de notre équipe de foot.
2: Oui, depuis deux jours, les entraînements sont ouverts au public pour voir les recrues. Arthur Piéfort, Mamadou Diop, Wey ou encore Sekou Fofana. Prochain entraînement pour les rencontrer, ce sera demain matin à partir de 10h sur le terrain annexe au stade Abbé Deschamps. Premier match amical de la GIA dans 8 jours. Et puis pour patienter un peu de Coupe du Monde, ce soir on va connaître l'adversaire des Bleus en demi-finale, la Belgique ou l'Espagne. Coup d'envoi de la rencontre à 21h. Et puis le Tour de France, victoire au sprint de Tim Merlier pour la 7e étape aujourd'hui. Le maillot jaune toujours sur les épaules du Slovène Tadej Pogacar. Demain, nouvelle étape pour les sprinteurs entre Périgueux et Bergerac. Une étape qui va faire chaud comme partout et comme ici dans Lyon où on va encore avoir très chaud demain.
0: On est toujours. Alors ça stagne, je dirais, mais effectivement on devrait avoir un pic lundi à 39, 40 peut-être même degrés. Donc on reste évidemment en vigilance orange canicule et malheureusement feu de forêt. Cette nuit on gagne encore un degré par rapport à hier, donc oui, toujours plus pour cette nuit, 20, 22 degrés pour les minimales. Demain de nouveau 38 degrés, donc ça stagne. Demain dans la nuit, un degré de moins, pas grand chose pour ainsi dire. Même tendance dimanche et donc le pic, oui, lundi 39 degrés. Météo France qui recule en plus d'un jour, hein, la fin de cet épisode caniculaire qui devrait donc durer jusqu'à mercredi selon les prévisions actuelles. Merci de nous avoir informé, Baptiste Roux.
2: Bonne soirée.
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0: Et voici une chanson qui garde l'enfance comme un endroit secret. Alain Souchon pour débuter l'heure en musique.

0: tendre, un petit peu de travers, beaucoup plus adulte qu'il en a l'air, du Souchon, très Souchon quoi. J'ai 10 ans sur Ici au Serré, avant l'info de 19h, on aura Johnny, Serge Gainsbourg, Axel Red, Kate Bush et le tout nouveau Rolling Stones.
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0: Le ciel dévoile ses mystères au planétarium de Mailly-le-Château cet été, au frais avec sa climatisation. Tout l'été, le planétarium donc reçoit le public et on va en parler dans l'événement d'ici après le nouveau Rolling Stones. Donc on découvre ensemble

0: je viens de le découvrir avec vous, le nouveau Rolling Stones. Donc, ils sortent aujourd'hui leur nouvel album Foreign Tongues. Et avec ce Jealous Lover, eh bien, ils font ce qu'ils savent faire depuis plus de 60 ans, prendre un vieux sentiment comme la jalousie et lui remettre des guitares neuves. Et puis, avant Kate Bush et Francis Lalanne, on va lever les yeux vers le ciel étoilé de Lyon dans l'événement d'ici. C'était dans Ici Matin, donc avec Julien Rullier et le planétarium de Maïl Château.
1: Le planétarium de Maïl Château vous accueille durant tout cet été. Alors, on vous propose de regarder vers le ciel avec Patrick Berger ce matin. Bonjour.
2: Bonjour.
1: Merci d'être avec nous aujourd'hui en direct dans Ici Matin. Vous êtes le directeur du planétarium de Maïl Château. Comment on pourrait le présenter, ce planétarium? Qu'est-ce qu'on peut découvrir si on vient vous voir en ce moment?
2: Alors, on peut découvrir. Et non, alors déjà, ce qu'on peut découvrir, c'est le frais.
1: Oui.
2: Puisque le planétarium est climatisé. Là, c'est des moments où c'est important de le répéter. Alors, on peut découvrir le ciel, bien sûr. Et puis, on peut découvrir des tas d'activités, des tas de choses complètement différentes. Le week-end, on a nos traditionnelles séances de planétarium à 14h30 le samedi après-midi. Le dimanche matin à 10h30. Et une nouveauté cette année, le samedi après-midi à 16h30, on a des séances de casque en réalité virtuelle. C'est quelque chose de nouveau, mais d'assez sympa. Ça permet là vraiment d'être en immersion. On n'est plus à 180 comme la voûte du planétarium. On est carrément à 360 degrés.
1: Donc concrètement, on a un casque sur les yeux et on se projette à travers un univers. C'est quoi? Ce sont des films que vous nous proposez ou c'est simplement un ciel étoilé qu'on peut observer?
2: Alors là, on est complètement dans le ciel étoilé. Ça, c'est une première chose. Et puis après, on a différentes activités. Comme une mission, on est vraiment dans l'ISS, comme si on était en apesanteur. Ah oui. Et on a une mission à réaliser. C'est très, très sympa.
1: Le planétarium de Maïl Château, il existe depuis pas mal de temps maintenant. Vous travaillez de pair, si je puis dire, avec l'association Ursa Major Astronomie. C'est quoi? C'est un prolongement, en quelque sorte, de cette association d'astronomie? Ça nous permet peut-être de découvrir davantage de choses, et puis peut-être en plein jour aussi, hein, parce qu'on se doute que le ciel en plein jour, c'est un peu plus compliqué de l'observer.
2: Alors, le ciel en plein jour, on va observer le soleil, hein, c'est la seule chose qu'on va pouvoir observer. Mais par exemple, le deuxième week-end d'août, là, on a la nuit des étoiles, le vendredi et le samedi, où là, on va pouvoir observer le ciel réellement, alors déjà avec nos yeux, avec des jumelles et avec des télescopes de toute taille.
1: Alors, vous parlez du premier... Vous parlez, Patrick Berger, du premier week-end d'août. Moi, j'aimerais me projeter quelques jours plus loin, parce que le 12 août, on a quand même un événement assez exceptionnel qui va se produire, c'est l'éclipse de soleil. Est-ce que c'est un événement que vous attendez avec impatience?
2: Alors, nous, on l'attend avec impatience. Le problème, si vous voulez, c'est que dans nos contrées, l'éclipse va avoir lieu vers 20h40. Donc, vous voyez, on est assez tard le soir et le soleil va être relativement bas. Donc, on ne pourra pas la voir réellement de partout. Il faut vraiment être sur un point haut.
1: Bah, est-ce que c'est quand même peut-être aussi l'occasion pour vous, avec le planétarium de Maïl Château et l'association d'astronomie, Ursa Major Astronomie, d'expliquer ce qu'est une éclipse, comment ça se produit et d'expliquer un petit peu comment ça se passe?
2: Bien sûr. Alors, on l'anticipe déjà dans le planétarium, puisque dans le planétarium, on peut se projeter à n'importe quelle heure et n'importe quel moment de l'année. Donc là, on explique le phénomène, effectivement, des éclipses en sachant qu'elle ne sera que partielle en France et elle sera totale, par exemple, en Espagne.
0: Et oui. Ici au CERC, qui vous offre d'ailleurs vos lunettes de protection solaire pour observer l'éclipse. Elles sont à retirer place Saint-Amat, donc dans nos studios. Patrick Berger, directeur du planétarium de Maïl Château, donc qui répondait à Julien Rullier. Ici au CERC, vos chansons préférées. Tout de suite, c'est Kate Bush, Francis Lalanne. Ça faisait longtemps qu'on l'avait pas entendu, lui. Puis à 18h30, le journal du Tour pour tout savoir sur la 7e étape entre Aguetmo et Bordeaux.

0: l'histoire d'une femme qui teste son mari avec un faux personnage. Et la chanson est beaucoup plus maligne que la ruse. Hein. Kate Bush, Babouchka, sur ICOCR. La suite de la playlist avec Redger, Pascal Obispo et Francis Cabrel. Et après le journal du tour, on passera par le marché aux puces de Noyers-sur-Serein, ainsi que sur le marché de l'artisanat de Dracy.
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0: La mélancolie du groupe Ewager, Oh l'amour sur ICI Auxerre. Et à 18h30, comme tous les jours jusqu'au 26 juillet, place au Journal du Tour sur votre radio ICI, partenaire de la Grande Boucle pour donc cette sixième étape.
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2: Sans surprise, un sprinter a levé les bras à Bordeaux. Tim Merlier a été le plus rapide sur les quais de la Garonne. Le Belge de l'équipe Soudal Quickstep a pris sa revanche il y a deux jours à Pau. Tim Merlier n'avait pris que la troisième place. Bonsoir Bruno Blanza.
3: Bonsoir.
2: On vous retrouve en direct de Bordeaux où vous avez assisté à ce sprint. Pas besoin de photo finish.
3: Non, il y a quasiment deux vélos d'avance pour le Belge Tim Merlier. C'est une belle victoire. Alors c'est sa quatrième sur le Tour de France en trois participations. À chaque fois qu'il se présente, le sprinter, il lève les bras sur le Tour. Mais celle-ci, elle peut avoir peut-être pour lui un goût un peu particulier parce qu'hier, il a perdu sur abandon son poisson pilote, son meilleur copain qui a abandonné, victime de la chaleur notamment. Et c'est celui qui était censé l'amener vers le sprint. Donc c'est grâce à son flair, à son expérience, à sa vista qu'il a réussi à se faufiler et à devancer tous les grands sprinteurs de ce peloton pour lever les bras, on l'a dit, pour la quatrième fois ici sur le Tour. La dernière fois, c'était à Châteauroux, c'était l'année dernière.
2: Et Tim Merlier qui a quand même profité du bon travail de son équipe dans le final, bien lancé par Jasper Stuyven. La réaction du vainqueur de l'étape du jour.
4: Toutes les fois, je n'étais pas ici au Tour, j'étais un peu énervé dans mon fauteuil. Mais maintenant, je suis là et je pense que j'ai montré comment on doit faire. Merci, un grand merci à l'équipe. Ils ont mis moi et Jasper en vraiment bonne position et Jasper est très extraordinaire. Il reste calme, bien protégé du vent. C'est mon troisième participation et mon quatrième victoire ici au Tour. Mais pour moi, c'est un rêve d'être ici et gagner encore en plus, c'est difficile de croire.
2: Tim Merlier au micro ici de Thomas Coignac, une échappée a animé cette étape sur les longues lignes droites des Landes. Et qui était dans l'échappée? L'infatigable Baptiste Weisstrofer, on le surnomme le sanglier. Il est incroyable ce coureur breton, Bruno.
3: Ben, ce qui est dingue, c'est que, en fait, on a l'impression qu'il n'est jamais fatigué. Et surtout, et c'est ça qui est assez rare, il veut animer la course. C'est son premier tour. Et en fait, il est là, en train de nous dire au micro, mais moi, je veux que les gens s'amusent en regardant le tour. Je veux que les gens vivent quelque chose. On l'a vu beaucoup discuter avec son compagnon d'échappée, un coureur tchèque. On l'a vu également, donner les bidons aux enfants sur le bord de la route, attendre qu'il soit là pour lancer le bidon et pas le lancer n'importe où. Et à chaque fois, ce même sourire, cette même joie d'être là et d'en profiter. Et ça, c'est vraiment un vent de fraîcheur sur ce Tour de France en pleine canicule.
2: Et pris de la combativité, comme lors de la cinquième étape avec un bouquet sur le podium pour Baptiste Weisstrofer, que du bonheur pour le Finistérien.
5: C'était encore une journée très très bonne. Voilà, c'est le Tour. Sourire toute la journée, des gens, des milliers de gens au bord de la route. Là, j'ai jamais vu autant de gens à Bordeaux. Bah si, peut-être tous les Bordelais sont là. J'espère que j'ai mérité des cannelés. Mais ouais, c'était une super journée pour moi. Malheureusement, voilà. Peloton, il laisse qu'une minute. Les échappées sont de plus en plus rares. Alors, c'est pas ça qui va inciter encore plus. Malheureusement, c'est peut-être en train de tuer. C'est un peu tuer mon métier, on va dire. Je sais pas si j'ai un métier ou mon caractère, on va dire. Mais bon, je baisse pas les bras. Mes parents sont là en plus. Donc voilà, je pense que ma mère, elle va être contente d'avoir un joli bouquet. Et moi, je suis content d'avoir un joli trophée encore.
2: Voilà, un bouquet pour la maman et il y en aura sûrement d'autres pour le très sympathique baroudeur. La septième étape du Tour de France remportée par le Belge Tim Merlier. Bruno Blanza, pas de Olaf Koy, vainqueur à Pau, dans le top 10 aujourd'hui.
3: Oui, effectivement, il n'est pas là, l'équipier de Paul Sexas à la Décathlon CMA-CGM. On parlait du sanglier, Weisstrofer, lui c'est le guépard. Il y avait vraiment ses supporters qui étaient là en attendant la victoire du guépard, mais il n'est pas là. Il y a quand même Guirmay qui est présent en troisième position dans ce sprint. Philipsen, vainqueur il y a trois ans ici, fait cinquième. Et le premier français, c'est Dorian Godon. Son équipe a roulé dans le final pour lui de la Net Company Ineos. Il termine à la huitième position de ce sprint.
2: Okay. Classement général, le Slovène, Tadej Pogacar conserve bien évidemment son maillot jaune de leader. Sarlat, Bénac, étape 100% Périgourdine demain sur le Tour. 175 km entre Périgueux et Bergerac. Les coureurs vont en prendre plein les yeux, promet le patron du Tour, Christian Prudhomme.
6: Ce sera l'une des étapes les plus esthétiques du Tour de France, en Dordogne, à travers le Périgord, en passant par des lieux magnifiques et magiques comme les Aisy ou la Roque Gajac, donc de Périgueux à Bergerac. C'est quasiment la copie de l'étape de 2017, tant elle est belle. Une étape tracée à 100% dans le département de la Dordogne.
7: Avec donc cette arrivée devant la fameuse poudrerie de Bergerac.
6: Oui. En espérant que tout se passe bien, mais je n'en doute pas, avec un rendez-vous là encore pour les coureurs les plus rapides du peloton.
2: Et là, ce sera donc pour les sprinteurs demain. La réponse en écoutant votre radio ici à partir de 13h30. On va encore se régaler demain sur la route du Tour.
0: Et je rappelle que vous retrouvez donc le journal du Tour chaque soir donc sur votre radio ici à 18h30. Pour l'heure, on vous suggère le marché aux puces de Noyères et le marché de l'artisanat de Dracy avant d'écouter Soprano et Axel Red. Et juste après, la sélection télé avec un documentaire décalé sur le handicap.
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8: Ce week-end, entre les bonnes affaires, les produits locaux, pourquoi ne pas faire un petit tour sur les marchés de Lyon ? Alors si vous aimez flâner dans les stands, premier rendez-vous ce samedi 11 juillet à Noyères. Le marché aux puces vous accueillera de 8h à 13h30. L'entrée est gratuite et vous y trouverez une quarantaine d'exposants. Sur place, vous trouverez également une buvette, tandis que le restaurant, le boulanger, les traiteurs et les commerces du village seront ouverts pour prolonger la balade. Et le lendemain, dimanche 12 juillet, direction cette fois Dracy pour le marché de l'artisanat et des saveurs. Alors ça se passe de 9h à 18h avec des artisans, des créateurs, des producteurs locaux. Ils vous donnent donc rendez-vous à Dracy. Et là aussi, vous allez pouvoir profiter d'une buvette et également d'un espace de restauration sur place. Noyères ou Dracy, deux ambiances, mais une même envie de mettre à l'honneur les savoir-faire, les produits locaux, tout en profitant d'un agréable moment en plein air.

0: que vous venez de découvrir, le nouveau Soprano, donc, qui revient avec un titre taillé pour faire lever les bras sans trop réfléchir. DJ sur Ici Auxerre. Et avant Serge Gainsbourg, Johan Rock vous emmène dans les coulisses télé, partenaire particulier, une série documentaire qui traite du handicap de manière décalée.
1: Et c'est à Jérémy Michalak qu'on doit cette série. Combattre les préjugés autour du handicap sans se prendre au sérieux, c'est la promesse de partenaire particulier.
2: Je vous le dis les gars, je sais pas dans quoi on s'embarque. T'en sérieux?
3: Ouais.
4: Le TGV numéro 4315 va entrer en gare.
1: Direction Barcelone. Pendant une semaine, le réalisateur est parti accompagné d'une bande de 4 jeunes gens, chacun atteint d'un handicap. Et j'ai demandé à Jérémy Michalak comment le projet avait vu le jour.
2: C'est un peu la blague de l'avion qu'on faisait quand on était gamin. C'est un Français, un Belge et un Suisse qui sont dans un avion. Bah là, je me suis dit, on va prendre un aveugle, un paraplégique, un trisomique et une naine, ils sont dans un avion. Ce qui est rigolo, c'est que quand on voit une équipe comme ça qui grimpe dans un avion, on se dit, oh putain, pourvu qu'il ne s'assoie pas à côté de moi. Oh, s'il vous plaît. Mais après avoir vu le film, on se dit exactement l'inverse. C'est qu'après avoir vu le film, on se dit, les gars, je pourrais être votre ami.
1: Au fil des 3 épisodes que compte cette série, Amaury, Kéra, Kylian, Arthur et Jérémy nous font partager une expérience de vie inédite. Et à les regarder tous charrier durant le voyage, on pourrait croire qu'ils se connaissent depuis toujours. Alors qu'évidemment, pas du tout.
2: On ne s'était jamais vu physiquement les uns et les autres. Avant le premier jour de tournage, il y a un truc qui a mis tout le monde au diapason d'entrée de jeu. Quand Amaury nous a lâché une vanne, mais atomique, dès le départ, où on est tous partis en fou rire en se disant « Waouh, putain, qu'est-ce que c'est que ce mec ?» Et à partir du moment où on rigole, on a compris que l'humour serait notre super pouvoir pour, au final, nous offrir un moment de vie, de joie et de partage.
1: Vous l'aurez compris, si le ton du programme est décontracté, c'est pour mieux aborder de front ce sujet complexe qui est celui du handicap. Un sujet que le producteur est l'un des premiers à avoir proposé à la télévision française.

0: avec sa série aux côtés de Lucie Carrasco, avec qui il fait le tour du monde.
1: Ce qu'on a voulu, c'était montrer un regard différent sur le handicap, c'est-à-dire on a voulu y mettre de l'humour, on a voulu apporter un traitement parfois politiquement incorrect, moins polissé, moins lisse, plus fun en fait. Là où on avait tendance à montrer le verre à moitié vide, on a voulu montrer le verre à moitié plein. Après moi sur le handicap, j'ai quand même été le pionnier avec les anges de la télé-réalité. Je pense que c'était une belle lumière sur le sujet à l'époque.
0: Partenaire particulier, les 3 épisodes de la série sont à voir en ce moment sur la plateforme France.tv.
2: Eh ben merci Yoann Roch, bonne soirée télé, bon week-end. Et puis avant le petit bonheur du jour, les malheurs des enfants de la chance par Serge Gainsbourg.

0: chanson à retrouver sur la radio ABC 100% années 80. Serge Gainsbourg aux Enfants de la Chance. Et avant les infos de 19h sur Ici au Cerf, on va vous caler Johnny Hallyday et le nouveau Grand Corps Malade en duo avec Stilto. Ce sera après le petit bonheur du jour.
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2: Mélissa, je suis saisonnière en agricole et l'un de mes petits plaisirs, c'est de commencer en fait ma saison, fin printanière, début estival, jusqu'en octobre donc à la cueillette des framboises. C'est un réel plaisir d'aller travailler, notamment déjà pour le travail en tant que tel. Donc la cueillette des framboises est la cueillette d'un fruit noble et délicat et donc je pense qu'au préalable il faut avoir un attrait pour ce fruit et puis de toute façon pour le végétal. Et l'un de mes petits plaisirs au sein de ce plaisir de travailler là-bas, c'est de prendre la route de mon domicile vers la ferme, donc, et de contempler ce paysage qui donne une vue sur un vide absolu, mais à la fois hyper complet, de par le végétal, les arbres, ces champs, c'est des couleurs merveilleuses avec le lever du soleil, en fait, puisque à cette période, il fait chaud très très tôt, donc il nous a demandé de commencer notre journée également tôt, donc à savoir 6h du matin. Et donc là, c'est vraiment un réel plaisir, et je ne manque pas d'ailleurs de m'arrêter en chemin pour contempler et voilà, c'est une pure poésie et j'adore.
3: Bonjour, je m'appelle Annick, je transporte des enfants à l'école. Et mon petit bonheur à moi, c'est d'allumer mon petit barbecue et de faire mes brochettes. J'achète mes brochettes sur le marché parce que c'est frais, elles sont brillantes et appétissantes. Avec mes brochettes, j'aime bien boire mon petit kir en les cuisant gentiment sur le barbecue.
0: Ici au Cerf, écoutez, après les petits bonheurs, si on écoutait un autre petit bonheur, à savoir le nouveau Grand Corps Malade, en duo avec Stilto, s'appelle le prochain rêve sur Ici au Cerf.

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0: le nouveau Grand Corps Malade avec Stilto. Après ce qu'on a déjà vécu, c'est quoi le prochain rêve? Le duo tout récent, donc Grand Corps Malade, Stilto, entre bilan intime et envie de continuer. Ici au CER, la playlist qui va continuer avec justement Johnny Hallyday avant les infos de 19h et la météo d'ici.
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0: Diego libre dans sa tête sur ici au Cerf. Johnny Hallyday, on vous souhaite un excellent week-end.
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0: Soyez les bienvenus sur ici au Cerf, il est 19h. Et à 19h, donc le journal.
2: Du monde sur les routes pour ce deuxième week-end avec une circulation extrêmement difficile selon Bison Futé, notamment sur les axes routiers de l'ouest et du sud du pays, mais aussi dans les gares. C'est le plus important week-end de départ pour la SNCF avec près de 2 millions de voyageurs en cette période de canicule pour éviter des TGV qui tombent en panne en plein cagnard. La SNCF met tout en œuvre pour que tout le monde arrive à bon port. Isabelle Raymond est à la gare de Lyon à Paris.
3: Il y a la foule des grands jours de départ sous la verrière de la gare de Lyon et la toute nouvelle directrice de TGV Intercité l'assure. La SNCF a mis le paquet pour que la canicule ne vienne pas contrarier le week-end le plus important de l'été en termes de trafic. Karine Dussersart est confiante à ce stade, même si elle ne peut pas garantir que l'ensemble des trains roulera comme prévu.
4: La garantie n'est pas 100%. Pourquoi ? Puisqu'en fait, nos réseaux, comme vous le savez, et notre matériel roulant est soumis, comme nous, êtres humains, et comme l'ensemble des dispositifs, et peut être soumis à des incidents. Nous avons tout vérifié. Nous avons des équipes qui travaillent en 3-8. 7-7, nous avons renforcé des gens qui travaillent sous la chaleur dans nos technicentres pour effectivement renforcer entre guillemets la vérification de tous les aspects du train, les blocs moteurs, les clims des conducteurs, les clims des rames, etc. et j'en passe. Néanmoins, nous ne sommes pas à l'abri d'un incident.
3: 3700 trains TGV et intercités sont en circulation sur 4 jours selon la SNCF. En cas de problème lié à la chaleur pendant le trajet, de nouvelles procédures prévoient de descendre des trains sous 30 minutes pour faire circuler de l'air. La SNCF renouvelle par ailleurs son appel à la vigilance et déconseille toujours aux personnes vulnérables de voyager en cette période de canicule.
2: Le cocktail est connu, la canicule assèche les sols, ce qui rend les départs de feu beaucoup plus faciles. Aux portes de la Plaine-sur-Mer, en Loire-Atlantique, un gros incendie s'est déclaré dans un champ cet après-midi. Une centaine de personnes et deux campings ont été évacués. Un gymnase est ouvert pour les touristes sinistrés. Votre radio ici, Loire-Océan, qui est en édition spéciale pour vous tenir informé si vous êtes dans le secteur. Dans les Pyrénées-Orientales, le feu est par ailleurs toujours en cours à Trévillac, où les flammes ont parcouru 4900 hectares, mais la situation s'améliore. L'incendie devrait être fixé dans les heures qui viennent, selon le préfet du département. Cette troisième canicule de la saison qui prend de l'ampleur, la vigilance rouge passe de 9 à 24 départements demain, essentiellement dans l'ouest, le centre et la région parisienne. Conséquence, le gouvernement déclenche un plan hors sec inédit, forte chaleur, qui prévoit notamment l'ouverture de centres d'accueil climatisé. Alors à quoi cela ressemble-t-il ? Émilien Martin a pris une pause fraîcheur à Châtellerault dans la Vienne avec son micro ici Poitou.
5: À l'étage du centre socio-culturel, Guylaine, Christine et Christine jouent au triomino.
6: Allez hop, on démarre avec un 4.
5: Les voisines septuagénaires habitent dans un immeuble à côté.
7: Même si on a un ventilateur, on va pas le faire marcher toute la journée. Donc on vient là, on est au frais. Sinon, on avait l'habitude de se promener jusqu'à la rivière, mais c'est impossible. Alors, pour continuer de se voir, on vient là.
5: En bas, Émilie profite aussi de la fraîcheur des lieux.
8: Il fait 38 degrés chez moi actuellement. J'ai pas d'isolation, donc c'est très compliqué au niveau de la chaleur.
9: Quand vous venez ici, qu'est-ce que vous faites ?
8: On discute, des fois on joue aux cartes, on parle avec des gens, on échange.
5: À l'entrée, des bénévoles de la protection civile accueillent les habitants avec des verres d'eau. Romain Wisniewski est le secrétaire général de l'association dans la Vienne.
10: Là, depuis l'ouverture hier, on est à une dizaine, quinzaine, peut-être vingtaine de personnes par jour. Nous, on n'est pas très présents autour d'eux. On est là vraiment s'ils ont besoin. Pour leur rappeler l'importance de l'hydratation dans cette période chaude et d'avoir des personnes qui sont là, présentes, juste pour vous rappeler attention, il faut penser à boire, il faut penser à s'hydrater. C'est ces messages-là qui sont importants.
5: Les habitants peuvent aussi profiter d'une salle de sieste aménagée avec des lits de camp.
2: Et de la Vienne, on file à Los Angeles, comme c'est chic. Nicolas Teillard, bonsoir, mais alors plutôt bonjour pour
11: bonsoir.
2: Vous, puisqu'il est 10h du matin, avec le décalage horaire. On suit avec vous ce quart de finale entre l'Espagne et la Belgique à 21h heure française, car le vainqueur sera l'adversaire de la France en demi-finale de Coupe du Monde, et il y a du beau jeu en perspective.
11: Oui, promesse entre deux belles équipes, promesse aussi dans cet écrin sublime du SoFi Stadium, ce bijou implanté sur au milieu de la ville. On aperçoit même les palmiers emblématiques de la ville californienne depuis les tribunes, la Cité des Anges, où la Belgique, l'Espagne veulent faire un pas de plus vers le paradis, le sacre mondial. L'Espagne se présente en favorite avec un quasi sans faute jusqu'ici, une solidité impressionnante qu'on résumera en une statistique, zéro but encaissé par cette équipe d'Espagne depuis le début du tournoi. Les Espagnols solides pour gagner le bras de fer qui les opposait au Portugal en huitième de finale, mais qui devront se méfier d'une équipe belge un peu miraculée dans ce mondial et qui semble avoir trouvé la bonne carburation, la bonne équipe pour avoir par exemple éliminé sèchement les États-Unis au tour précédent, des Belges qui eux aussi rêvent de retrouvailles avec les Bleus 8 ans après la demi de 2018 en Russie.
2: Eh bien, ça sera peut-être le cas le 14 juillet prochain. Merci beaucoup Nicolas Taillard, ce match à suivre sur ici.fr.
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13: La météo dans Lyon, le département toujours en vigilance orange canicule et feu de forêt. Ça va durer encore plusieurs jours. Cette nuit, on gagne encore 1 degré hein, par rapport à hier, 20 à 22 pour les minimales. Demain, de nouveau 38 degrés, 20 à 21 la nuit. C'est un de moins. Même tendance dimanche. Le pic attendu donc pour lundi avec 39 voire 40 degrés. Météo France qui recule d'un jour à la fin de cet épisode de caniculaire qui devrait donc durer jusqu'à mercredi. Selon les prévisions actuelles, soyez prudents et pensez à bien vous hydrater.
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15: Bonsoir à tous, très heureux de vous retrouver pour notre petite balade quotidienne au pays des souvenirs, des anecdotes et des tubes. C'est 100% années 80 jusqu'à 20h. Si jamais vous sentez en vous monter une envie de chanter, surtout vous en privez pas, hein. C'est fait pour ça. Et ça commence comme ça.

0: Michael Jackson, The Way You Make Me Feel.
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0: Un chef-d'œuvre signé du roi de la pop, extrait de l'album Bad, qu'on a tous acheté le jour de sa sortie en août 87. Un clip qu'on a tous regardé non-stop à sa sortie en novembre 87, en essayant d'imiter le petit déhanché de notre idole. Hein. Pour l'anecdote, dans ce clip, on y voit la sœur de Michael, Latoya Jackson, et puis Tatiana Tomczen, qui était la petite amie de Michael à cette époque-là. Et puisque les images reviennent quand on écoute un tube, d'autres arrivent avec Libertine et Mylène Farmer.
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0: Wet, c'était Angel Eyes. Très populaire dans les années 80, ce groupe anglais existe encore, mais le chanteur original est parti depuis quelques années mener sa carrière solo. Il s'appelle Marty Pello et il sera à la fin de l'année le héros d'une comédie musicale ayant pour thème Scrooge, célèbre personnage d'un roman de Dickens. Bon voilà, vous savez tout, c'est 100% années 80. Dans un instant, Marc Lavoine pour une Begin avec toi.
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1: Trois ambiances, trois communes, une même idée. Écoutez dehors, profitez de l'été. Demain, on peut commencer à Vézelay dès 15h dans les jardins du musée avec l'Adrien Marco, trio, swing, jazz manouche, tout ça en entrée libre et un cadre assez rare en plus. Ah bah oui, Vézelay en décor de fond, bah ça aide forcément la musique à voyager. Le soir, direction Varzy, là on est dans la Nièvre, pas loin de Lyon, pour un apéro-concert rock avec le groupe Canyon. Là, rendez-vous donc aux promenades, Faubourg de Marcy, restauration et boisson dès 19h30. C'est donc là aussi demain, hein, concert vers 20h30 en entrée libre. Et puis dans Lyon, ambiance celtique à Maligny avec Celtic Forter, donc toujours demain samedi à 20h sur la place avec Cornemuse, énergie de groupe et ce petit goût de grand air qu'on n'a pas besoin d'expliquer longtemps. Vézelay, Varzy, Maligny, ce week-end, les concerts prennent l'air par ici.
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0: c'était Blondie.
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0: La chanson du film américain Gigolo, sortie en 81 par la blonde la plus rock de la planète, la géniale Debbie Harry, chanteuse du groupe Blondie, bien sûr. Alors pour la suite, on change d'année, de style et de look avec un titre qui en juillet 85 se retrouve numéro 3 du top 50. You're my heart, you're my soul, du groupe allemand Modern Talking. Bon alors là, c'est de l'eurodisco, pur et dur. Veste en satin flashy, épaulettes XXL, brushing impeccable. Si vous étiez en vacances en juillet 85, vous avez dansé sur ça.
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0: Tes yeux noirs, c'était Indochine. Succès en 86, accompagné d'un clip réalisé par Serge Gainsbourg pour une chanson sur la séparation amoureuse et sur le désir de l'autre. Oh, j'espère que pour vous, il y a de l'amour dans l'air en ce moment. Ici, la suite de votre soirée, c'est encore de la musique dès 20h avec Émilie Mazoyer et les essentiels de Décibel. Mais en attendant, on reste dans les années 80 avec Lionel Richie et Hello qui arrive juste après ça.
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1: Belle soirée, bel été à l'écoute d'ici, il est 20h.
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2: Bonsoir la foule en délire.
3: Pierre Perret est dans notre studio. Ça ne vous donne pas du tout le tournis, ces chiffres? 40 millions d'albums, 500 chansons, 70 ans de carrière.
2: Bah, vous voulez me filer le bourdon ou quoi, là, tout
3: de suite? Je trouve ça beau. Non, c'est incroyable quand même.
2: Oui, bon, c'est un bon moment passé, quoi, voilà.
3: Ah oui, ça, c'est un bon moment passé et qui vaut d'être célébré. On peut aussi célébrer votre pêche légendaire, Pierre Perret, parce que la dernière fois qu'on s'est vu, vous m'aviez chanté ceci.
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0: la vieille carcasse de Pierre Perret. Ça, c'était il y a 2 ans et demi. On s'était vu là pour la dernière fois.
1: J'étais encore jeune.
0: Mais vous n'aviez pas passé la barre fatidique des 90. Là, ça y est, c'est fait.
1: Ah, c'est fait, oui, ça y est.
0: Ça vous a fait quelque chose ou ça vous fait rire comme beaucoup de choses?
1: Ça m'a fait boire un coup.
0: Alors, c'est une bonne chose. Pierre Perret, vous avez décidé de célébrer vos 70 années de carrière avec un album qui s'appelle « Une vie d'humour et de tendresse ». Je me permets de modifier le titre et de rajouter « Une vie d'humour et de tendresse et de liberté », non ?
1: Et de liberté.
0: Ouais, hein. C'est ça, je crois, le mot-clé
1: c'est
0: de votre carrière.
1: C'est pas trop bon, les titres très longs.
0: Oui, c'était un peu lourd. Et de...
1: Non, mais c'était en adéquation avec le propos, c'est vrai.
0: Ouais. Qu'est-ce que vous pensez que cette liberté vous a apporté? Et à l'inverse, qu'est-ce que vous pensez que cette liberté peut-être vous a empêché de vivre?
1: Ah ben, moi, ça ne m'a pas empêché, au contraire. Ça m'a boosté tout au long de mon parcours parce que je n'ai jamais été plus heureux que de dire exactement ce que j'avais envie de dire.
0: Ouais.
1: Et personne ne m'a jamais pu m'en empêcher. Et parfois, il est arrivé, d'ailleurs, c'est pour ça que c'est ce qui m'a déterminé à un jour créer ma maison, qui s'appelait Adèle, en souvenir de ma première chanson.
0: Premier 45 tours.
1: Moi, j'étais Adèle. Pour être libre totalement. Parce que, quand j'étais chez Vogue, par exemple, je disais, oh, tu sais ça, tu crois que c'est bien d'en parler? Oui, c'est bien. Moi, j'ai envie d'en parler. Alors, foutez-moi la paix. Et à la fin, j'ai créé ma maison pour dire, bon, le patron, c'est moi qui décide. Et j'ai toujours été mon patron depuis, et fortement aidé par mon épouse Rebecca, parce qu'elle a géré tout ça magnifiquement, parce que c'est bien d'être à deux aussi.
0: Ah oui, évidemment. Alors, quand on vous dit que les chansons de Pierre Perret ont toujours fait polémique, imaginez-vous par exemple que quand le Zizi est sorti de sa tanière, eh bien, tante Yvonne, la femme du président de la République, a téléphoné aux radios pour... Ah non, c'était pour les jolies colonies de vacances.
1: Non, c'est pour les colos.
0: Ah,
1: oui,
0: c'est
1: oui.
0: Pour les colos, pardon.
1: C'est pour les jolies colonies,
0: les colonies de vacances, vous
1: parce
0: savez.
1: Que... Ce qui l'offusquait, c'était pipi dans le lave.
0: Oui, c'est ça. Exactement. Alors, le Zizi, ça a énervé qui ?

0: sur le zizi.
1: Ce qu'on a oublié, c'est qu'en fait, cette chanson, elle n'arrive pas de nulle part. En fait, quand vous l'avez sortie, c'est parce qu'il y avait un grand débat en France sur les cours d'éducation sexuelle à l'école.
2: Oui, totalement. Et c'est voilà. Pour ça, pour simplement ponctuer ça, que j'ai écrit cette chanson. Mais comme c'est la démesure, le surréalisme total, oui. De toute façon. Et je pensais qu'elle passerait jamais. Et donc, elle était la dernière de l'album.
1: Ouais.
2: Et moi, je voulais même pas qu'on la diffuse, parce que je disais, bon... Et ça a été un phénomène incroyable. Des milliers de lettres sont arrivées, mais votre zizi m'a ouvert les yeux. Le soir, je recevais une lettre d'une gamine qui disait, on vit toutes les deux avec maman. Et on travaille chacune de notre côté. On arrive le soir, souvent on est triste, on se met votre zizi et ça va beaucoup mieux.
1: C'est merveilleux. Et à la fois, ça dit aussi des choses, parce qu'effectivement, votre zizi, Pierre Perret,
2: oui.
1: Sachez que moi j'en parle régulièrement avec ma grand-mère, ma mère et ma fille. C'est quand même incroyable ce destin pour un zizi, non ?
2: Oui, parce que, écoutez... Traverser les générations, comme ouais. L'ont fait mes chansons, c'est quand même assez peu commun. Et j'ai honte de parler de moi comme ça, mais c'est ça le signe de la liberté totale.
1: Ouais.
2: Et que les générations, les unes après les autres, ne soient pas restées indifférentes à mon propos, à tout ce que j'ai défendu, parce que... Il n'y a pas que le zizi,
1: ah
2: évidemment.
1: Non, heureusement.
2: De Lily à femme battue, en passant par femme grillagée, etc., etc. Mon combat a été, je crois, en calculant le nombre de chansons que j'ai pu écrire jusqu'à présent, je crois que la prédominance du sujet principal, c'est la femme.
1: Ouais.
2: De très loin. J'ai écrit plus de 70% de mes chansons sur les femmes. Parfois, sur tous les tons, bien sûr. Mais
1: ouais.
2: Souvent, quand même, en les défendant vraiment pied à pied.
1: Et on retombe donc sur nos pattes avec le nom du disque, Humour et Tendresse. Parce que oui, avec humour, avec tendresse et sur tous les tons. C'est vrai que vous avez parlé de beaucoup de femmes. Il y en a une, évidemment, qui est particulièrement chère à notre cœur. C'est Lily. On est en 1977. Et vous abordez à votre manière, pleine de tendresse, d'intelligence, de liberté et de courage, le destin de cette jeune Lily qui arrivait des Somalies pour vider les poubelles à Paris.
3: On la trouvait plutôt jolie, Lily. Elle arrivait des Somalies, Lily. Dans un bateau plein d'émigrés qui venaient tous de leur plein gré vider les poubelles à Paris.
1: On s'est vu il y a 2 ans et demi et vous me l'avez dit à l'époque, c'est pas votre style d'être fier et d'être un crâneur. Mais quand même, est-ce que je peux donner ce chiffre, Pierre Perret ? Il y a plus de 40 écoles qui portent votre nom en France. Et si on élargit aux médiathèques, bibliothèques, salles de spectacle, etc., il y en a plus d'une cinquantaine. Des écoles Pierre Perret, la première maternelle Pierre Perret, je crois, a été inaugurée il y a 30 ans. Ça, quand même, il y a de quoi être fier, non ?
2: À Valence-d'Agen.
1: Ouais.
2: Dans mon Tarn-et-Garonne natale.
1: Là, on peut être fier, non ?
2: Mais ça me touche. Voilà,
1: ah, vous êtes
2: ça
1: heureux.
2: Me touche infiniment. Oui, oui, je suis très heureux de ça. Il y a des tas d'honneurs qui m'ont été.
1: Ah, ça, vous avez des médailles.
2: Attribués
1: hein.
2: De partout.
1: Oh là là.
2: Bon, j'ai tout eu. Mais ça, c'est ce qui me touche le plus.
1: Ah.
2: Ça, c'est vrai.
1: Bon, alors, ça me fait extrêmement plaisir. Pierre Perret, j'aimerais savoir quelle est pour vous l'importance de ce bonhomme dans votre carrière.
3: Je suis le pornographe du phonographe, le polisson de la chanson. Afin d'amuser la galerie, je crache des gauloiseries, des pleines bouches de mots crus.
0: tout à fait incongru. Mais...
1: Georges Brassens, le pornographe du phonographe. Je crois que c'est quelqu'un qui est très important dans votre parcours.
2: Oui, dès que son premier album est sorti, avec la mauvaise réputation, le parapluie, etc., j'ai, avec trois ou quatre copains qui étaient aussi barjots que moi, et on était encore à Castelsarrasin, moi j'étais au conservatoire. Et il y a un des quatre copains qui a piqué la bagnole à son vieux, et on est allé à Paris, au Trois Baudets, où passait Georges. Je suis directement allé le voir dans sa loge, je lui ai dit ce qu'on venait de faire, ça l'a fait marrer. Et après, on s'est plus quitté pendant 4 ou 5 jours, puisque il faisait des boîtes après. Il chantait dans les boîtes après avoir chanté. Il n'était pas connu. Il démarrait vraiment.
1: C'était le début de Brassens.
2: Voilà. Et après, il allait dans les boîtes à Saint-Germain-des-Prés, où on l'accompagnait, nous, avec notre voiture, parce que lui, il n'avait même pas de bagnole. Et alors, bon, la seule chose que j'ai retenue de Georges, parce que, pour plein de raisons, après, chacun a fait sa vie de son côté, évidemment, mais... Quand il a vu que je chantais au départ et que j'écrivais des chansons, il m'a dit, écoute, voilà, c'est le seul conseil le plus important que j'ai reçu de toute ma vie, et c'est celui qui m'a fait le plus souffrir aussi. Ah. Il m'a dit, tu vois, quand tu as écrit ta chanson, c'est là que le boulot commence. Et ça m'a pourri la vie, toute ma vie, parce que je suis en train de finir un album aujourd'hui qui est sur le feu depuis 4 ans. Je l'avais commencé à avoir la vieille carcasse.
1: On l'attend pour le printemps 2026.
2: Voilà, et ça devrait être prêt pour le printemps 2026. Et j'ai saigné des larmes de sang avec ça, parce que plus ça va, je crois qu'il doit y avoir au moins 40 versions de chaque chanson.
1: Ouais.
2: Ah oui. Bon, alors...
1: Mais voilà, parce que vous êtes devenu de plus en plus perfectionniste.
2: Et oui, mais c'est obligatoire. Hein, si on est amoureux des moules, de la rhétorique, ouais. et en plus, on ne peut que s'améliorer quand on écrit.
1: Donc vous ne voulez pas laisser passer une rime un peu plus faible ou
2: non.
1: Une formule qui vous plaît moins?
2: Non.
1: Ouais. Bah, c'est beau cette exigence, je trouve.
2: Oh, bah, chez moi, elle a toujours été intacte, mais elle n'a fait que s'amplifier. Le crescendo a été total sur, 70 ans presque. Ça a été un crescendo, ouais, d'exigence, de la pertinence du mot, mais aussi de l'architecture du mot. Quand il peut être plus beau dans la prononciation, dans l'évocation de ce que ça représente, même poétiquement, dans la tête des gens qui l'entendent, si la justesse est là, si le mot peut être plus beau, il faut encore aller plus loin. Et je lâche le morceau quand j'y suis arrivé.
1: Un artisan, un vrai.
2: Ah oui, ça c'est sûr.
1: Pierre Perret, vous évoquiez tout à l'heure, moi j'attends Adèle, c'est votre premier 45 tours, 1957, souvenez-vous.
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0: 1957, donc moi j'attends Adèle, votre premier 45 tours. Pierre Perret, il paraît, je ne sais pas si c'est vrai, vous allez me le dire, il paraît qu'il a fallu vous pousser un peu pour chanter. Vous adoriez écrire des chansons, chanter, c'était pas si naturel que ça.
1: Moi
0: pour
1: je
0: vous.
1: Voulais pas chanter, bien sûr.
0: Mais non, enfin, non, pourquoi?
1: Mais parce que j'étais pas chanteur et je suis toujours pas chanteur, c'est pas mon boulot. Moi, j'avais écrit 3-4 bleuettes pour une fillette à l'époque qui était mignonnette et bon, alors j'ai dit bon ben d'accord, je lui ai fait 3-4 chansons et ça, pour elle ça a pas marché du tout parce que je sais pas comment elle s'est débrouillée, elle a pas su faire et Pupchen. La femme de Georges m'a dit mais pourquoi t'en fais pas toi pour toi, oui. Pourquoi t'en fais pas aussi pour toi? Je dis mais Pupchen, moi j'ai pas envie de chanter, je suis pas chanteur. Mais elle m'a dit Georges non plus. Alors ça m'a fait poêler et après je me trimballais avec un carnet et un stylo dans ma poche, un bic là, et chaque fois que j'avais une idée comme ça en disant tiens pour toi ça serait peut-être pas mal, je notais etc. Jusqu'à ce que je sois arrivé à faire ça et que dans le cabaret où passait la petite, là, à la Colombe, parce que Canetti, le patron des Trois Baudets, ouais, nous avait envoyé là, en disant, bon, on va faire chanter la petite, là. Mais un jour, la petite qui savait, elle, que j'écrivais des chansons, j'avais commencé pour moi, elle l'a dit au patron. Et le patron a dit, un soir, un samedi soir, où il n'y avait plus personne à chanter, il a dit, voilà, l'auteur des chansons que vous avez entendues tout à l'heure, là, eh ben, il paraît qu'il a fait des chansons pour lui. Ce cachotier va nous les chanter. J'ai failli me tomber dans les pommes. J'avais jamais chanté de ma vie. Et ils sont allés sortir tous les papiers qu'il y avait dans mes poches, qu'ils ont punaisé devant moi à la Colombe. Il y avait un petit mur. On chantait dans une espèce de niche. Ouais. Ça peut être un mur. Ils ont punaisé. Et c'est en lisant mes textes que j'ai fait le tabac du siècle.
0: Premier tour de chant, premier succès.
1: Exactement, j'ai eu autant de succès que la première fois que je suis passé avec les Stones à l'Olympia.
0: Et oui, parce que quelques années plus tard, Pierre Perret faisait la première partie des Stones à l'Olympia, c'est
1: et
0: vrai.
1: Et le soir même, dans la salle, je voulais, bon, j'arrêterai là parce que, mais le soir même, il y a un monsieur dans la salle qui m'a dit, jeune homme, vous chantez depuis combien de temps? Je regardais ma montre, j'ai dit il y a une demi-heure. Il m'a pas cru. Il voulait pas me croire. Il m'a dit il vous faut faire un disque tout de suite. J'ai dit mais je veux pas faire de disque. Tous les copains qui étaient dans ce cabaret attendaient qu'un truc, c'est faire un disque.
0: Bah ouais.
1: Moi je voulais pas. Je me trouvais pas bon et bon, c'était pas possible. Alors il m'a dit écoutez. Voilà, je me présente. Je m'appelle Émile Hébé. Je suis le manager de Charles Trenet, de Gloria Lasso et de Gilbert Bécaud. Voulez-vous être mon quatrième? Je chantais depuis un quart d'heure.
0: Incroyable.
1: Oui, bah, c'est, enfin voilà, vous connaissez la suite.

0: En 1979, Mon petit loup, magnifique chanson dans laquelle Pierre Perret vous consolez ce petit loup en lui disant que le monde est tellement beau entre le vin de Moselle, la chapelle Sixtine et tout un tas de merveilles et les Van Gogh à Amsterdam que voilà, la vie peut pas être si triste et qu'elle
1: c'est
0: peut être belle.
1: C'est la chanson d'espoir par excellence, je crois, ouais. Parce que bon, c'est une grande chanson d'espoir.
0: Elle est merveilleuse et alors elle fait, vous avez une expression qui est très jolie, elle a fait des ricochets, cette chanson.
1: Oui.
0: Puisque à un moment, vous parlez de faire un pique-nique en haut du Kilimandjaro et en fait, quelqu'un est venu vous voir en vous disant, mais je l'ai fait.
1: Oui.
0: Vous pouvez me raconter l'histoire?
1: Et il avait un fils... qui pouvait pas se déplacer, qui était en chaise roulante, et il a dit, ben, il a raison, Pierre Perret, on va aller en haut du Kilimandjaro, tous les deux. Et il est allé jusque là-bas, et au pied du Kilimandjaro, avec une équipe de Sherpa et tout, ils sont montés, par étapes, enfin bon, c'est hallucinant, quand il m'a raconté ça, j'étais, et c'est sûrement une des plus belles choses de la vie qu'il ait fait, le plus beau cadeau qu'il ait pu faire à son fils, voilà.
0: Tout le monde aime Pierre Perret, les rappeurs du Massilia Sound System. Okay.

0: version de Tonton Cristobal. Les rockers, les punks adorent Pierre Perret et Didier Vampas. Vous chantez un zizi comme jamais.
1: Tout, vous saurez tout sur le zizi, le vrai, le faux.
0: Jusqu'au Brésil, on aime Pierre Perret, l'excellente Flavia Coelho et sa version de Mon Petit Loup.

0: un chouette album, ça, qui s'appelait La Tribu de Pierre Perret au Café du Canal.
1: Oui, avec les Ogres de Barbin qui ont fait un boulot magnifique quand ils ont enregistré Castel Sarrasin.
2: Ouais.
1: C'est époustouflant ce qu'ils ont fait.
2: Alors, je vous demande toujours pas si vous êtes fier, parce que je sais que c'est la question interdite.
1: Mais oui, je suis fier, oui.
2: Ah, il l'a dit, ça y est. Mais c'est, non, ça doit être super chouette de se dire que des artistes aussi divers.
1: Oui, Olivia Ruiz avec les Ogres, ils ont fait une version à eux de Je suis de Castel Sarrasin.
2: Ouais.
1: Et ça, ça m'a touché, mais alors vraiment, ça m'a ému aux larmes, ce genre de...
2: Ouais.
1: Parce que, en plus, c'est une chanson qui me touche tellement personnellement, mais il y a une diversité là-dedans.
2: Des gens tellement différents.
1: Oui.
2: Il y a que sur vous, en fait, que tout le monde se retrouve. Parce que sinon, il n'y a pas de monde où Didier Vampas et Flavia Coelho vont être sur le même album.
1: Non, sûrement pas.
2: Voilà,
1: oui, c'est
2: ils sont
1: vrai.
2: Tous très sympas. Mais voilà,
1: oui.
2: Vous êtes un rassembleur, Pierre Perret.
1: Oui, il faut remercier les Ogres aussi. Parce
2: et les Ogres de Barbac. Mais oui, c'est vrai. Alors, il y a un autre truc que Pierre Perret fait super bien, c'est les réseaux sociaux. Je suis sa page Facebook avec passion. Et donc, selon l'humeur, il peut vous dire à la croque, les loulous, ça c'est l'heure de la recette de cuisine. Voilà. Ou alors vous faites visiter votre maison. Ça vous amuse, ça, les réseaux?
1: Ah oui,
2: ça vous faites des bonnes vidéos?
1: Oui, ouais. Oui. Ah oui, et puis en plus, de temps en temps, je reçois des lettres, des mots d'insultes comme ça.
2: Non.
1: Ah, ça m'amuse.
2: Vous, vous savez comment on les appelle? On les appelle les trolls.
1: Voilà.
2: Les gens méchants d'Internet,
1: voilà,
2: c'est des
1: oui.
2: trolls.
1: Oui, moi, ça m'amuse bien.
2: Ah, c'est vrai?
1: Ça les défoule, ça leur fait du bien. Alors, je fais encore... Il y a encore des gens à qui je fais du bien, même s'ils sont cons.
2: Oui, c'est ça. Mais enfin, c'est quand même la base du troll. Et vous leur répondez aux trolls?
1: Mais oui, je les adore. Ah, surtout bon. Qu'ils lâchent pas le morceau.
2: Allez, les trolls. Les courage. On l'a dit tout à l'heure, un nouvel album qu'on attend pour le printemps 2026. Et vous avez aussi un nouveau livre sur le feu qui s'appelle Mémé Anna.
1: Ben, ça sortira en temps voulu, ça aussi, vous verrez, dans quelques mois.
2: D'accord. C'est encore un peu secret?
1: Mais c'est parce que j'ai pas encore eu le courage de poser mon stylo.
2: Ah, c'est pas fini, alors.
1: Je le brandis toujours. Ou alors, la menace est sérieuse, hein, méfiez-vous, vous n'avez pas fini encore d'avoir... Des chansons, parce qu'il y en a beaucoup sur le feu qui sont à sortir dans les mois à venir, là. Et puis ce mémé Anna qui va sortir bientôt, et j'aime autant vous dire que les filles qui se réclament aujourd'hui de toutes ces associations de défense, à l'époque il y en aurait eu besoin.
2: À l'époque de mémé Anna, ok.
1: En 1890.
2: D'accord, c'est là que ça va se passer.
1: Ouf.
2: Donc la condition féminine au 19e siècle.
1: Oui.
2: Effectivement,
1: oui.
2: Il y en a à dire.
1: Oui.
2: Bon, hâte de vous lire, cher Pierre Perret. Et nous allons donc nous dire au revoir et à bientôt en écoutant la chanson préférée de tante Yvonne de Gaulle, la femme du général de Gaulle, qui en 1966 avait écrit personnellement au directeur de France Inter pour qu'il arrête de diffuser vos jolies colonies de vacances, parce que dans le texte, vous disiez que les petits faisaient pipi dans le lavabo.
1: On faisait pipi dans le lavabo. Mais alors, j'ai appris quelqu'un de la famille de Boissieux, là, il n'y a pas longtemps, des amis qui m'ont dit, mais vous savez, Pierre Perret, il y a qu'Yvonne qui n'était pas d'accord parce que le général, il vous aimait bien. Alors, ça me fait plaisir.
2: Hommage au général de Gaulle. Alors, écoutons les jolies colonies de vacances. Lui qui avait inauguré la maison de la radio. Et vous, Pierre Perret, qui avez été le parrain de la naissance de France Bleue. On est ravis de vous accueillir sur la radio rebaptisée ici. Et on se voit très bientôt. Alors, pour la
1: vous
2: suite.
1: Vous êtes fortement menacé.

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5: Qu'est-ce que je suis contente de vous recevoir dans Décibel, c'est la première fois.
6: Ah oui, c'est la première fois.
5: Eh bien, écoutez, sachez que voilà, mon cœur est rempli de joie et je sais que toute l'équipe aussi est ravie de vous recevoir. Mireille, la bonne occasion de se réunir ce soir, c'est 60 ans d'amour.
6: Ah oui, 60 ans d'amour et de carrière grâce au public, parce qu'un artiste n'existerait pas sans le public. On doit tout, après bon, c'est soi-même, on doit, enfin, ce qui me concerne, pour ma voix, mes voyages, c'est une très grande discipline.
5: Oui.
6: C'est
5: beaucoup de travail.
6: Ah oui, ah oui, mais... c'est beaucoup de travail et beaucoup de discipline et de joie. Parce que bon, j'ai la chance de vivre de ma passion. Alors là, c'est quand même très important.
5: Mireille Mathieu, les amis, qui depuis le tout début roule l'air comme personne.
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5: Mireille Mathieu chantait dans toutes les écoles de France et de Navarre, Mille Colombes.

0: monsieur. Oh, j'aime quand vous chantez.
1: C'était super. À l'Olympia, le public chantait. Je vous ai coupé la parole.
0: Non, mais allez-y, racontez-moi.
1: Le public chantait. C'était extraordinaire. J'ai senti que cette chanson était beaucoup plus motivante pour le public parce que avec ce qui se passe dans le monde, cette chanson, à un moment, le public de l'Olympia chantait a cappella. C'était sublime, c'était sublime.
2: En plus, dans le public de l'Olympia, on a vu vos amis qui étaient là. Il y avait Michel Drucker, il y avait Nicoletta, il y avait Enrico Macias, il y avait Renaud, tous ces gens qui étaient là pour vous. C'était un moment très très fort en émotion de retourner à l'Olympia.
1: Ah oui, tout à fait, je ne m'étais plus produite depuis 11 ans. Ouais. Et de revenir à l'Olympia, j'avais la trouille, mais le trac avant, une semaine avant, je tremblais, je claquais des dents. J'ai le trac quand je me produis dans d'autres pays, mais chez moi en France, c'était beaucoup plus intense, il y a plus 11 ans. Puis à l'Olympia, qui est un écrin de beauté, il y a une âme extraordinaire, et de chanter tous les soirs pendant trois soirs complets, c'était un public qui était venu pour m'écouter, ouais. Un public français, un public aussi étrangers, et j'étais vraiment très touchée que le public étranger vienne à l'Olympia. Bon, l'Olympia est mondialement connue.
2: C'est vrai. Et vous aussi, Mireille, j'ai fait les comptes, vous avez vendu plus de disques que Metallica, qui est un des plus grands groupes de rock de la planète. C'est fou, hein, 200 millions de disques vendus en 60 ans de carrière, 75 albums studio, 1200 chansons chantées en 12 langues et des milliers de concerts. Ces chiffres donnent le tournis. J'imagine que vous n'y pensez pas à tout ça quand vous avez
1: non,
2: le track.
1: Non.
2: Vous avez le track et
1: oui,
2: c'est tout.
1: Ah oui, tout à fait.
2: Alors, je me demandais, Mireille Mathieu, si vous pouviez tout chanter, parce qu'on a écouté quelques notes de Mon Credo, de Mille Colombes. Vous avez aussi chanté sur une musique de Francis Lay, une histoire d'amour, la musique de Love Story.
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2: Tout en douceur, mais quand il faut de la puissance, vous êtes là aussi, hein, Caruso.

0: Alors, ma question est la suivante. Mireille Mathieu, est-ce que vous pouvez tout chanter ?
1: Oh non, je pense pas que je peux tout chanter. Enfin, tout chanter l'opéra, non, je peux pas. Quoique j'ai fait mon disque classique, mais.
0: Bah oui, vous avez chanté avec Placido Domingo quand même.
1: Ah oui, j'ai chanté avec lui des mélodies qu'a écrit. Qu'avait écrit à l'époque Michel Legrand. J'ai fait aussi pour la télévision mexicaine, j'ai chanté aussi avec Placido, mais c'était un conte de fées.
0: Ouais.
1: Ou de faire des trios, des duos, j'ai adoré ça.
0: Ouais.
1: Mais tout chanter, non. Mais par contre, je m'applique à avoir une très grande discipline, une très grande. Travailler ma voix tous les jours, faire des vocalises, ça, très important.
0: Vous avez pris des leçons de chant toute votre vie?
1: J'ai appris avec une très grande dame, Madame Janine Rice, qui travaillait que le lyrique avec les plus grandes, dont Maria Callas, Placido Domingo, Teresa Berganza et beaucoup d'autres. Et j'ai eu la chance de travailler avec elle. Et elle m'a beaucoup apporté, parce que j'aime non seulement les belles voix, mais les beaux sons, c'est-à-dire les sons ronds, pas dans le nez, travailler aussi. Ça, je le savais, le souffle, c'est très important, mais c'est un travail qui n'est pas, qui est depuis très longtemps, c'est pas de maintenant, mais ce qu'il faut continuer, c'est que moi je considère mon métier comme un sportif. Il faut travailler très, très bien tous les jours travailler sa voix, mais à bon escient, pas en forçant.
0: Ouais.
1: Et quand on voit la télévision des sportifs qui font 4000 mètres, tout ça, ils partent doucement pour arriver le premier. Je m'applique ça personnellement, pour moi, comme ça, vraiment comme un sportif, aller doucement pour pouvoir arriver à ce que je souhaite.
0: Évidemment, et puis c'est vrai, l'analogie avec l'athlète est très intéressante, puisque contrairement aux autres musiciens d'une tournée, vous ne pouvez pas changer une corde vocale. Un guitariste peut changer une corde de guitare, vous ne pouvez pas. Donc en période de tournée, là, comme nous sommes en ce moment, est-ce que vous faites particulièrement attention? Est-ce que vous sortez avec un cache-nez, 5 écharpes, un bonnet, pour surtout pas prendre froid?
1: Non, par contre, je fais attention de ne pas attraper froid, c'est sûr. Ouais. Je mets toujours un masque. Quand je voyage, je tiens beaucoup à mettre un masque. Et parler le moins possible quand je suis en tournée pour pouvoir, parce que c'est la voix, j'arrive, je fais mes vocalises le matin à l'hôtel, à la suite, et puis avec mes musiciens, je fais aussi mes vocalises, je répète. Donc c'est un travail minutieux et bien réglé.

0: adaptation en français de ABBA par Mireille Mathieu. En studio, Mireille m'apprend un truc que je ne savais pas. Cette version-là, vous l'avez enregistrée à Stockholm?
1: Oui.
0: Dans le studio d'ABBA?
1: D'ABBA, exactement. C'est-à-dire que je les ai rencontrés, c'est un merveilleux cadeau qu'ils m'ont fait. Je les ai rencontrés chez Michel Drucker à une émission. Ils étaient avec leur directeur artistique, Alain Broublil, et mon manager, Johnny Stark, dit... Il faut que Mireille enregistre sa chanson, elle est super. Charles Level a écrit le texte et nous sommes partis à Stockholm, enregistrés dans Benny et Björn, dans le studio, on fait l'orchestre. Et moi, j'ai chanté avec Frida et Agnetha. C'était génial de chanter avec eux. Ils ont des voix sublimes, de pouvoir faire les chœurs.
0: C'est vous trois sur les chœurs?
1: Oui, à un moment, les chœurs, toutes les trois. Après, je suis restée pour faire ma partie. C'était sublime.
0: Oh, j'adore l'idée.
1: Des voix extraordinaires, elles ont les filles.
0: Parlons des langues, ma chère Mireille. Vous avez évoqué l'allemand, évidemment vous chantez en allemand.
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0: Vous chantez
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0: En japonais.
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0: En espagnol. Pardon. Japonais c'est après.
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0: Là, c'est Mireille Mathieu en japonais.

0: vous avez enregistré en tout dans 12 langues différentes dans votre carrière.
1: J'ai fait un disque classique, 12 langues.
0: Est-ce qu'il y a une langue, peut-être mis à part le français qui est votre langue maternelle évidemment, mais une langue qui est plus confortable pour la chanteuse que vous êtes, une langue plus agréable à pratiquer quand on chante?
1: Moi je trouve tout, chaque fois très enrichissant et gratifiant de chanter dans des langues différentes. L'allemand, Handel classique, parce que Handel, Schubert, c'est en allemand. En anglais ou en italien, c'est magnifique. L'achat de Handel, c'est sublime. Non, j'adore. Par contre, quand je dois parler, j'ai enregistré et chanté en finnois.
0: Oui,
1: finnois. C'était extrêmement difficile. Par exemple, La première étoile en finnois, qui a été un hit par Agnetha. Le groupe Abba, avant qu'elle fasse partie du groupe, elle chantait La première étoile. Alors, pour le public qui nous écoute, qu'on peut écouter dans le disque, La première étoile qui se lèvera. Donc là, en finnois, encore, il y a l'osmose entre la musique et les paroles. Mais parler, c'est extrêmement difficile, très difficile.
0: Parce qu'il n'y a rien en commun avec le français.
1: Non, il n'y a rien pour dire Guten Abend, Madame, bonsoir mesdames et mesdames, messieurs. Là, c'est Va, tu vas, Naïsa et Tairat, on a une dichte. Il y a des accents qui sont
0: incroyables.
1: Au début, bon, je dis, comment dit-on, merci, quitos, je dis, bon, ça va,
0: quitos.
1: Mais alors, comment on fait, bon, pour dire, oh là là, je dis, mais c'est extrêmement difficile. Alors, j'ai dit, tu vas parler ça au public. Et c'est vrai que je me déteste, tu as voulu faire ça, tu iras jusqu'au bout. Donc voilà, j'étais jusqu'au bout. Et quand j'ai parlé au public finnois à Turku, en Finlande, ça a été extraordinaire.
0: Parce que vous avez réussi.
1: Ah oui, j'ai réussi, oui.
0: Oh, félicitations, 1200 chansons enregistrées et même plus dans votre répertoire. Comment avez-vous choisi, Mireille, la liste des chansons que vous allez chanter sur cette tournée 60 ans d'amour?
1: Ben, je l'ai choisi en travaillant, je connais mes chansons, mais je l'ai choisi dans fonction, vous vous souvenez tout à l'heure, je vous ai parlé de sportif.
0: Oui.
1: J'ai voulu dire d'abord Made in France, je suis française et fière de l'être, et puis je sors petit à petit ma voix pour pouvoir, après, quand j'arrive à des chansons plus fortes et plus hautes, elle est chauffée, ma voix. Elle peut plus s'exprimer pleinement quand, petit à petit, j'ai chauffé ma voix. C'est pour ça que je vous ai dit, je considère comme un sportif. J'ai besoin d'avoir cette discipline. C'est, pour moi, c'est une très grande discipline.
0: Waouh, je suis impressionnée. Et j'ai lu un livre qui date de la fin des années 80, dans lequel vous racontiez votre vie, notamment votre enfance. Je sais que vous avez grandi dans une famille très grande et pleine d'amour, mais dans laquelle il y avait
1: 7 filles, 7 garçons, 14
0: vraiment,
1: enfants.
0: Ouais, vraiment pas beaucoup d'argent. Et je me suis demandé, du coup, est-ce que enfant, vous aviez eu un jour assez d'argent pour aller voir un concert, ou bien est-ce que finalement votre premier concert, c'est le jour où vous êtes montée sur scène la première fois?
1: Non, j'avais pas d'argent pour aller voir le concert, mais bon, je pense que cette voix que j'ai, c'est le bon Dieu qui me l'a donnée. Mes parents, mon papa avait une voix de ténor, mais je chantais à l'église, à l'école, enfin partout. C'est grâce au jeu de la chance, et puis après grâce à mon manager et au public, mais au jeu de la chance de Télé Dimanche, que tout a commencé pour moi. Alors j'ai gagné en interprétant des chansons de Madame Piaf.
0: C'est elle, comme ça. L'inspiration première, c'est Piaf.
1: Ah oui, j'ai écouté.

0: Si j'ai attrapé froid ou quoi, autrement, grâce à Dieu, je croise les doigts. Non, je me force pas. Si je peux pas, c'est parce que bon, il faut pas forcer sur nos voix.
1: Non.
0: Il faut vraiment que sa voix soit au maximum, qu'elle soit bien. Si on force sur la voix, c'est pas bien. On peut se faire très mal à la voix. Donc, il faut vraiment, je croise les doigts. Grâce à Dieu, non.
1: C'est génial. Et vous m'avez dit tout à l'heure, la joie qui vous animait de pouvoir vivre de cette passion. Est-ce qu'il y a des jours où quand même vous n'avez pas envie? Est-ce que, moi j'aimerais quand même me dire, est-ce qu'un jour dans l'année, Mireille Mathieu a la flemme d'aller chanter?
0: Non, je ne le fais pas, non. Au contraire, je m'applique une telle discipline quand je vais chanter que je ne veux pas déroger de ma discipline. C'est ça, je ne peux pas parler, je ne peux pas. C'est ça.
1: Waouh, c'est admirable, admirable. Alors, puisque c'est ça, parlons des garçons avec qui vous avez partagé des duos.
0: Ah oui.
1: Il y en a qui chantaient incroyablement bien, d'autres un peu moins bien que vous. Par exemple, Bobby de Dallas, Patrick Duffy.
0: Ah, moi j'adorais Bobby.
1: Moi aussi, on l'adore. Mais pardon, Mireille, il chante pas aussi bien que vous. Hein.

0: Together We're Strong, votre duo. Super souvenir alors.
1: Ah, moi, c'est super, moi. Avec Bobby, quand on a filmé pour les Carpentiers,
0: ouais.
1: C'était la révolution sur le plateau. Il a fermé, il a fallu fermer tout le plateau. Tout le monde descendait, venait. On a vu le moment, on ne pouvait même plus tourner.
0: C'est fou ça.
1: Ah, c'était Bobby Dallas.
0: Bah ouais.
1: Alors, c'était un engouement extraordinaire. J'ai eu l'opportunité. Il est super pro, il est super. J'ai eu l'opportunité de revoir il y a trois ans en Allemagne. On a interprété Together We're Strong. C'est quelqu'un qui est formidable, vraiment, toujours professionnel, adorable.
0: Alors, il y a un Belge, un rocker belge à la voix rocailleuse que j'aimais beaucoup, qui nous a quittés il n'y a pas si longtemps. C'est Arnaud. Et ensemble, vous avez enregistré une nouvelle version de La Paloma à Dieu. La Paloma.

0: pensais pas dans ma vie vous entendre chanter ensemble tous les deux. Quelle surprise.
1: On l'écoute ensemble, oui. Mais il n'était pas là. Et c'est tout à fait atypique parce que quand je l'ai enregistré, et je ne le savais pas, quand j'ai eu fini, on m'a dit qu'il n'était plus de ce monde.
0: Ouais.
1: Et alors je me suis mise à pleurer parce que son producteur qui était là, il n'a pas voulu le dire avant, il a bien fait. Et c'est quelqu'un que je ne connaissais pas. Je chantais avec quelqu'un que je ne connaissais pas. Par micro interposé, parce que quand il m'a proposé de chanter, j'ai dit oui, mais je ne l'ai eu qu'au téléphone.
0: Incroyable.
1: Je ne le connaissais pas du tout.
0: Eh ben, il vous adorait.
1: Moi, je sais qu'il m'adorait. Il avait des propos typiquement avec sa personnalité extraordinaire.
2: Et sa grosse voix comme voilà. Ça.
1: Et c'était formidable. C'est un très grand artiste.
0: Il vous adorait. Moi, il me l'avait dit en interview que c'était un des rêves de sa vie de chanter avec vous. Bah, vous avez réalisé son rêve.
1: Bah, oui,
0: ça, c'est
1: vrai.
0: Très beau. Autre duo et pas des moindres avec un autre garçon et pas des moindres, Monsieur Paul Anka.
1: Ah,

0: the Wine, c'est le nom de ce duo avec Paul Anka. Il fait partie des raretés qu'on trouve dans votre coffret best-of Mon Credo. Est-ce qu'il reste encore un rêve de duo pour vous à réaliser, Mireille?
1: Je sais pas, il y a toujours des rencontres qu'on peut

0: on ne peut pas, par exemple, je rencontrais Lady Gaga. Oui. Je tourne pour faire une émission, c'était C'est à vous. Elle passait, c'était enregistré parce qu'elle devait après se produire plus tard. Moi, je passais en direct. On a chanté toutes les deux La Vie en Rose. Oh, pourquoi pas enregistrer un jour? Bon. Après, ça s'est pas fait, mais pourquoi pas, hein, on a le temps, hein, pourquoi oui, pas, hein.
1: Rien de pressé. J'aimerais non, bien vous entendre avec Lady Gaga.
0: Je la trouve super.
1: Ce serait absolument dingue. Donc, pourquoi pas avec Lady Gaga? Ça, je le garde dans un coin de ma tête. Je me demandais aussi si, dans le cadre de la tournée, par exemple, vous vous concentrez uniquement sur la voix et vous déléguez le reste, ou bien est-ce que tout vous intéresse un petit peu dans votre métier? Est-ce que l'image, par exemple, il y a une très très belle photo de vous qui accompagne la tournée. Donc, est-ce que l'image vous intéresse? Est-ce que le stylisme vous intéresse? Est-ce que le choix des musiciens? Ou est-ce que vous déléguez ça à d'autres pour vous concentrer uniquement sur votre voix?
0: Non, je vois tout. Ah. À ma sœur Mathilde, qui est mon manager, c'est ma sœur.
1: Elle est là.
0: Mais tout est vu, tout est contrôlé. Ah non, c'est alors là, mes musiciens, c'est mon orchestre depuis des années. Je parcours le monde avec mes musiciens parce que j'y tiens beaucoup. C'est comme une grande famille. Ils savent comment je réagis, ce que j'aime, ce que je... Là, c'est tellement important quand vous faites le tour du monde d'avoir ses propres musiciens. C'est comme une grande famille, comme je le dis. Et ah non, je vois tout. C'est une chose très importante. Son image, c'est pour moi. Et ma sœur, elle sait comment je marche, je fonctionne.
1: Et voilà, en famille et un œil sur tout. C'est comme ça qu'arrivent 60 ans d'amour et une discipline de fer tout de même. Ouais, hein, parce que ça, on beaucoup. L'a bien compris. Mireille Mathieu, elle prend très au sérieux ses rendez-vous avec vous, partout en France. Et croyez-moi, elle est prête. Merci, chère Mireille.
0: Oh, merci, c'est déjà fini.
1: Oui, mais vous reviendrez.
0: Vous pouvez écouter mon disque et mon double vinyle, et voilà.
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1: Aujourd'hui, j'ai testé pour vous le cirque de Navacelles. Je vous emmène avec moi dans un endroit qui donne le vertige, mais dans le bon sens du terme. Et pour vivre cette aventure, Christina et Lola sont avec moi. Autant vous dire que l'expérience se vit encore mieux à plusieurs. Direction le cirque de Navacelles. La route serpente tourne, monte, et par la fenêtre, le paysage change peu à peu. Et puis, on arrive dans les hauteurs, on coupe le moteur, silence total. Devant nous, un immense amphithéâtre creusé par le temps. Des falaises vertigineuses, la rivière tout en bas, toute minuscule. On reste là, sans parler, juste on regarde. On entame la descente à pied. Le sentier s'enfonce doucement et dans le cirque, à chaque pas, le décor change. À gauche, des falaises impressionnantes. À droite, de la verdure, des odeurs de nature, le bruit discret de l'eau en contrebas. Une copine me souffle, qu'est-ce qu'on se sent bien ici. Et l'autre qui nous dit, en sortant son téléphone bien évidemment, c'est tellement beau pour capturer tous ces moments. On marche, on discute, on rigole, on s'arrête souvent, pas parce que c'est fatigant, mais chaque virage offre un nouveau point de vue. On arrive en bas, on découvre le village de Navacelles. Quelques maisons en pierre, la rivière qui passe tranquillement, le temps qui semble s'être arrêté. On parle moins fort, on respire profondément. C'est une expérience à la fois physique, parce qu'elle se mérite, et contemplative, parce qu'on prend le temps de vraiment vivre l'instant. Ce que j'ai ressenti ici, un mélange étrange de vertige et de sérénité, la nature immense, presque écrasante, et en même temps, incroyablement apaisante. Partager ce moment avec Lola et Christina rend l'expérience encore plus forte. On s'encourage dans les montées, on rit, on s'émerveille ensemble. Le cirque de Navacelles est un lieu à voir au moins une fois dans sa vie. Accessible toute l'année, il propose de nombreux sentiers de randonnée, bien balisés pour tous les niveaux. Prévoyez une bonne paire de chaussures quand même, de l'eau et surtout le temps pour vraiment profiter. Petit conseil pratique, laissez votre voiture au belvédère de Blandas, 4 euros, et prenez la navette gratuite pour descendre dans le cirque. Elles sont mises en place pendant la saison estivale.
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1: J'ai testé, j'ai adoré le cirque de Navacelles, un endroit puissant, naturel, inoubliable. C'était Béatrice et on se dit à très vite pour une nouvelle chronique pleine de découvertes.
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5: Dès la création de son entreprise, Thomas Giuntini s'est fixé un cap précis.
6: La première étape, c'était de vouloir apporter à la Corse un savoir-faire supplémentaire par le métier de siropier. La deuxième, c'était de proposer une alternative au sirop industriel en proposant des sirops naturels à base de fruits, de plantes. Sucre.
5: Le jeune Bourguijan, qui travaille avec sa mère et sa sœur, a appris le métier de siropier sur le tas.
6: Alors, il n'existe pas de formation de siropier, donc on s'est auto-formé, on a contacté des siropiers sur le continent pour nous transmettre aussi un peu leur savoir. On a fait beaucoup de recherche et de développement, beaucoup d'essais, pour pouvoir réussir à avoir une recette qui nous convient.
5: Et pour créer un sirop, il faut passer par différentes étapes.
6: Ça va être d'abord une base d'eau. Nous, on utilise l'eau de Dille. Un bon produit, donc ça peut être du fruit, ça peut être de la plante. En l'occurrence, aujourd'hui, on est sur une production de sirop de menthe avec des feuilles de menthe fraîches. Alors la première étape, ça va être déjà de laver les produits, de les découper. Par exemple, la menthe, on va l'équeuter. Ensuite, on va venir faire une infusion du produit pour libérer tous les arômes. Alors en fonction du produit, on peut aussi faire une macération ou une extraction, comme aujourd'hui une infusion. Ensuite, on va venir faire un sirop neutre, donc une base d'eau et de sucre. On va ajouter cette infusion ou notre jus directement dans ce sirop neutre, qu'on va monter en température, à une certaine température, qu'on va redescendre puis remonter. Et ensuite, on passe à la mise en bouteille, après stérilisation des bouteilles bouchons. On embouteille à chaud. Et ensuite, on va laisser refroidir. On va passer à l'étape de nettoyage des bouteilles, étiquetage. et numérotage.
5: Thomas travaille avec des produits locaux.
6: La myrte, la clémentine, la figue. Quand on a des fraises, on travaille avec de la fraise corse. Après, sinon, on ne se limite pas qu'à ça. On aime bien travailler plein de produits différents, mais on privilégie énormément les produits corses comme l'eau et le reste.
5: Développer sa gamme, être implanté sur toute la Corse, conquérir un jour le continent, telles sont les perspectives pour Thomas Giuntini, le jeune siropier de Borgo.
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0: Le saviez-vous, tous les jours, on prend deux minutes pour découvrir les histoires méconnues du Vaucluse. Et ça, c'est avec vous, Maxime Perron. Bonjour.
7: Bonjour Mathieu et bonjour à toute l'équipe.
0: Et aujourd'hui, vous nous parlez d'un surnom assez surprenant. Je pense que même les habitants de Villeneuve-les-Avignon ne connaissent absolument pas cette histoire. Alors, certains des habitants ont des surnoms. Alors, c'est le cas à Nîmes, hein, on les appelle les crocodiles là-bas. Et donc, Maxime, vous nous dites qu'à Villeneuve-les-Avignon, les habitants sont surnommés les lézards.
7: Oui. Alors les lézards, ouais, c'est plutôt étonnant parce que derrière en fait ce surnom un peu amusant se cache une véritable histoire médiévale à la frontière entre la réalité et la légende. Une histoire qui commence donc au XIVe siècle avec un personnage aujourd'hui presque oublié, Pierre de Luxembourg.
0: Vous parlez de Pierre de Luxembourg, c'est qui ce monsieur? C'est un roi, un pape, un cardinal?
7: Un cardinal, oui. Oui, c'est ça. Un cardinal très jeune d'ailleurs, connu pour sa vie pieuse, son humilité et sa générosité. Il vit à Villeneuve-les-Avignon, dans un palais où il refuse le luxe et meurt d'ailleurs au même endroit en 1387 à seulement 26 ans. Après sa mort, sa réputation de sainteté est telle que ses reliques deviennent immédiatement un enjeu majeur. Et c'est là en fait que la rivalité avec Avignon commence. La ville d'Avignon souhaite récupérer les reliques pour les honorer, mais les habitants de Villeneuve-les-Avignon considèrent ces restes comme un trésor inestimable, presque sacré. Voilà. Alors les Avignonnais font une proposition spectaculaire. Nous vous donnerons autant d'or que la caisse des reliques peut en contenir. Ah, c'est une proposition alléchante. Et pour les habitants de Villeneuve, cette offre est difficile à refuser. Alors ils vont accepter. L'échange se fait entre les deux rives du Rhône, d'une manière très solennelle. Les reliques partent à Avignon dans l'église des Célestins, construite spécialement pour ces reliques quand même. Et les Villeneuvois repartent avec une caisse identique, censée être donc remplie d'or.
0: Censée, parce que ça veut dire qu'il y a un problème quelque part, c'est ça?
7: Bah oui, parce que selon la légende, une fois la malle ouverte, les pièces d'or se transforment en milliers de lézards. Des lézards qui s'échappent aussitôt, qui filent dans les rochers de Villeneuve et disparaissent autour de la ville. Une histoire racontée dans des archives et des récits anciens comme une punition symbolique de la cupidité. Depuis plus de 6 siècles, on appelle les habitants de Villeneuve donc les lézards. Et aujourd'hui encore, il y a quelques symboles qui se cachent un peu partout, sur certaines façades et sur la place notamment Jean Jaurès, où vous avez une statue de lézard. Je vous ai mis la photo dans l'article web. Comme le disait Frédéric Mistral, « Gai lézard, bois ton soleil, l'heure passe trop vite et demain, il pleuvra peut-être. » À Villeneuve-les-Avignon, être un lézard, ce n'est pas juste une moquerie, c'est presque une philosophie de vie.
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1: Bonjour Daniel.
2: Bonjour.
1: Alors vous êtes fleuriste, vous êtes installé ici depuis pas très longtemps dans cette boutique, vous étiez un petit peu plus haut avant. Votre spécialité, c'est les fleurs.
2: Voilà, c'est ça, c'est les fleurs, le monde du végétal plus exactement.
1: Alors moi, j'ai pas du tout la main verte, j'ai même réussi à tuer un cactus une fois, c'est pour dire. Mais vous allez m'apprendre à faire un bouquet de fleurs. Est-ce que c'est dur à faire un bouquet de fleurs ?
2: Oui, ça peut être difficile. Plus on a de tiges, plus c'est compliqué, oui. On va essayer de vous montrer comment on fait un bouquet. Mais bon, après, on va voir. On va voir si notre animateur préféré est doué en bouquet.
1: Mal barré, mais on essaye, allez, c'est parti. Déjà, qu'est-ce que vous avez choisi ?
2: Alors déjà, j'ai choisi des margots, des herbes un peu séchées, des gerberas, des roses, des craspédias, des asters et puis des aclepsias.
1: Ok, et donc qu'est-ce qu'on va devoir faire maintenant ?
2: Alors là, il y a 17 tiges, et bien à vous de vous lancer.
1: Moi, si ça tenait qu'à moi, je les prends, je les regroupe, je les mets un élastique et c'est fini.
2: Il faut essayer de les assembler un peu harmonieusement quand même, hein, parce que sinon ça ne va pas être joli.
1: Ok, donc là, il faut m'aider.
2: On prend une fleur, on en prend une autre, et puis on voit si ça matche bien.
1: Donc là, admettons, je prends du blanc.
2: Ouais.
1: Le blanc, ça va bien avec le rouge, dis
2: voilà,
1: pas de bêtises.
2: C'est ça.
1: Tac, tac. Ça, je trouve ça hyper joli, il y a un petit côté
2: un
1: jaune.
2: Un craspédia, oui, une petite boule jaune. C'est mignon joli. Comme tout, et ça se fait sécher, c'est ça qui est sympa. Un petit peu plus haut, ton craspédia, okay. Peut-être un petit peu d'orange.
1: C'est bien déjà.
2: Voilà, ah, bah, c'est pas mal. Là, bah, on peut mettre... on peut en remettre. Ben là, on en a un, mais on peut le mettre à l'opposé, par exemple. Nickel. Moi, je trouve que c'est pas mal. Hein. C'est pas mal. Bon, après, je viendrai animer la radio.
1: Quand vous voulez.
2: Ah ben, pas de souci.
1: Ça peut être très bien aussi.
2: Alors après, qu'est-ce qu'on peut mettre ? Peut-être un petit peu de blanc pour adoucir toutes ces petites couleurs.
1: Hein. Donc là, ce serait plutôt de l'autre côté, du coup.
2: Voilà. Ah, mais t'es quand même délicat, je dois dire.
1: Oula,
2: très bien.
1: Si mes collègues entendent ça.
2: Bah, comme ça, il y aura de la bâche pour demain matin.
1: C'est beau.
2: Et puis là, on va couper.
1: Ah, et c'est là qu'on égalise.
2: Alors.
1: Avec le sécateur. Faut que ce soit tous à la même taille. Hein.
2: Ben voilà. Mais tu coupes tout en même temps.
1: Ah, faut couper tout en même temps.
2: Ah, ben ouais, parce que sinon, là, tu vas y passer la nuit, mon pauvre ami. T'as 50 clients qui t'attendent derrière.
1: Donc, bon. On l'emballe.
2: Alors, on l'emballe dans du papier.
1: Faites ça avec une simplicité.
2: Ben oui, un petit cornet de frites, hein, en fait. Mais avec des fleurs dedans.
1: Ouais, avec moins de frites, du coup.
2: C'est plus digeste. Et puis donc, on va faire un plaisir d'offrir. Plaisir d'offrir, merci, bon anniversaire, merci pour la petite bouffe.
1: Mes condoléances, mais bon, c'est moins drôle.
2: Ah, ça, c'est moins drôle, par contre. Voilà, eh bien, le bouquet, il est pour toi.
1: Ah bah, c'est gentil.
2: Voilà.
1: Bah, merci beaucoup.
2: Je t'en prie.
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3: Les trois quarts des gens pensent qu'ils ne sont pas photogéniques. Et tu vois dans leurs yeux qu'ils se trouvent beaux. Et ça, je trouve ça fait trop plaisir.
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3: Alors bonjour, je m'appelle Florent Collat. Je suis photographe sur Tours. Je fais du portrait, je fais du reportage, je fais de l'animalier, je fais plein de choses. J'ai pas envie encore de m'arrêter sur quelque chose. Mes réseaux sociaux, c'est florian.collat sur Instagram et sur TikTok.
5: Et ces réseaux sociaux ont quand même vraiment du bon. Sur Instagram, un jour, je tombe sur ça.
3: Excusez-moi de vous déranger. Je suis photographe, je me balade dans la rue, je fais des portraits d'inconnus. Est-ce que t'as genre deux secondes, je fais un petit portrait vite fait ?
5: Florian arrête les gens dans la rue et leur propose gratuitement de capturer leur visage.
3: Quand les personnes se voient et qu'ils découvrent qu'ils sont photogéniques, c'est trop beau. Et même moi, après, en retouche, je prends beaucoup de plaisir à faire des retouches. C'est un peu comme si je dessinais, j'ai mon petit pinceau en plus. Pendant des années, on m'a, entre guillemets, rendu beau à l'image en me filmant quand j'étais comédien. Et j'aime bien rendre l'appareil, du coup, mettre en avant les gens, mettre en valeur des gens. Et voilà, ça me fait plaisir.
5: Peut-être que vous avez déjà vu notre photographe sur le petit écran.
3: Ouais, j'ai commencé dans la télé, le ciné, j'avais 14 ans. J'ai fait des séries Léo Mattei sur TF1. Récemment, j'ai joué Clovis, roi de France sur France 2, une grande barbe, des grands cheveux, méconnaissable du coup. Mais en fait, le métier de comédien, tu dépends vachement du désir de tout le monde, du désir d'un directeur de casting, des envies d'un réalisateur, de ci, de ça. Et j'en ai eu un peu marre, je voulais prendre les choses en main. Et là, en l'occurrence, mon appareil, Regardez-vous.
5: On va passer de la théorie à la pratique. Mise en situation.
3: Ah,
5: Florian Alpague, un père.
3: Je vous montre ce que ça donne.
5: Et sa fille.
3: Vous êtes trop beau. Je crois que le papa a vu que la fille était partante, donc il s'est dit, bon, allez, pourquoi pas. Et puis, oh, finalement, ça leur fait des souvenirs, quoi. Ça leur fait des belles photos faites par un papa, un professionnel, bah, gratuitement. Mine de rien, c'est pas tous les jours que ça arrive, j'imagine.
5: Amour, amitié, complicité, en tout cas, visible avec une photo. Certaines images, d'ailleurs, restent dans la tête de notre photographe.
3: Moi, j'ai un petit coup de cœur pour les vieux couples, les personnes âgées qui s'aiment. Je trouve ça trop beau de voir cet amour qui continue avec l'âge, quoi. Moi, ça me touche beaucoup. Et c'est des petits détails, c'est une petite main qui passe sur le dos, une petite attention, un truc. Je trouve ça trop mignon, quoi. De voir que ça fait 50, 60 ans qu'ils s'aiment et qu'il y a toujours des petites fleurs, petits machins, petits bisous. Moi, ça me fait fondre.
5: TikTok, Insta, son site web ou juste la rue, tout simplement, où vous pouvez croiser Florian Collat, de beaux clichés qu'on aime voir exister.
0: L'amour. 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
6: Là, on est vraiment dans l'ambiance. Hein.
7: Voilà.
6: Pour découvrir...
7: On va passer par là.
6: Oh! Bonjour! Donc là, parmi les bruits que vous entendez, on est vraiment dans l'ambiance du début de vinification dans un domaine viticole en Bourgogne. Alors, Nathan Drouin, on est chez vous et on est un petit peu pas chez vous.
8: Exactement, ouais. On est chez Vincent Gérardin, donc au 5 impasse des Lampennes, à Meursault. Et donc, j'ai la chance de pouvoir vinifier ici dans cet espace chez du coup mon patron.
6: Tout a été mis en tonneau déjà.
8: Oui, tout à fait.
6: De ce millésime 2025.
8: Exactement. Pour l'instant, seuls les aligotés sont en fermentation. Et les Saint-Romain et les Hauts-Cédures, qui ont été récoltés un petit peu après, eh ben, eux ne sont pas encore partis en fermentation. Ah. Ils sont en demi-mûs, en fait. Ah. C'est pas la pièce traditionnelle bourguignonne, mais c'est des fûts de 500 litres. Pour pas justement marquer trop le vin et donc avoir vraiment la fraîcheur de la ligotée, sur ce que je recherche.
6: Le fait d'avoir son petit rond de serviette.
8: Oui.
6: Dans un domaine a priori assez gigantesque, hein, parce que là on est vraiment dans une forêt de tonneaux.
8: On est bien équipé, et c'est ça la chance.
6: C'est ça en fait, voilà, parce que le fait de démarrer une activité viticole aujourd'hui.
8: Exactement.
6: En Bourgogne, ça vous aurait demandé des millions d'euros, j'imagine.
8: Oui, beaucoup d'investisseurs, beaucoup d'investissements de ma part aussi. Et donc là, c'est vrai que j'ai la chance d'avoir les vignes et de me consacrer aux vignes et d'avoir cette partie-là pour vinifier. Donc oui, très chanceux et très reconnaissant aussi.
6: Parce que d'un point de vue organisation, ça ne doit pas forcément être facile non plus. Je me dis, vous partagez quoi, un calendrier, un tableau Excel sur « Attendez, je viens bosser tel jour pour moi, je viens bosser tel jour pour le domaine ?»
8: Non, je travaille au domaine et puis le soir, je fais mes petites cuvées ou le matin en arrivant, je m'organise comme ça. Ou entre midi et deux aussi.
6: Sur vos temps de pause.
8: Exactement.
9: Vigneron pour son domaine en dehors de ses horaires de travail, dans un autre domaine viticole, c'est le quotidien de Nathan à Meursault. 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
10: On sait qu'on est lorrain parce qu'on prend des obus pour des cèpes. C'est une histoire qu'on m'a racontée.
11: Ça va aller dans les Vosges.
10: Non, du côté d'Amnéville. Non, j'ai croisé Frédéric, le Fred Kunz. Vous le connaissez?
11: Non.
10: Il est maître d'école à Amnéville.
11: Je sais pas.
10: Il m'a raconté ses aventures. Ça va rappeler des souvenirs à tout le monde.
11: Allez-y.
10: Lorsque, adolescent, il partait en vacances en mobylette.
11: Mm-hmm.
10: Trajet à Gondange, Niederbronn-les-Bains, 150 bornes en cyclo. Largement de quoi faire cuire le steak sous la selle, comme Attila
11: le
10: Hun.
11: Mon père faisait Paris, le Jura, en vélo.
10: En vélo?
11: En mobylette?
10: En mobylette. Ah bah oui, on essaye. Qu'est-ce qu'il avait comme mobylette?
11: Ça devait être un 103 à l'époque, ça devait être ces mobylettes-là.
10: S'ils étaient déjà là, ouais. Ou un Solex. Le
11: non,
10: Fred.
11: Non, mobylette. Non.
10: Ok, le Fred, il partait avec Bernard, dit Bébert, le Mac, le Bled. Le Bled, c'était son nom, pas la destination de ses vacances. Et Mounir, qui aurait dû être
11: au Bled.
10: Et Mounir, le passager de dernière minute, qui s'était dégoté une cacahuète improbable pour se joindre à l'équipage. Une mini-moto, vous savez, qu'il fallait laisser refroidir toutes les 10 bornes, l'enfer. Le Fred m'a dit, il avait l'air d'un singe sur un paquet de tabac. Mais une vraie équipée sauvage que cela. Et puis ces bandes-là, ça roule en triangle, comme les oies sauvages. Pour ceux qui ont une meule moins puissante, profite de l'aspiration. Comme mon Fred, il avait une 103 SP à refroidissement liquide et carbut 17.
12: Ah, la vache.
10: Autant dire qu'il roulait en tête. Sourire béat, les dents éclatées de moustiques. En route pour le camping, la gloire et les grandes découvertes. Parce que ces types-là étaient des chercheurs de trésors, des fanades de la Seconde Guerre mondiale, le genre qui arpente les champs et les forêts, poil à frire entre les pognes, à la recherche de vestiges. Résumé des vacances par le principal intéressé, je cite le Fred, deux points ouvrez les guillemets, on allait chercher des bricoles qu'on ne trouvait jamais. Des chercheurs du trésor au pied de l'arc-en-ciel, en somme.
12: C'est joli, ça.
10: Tente plantée à Sturzelbrunn. Oh la vache, c'est pas facile.
12: Non, c'est pas facile. Si tôt
10: le matin. Le Beecherland comme terrain de jeu. Les gars vivent la grande vie. Pique-nique tous les jours et peu importe les guêpes qui les taquinent. Ils découvriront que le dernier jour que le nid était précisément sous la table du déjeuner. Les gars, ils s'en foutaient. Les grands soirs, ils sortent au casino de Niederbronn. 15 kilomètres en brêle à travers les bois. La 103 devant, Mounir loin derrière. Vers la fin du congé, alors qu'ils zonent dans un coin qu'on leur a vendu pour être un coin à champignons, ils se baissent pour ramasser des cèpes et là, bingo, tout un tas d'obus et de munitions de la guerre de 14. Pompiers, gendarmes, démineurs, les ados sont au comble du bonheur. Des vacances 100% Lorraine, plus locales, tu meurs.
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15: Un enfant a-t-il le droit de ne pas être d'accord avec ses parents ?
16: Oui, et d'ailleurs, ils n'acceptent pas ça. On fait des choses qu'on n'a pas le droit et eux, ils le font devant nous. Nous, on doit se coucher tôt et ils doivent se coucher tard.
17: Moi, je dis, oui, on a le droit de pas être d'accord parce que c'est pas tout le temps eux qui décident, parce qu'on a le droit de prendre un petit peu l'avis. Par exemple, si nous, on mange un truc qu'on n'aime pas et eux, ils mangent un truc qu'on aime bien,
18: c'est un peu injuste. Hein.
19: Bah, en fait, quand, par exemple, nos parents, ils sont pas d'accord avec quelque chose, et que, en fait, nous, on a raison. Ils acceptent pas qu'on a raison. C'est les plus grands et ils veulent toujours avoir raison.
20: Et surtout, parlant de trucs familiales, le plus embêtant avec les parents, c'est que quand t'es l'aîné et que t'as toujours une petite dispute avec ta sœur, et bah, ils vont croire au plus petit. Pourquoi ? Je ne sais pas. Mais alors ça, c'est un truc qui me saoule vachement, en vrai.
21: C'est totalement vrai. Alors, la dernière fois, mon petit frère, il a mis ma chambre en bazar, alors j'avais tout rangé, mais j'ai pris.
22: C'est toi qui as été disputée ?
21: Oui.
22: Et tu as réussi à expliquer à tes parents ou pas ?
21: Oui, au bout d'un moment, ils ont réussi à me croire. Donc ça va, c'est mon petit frère qui a été puni, pas moi, heureusement, mais c'est de l'injustice.
23: Pour moi, on obéit tout le temps à ses parents, même si c'est un truc grave et tout, j'obéis.
22: Mais quand vous n'êtes pas d'accord avec vos parents, est-ce que vous échangez, est-ce que vous arrivez à discuter ?
21: Oui, mais en fait, ils font ça pour notre bien, c'est pas parce qu'ils veulent pas.
22: C'est toujours pour votre bien ?
21: Non, c'est pas vrai.
23: Quand, par exemple, je suis pas d'accord avec ma mère, et elle me laisse m'expliquer, mais à la fin, elle dit toujours son dernier mot, du coup, bah, c'est moi qui ai tort et c'est elle qui a raison, alors que c'est moi qui ai raison.
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24: Ah, faudra attendre la Saint-Paul pour savoir qui sera le cognon.
25: En Berrichon dans le texte.
24: Cognon, à rapprocher de quignon, désigne un morceau de pain. Dans le temps, à la messe, on partageait un pain béni qui était offert à tour de rôle par une famille de la paroisse. Celle qui venait d'offrir le pain allait emporter un morceau, le cognon, à celle dont ce serait le tour le dimanche suivant. À Mentoussalon et dans les villages voisins, les vignerons n'ont pas choisi Saint-Vincent comme patron, mais Saint-Paul, célébré le 25 janvier. Eh oui, l'hiver, les gens de la terre ont un peu moins de travail. Les jours sont courts et on peut faire la fête. À Mentoux, le cognon, c'est celui qui succède au bâtonnier. Dans les années 2000, la fête de Saint-Paul a failli disparaître. Et il a fallu toute la ténacité de Paul Gilbert, qui avait fondé la confrérie en 1950, pour lui redonner de la vigueur. Traditionnellement, Paul Gilbert entonnait la chanson de Mentoux à la fin du repas. En 2007, il nous a exprimé sa joie de voir revivre la Saint-Paul, a entonné la chanson... Mais il l'a jamais terminé, vu qu'il est passé de vie à trépas en chantant le refrain. Voici les paroles de cette chanson, qui se chante sur l'air de la Charibiaude, dont les paroles sont de Jean-Baptiste Magnon, et qu'on chante encore à la Saint-Paul.
25: En Berrichon dans le texte.
24: Dans notre pays, ça en fait de manière, on poste notre vie ben honnêtement. Oh, y a pas besoin de faire une prière pour voir s'amener le pichet de vin blanc. Que ça soit chez Pierre, ou ben chez Paul, ou Bourdin, ou ben d'en bas, chez le tueur ou chez le maître d'école, en vrais amis, trinquons les gars. C'est comme une tous une autre bonne terre, chant heureux tout en travaillant. J'en ai des filles, qu'à son genre, t'es fier. Du beurre, du blé, des gavaillants, et poum des cravères et du bon vin blanc. Si vous passez par Mentou, venez donc me voir, je vous la chanterai.

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3: Bonjour Arnaud Fromage.
4: Bonjour, bonjour à tous.
3: La nécessaire minute comptoise, c'est maintenant. C'est vous que j'ai vu tout à l'heure, hein, le doigt dans le pot à pâte à tartiner. C'est quand même pas très propre, hein, tout ça.
4: Je sais, mais que voulez-vous, c'est tellement bon et tellement régressif, la pâte à tartiner, du chocolat, des noisettes et plein d'huile. Bon, ça aide pas à rentrer dans du 38, mais flûte à la fin, il faut savoir se faire plaisir. Et surtout, cette merveille a bien failli ne jamais exister.
3: Alors comment ça, à cause de Monsieur Ferrero, c'est ça?
4: Non, lui, il y est absolument pour rien, ce serait plutôt à cause de l'homme de Néandertal. Je vous explique. L'année dernière, des scientifiques de l'université d'Aarhus au Danemark se sont mis en tête de reconstituer le paysage et d'identifier les essences de plantes qui poussaient en Europe il y a 100 000 ans avant l'arrivée de l'homme. Pour cela, ils ont collecté des pollens anciens, les ont analysés et les résultats ne sont finalement pas si surprenants que ça. On y retrouve du tilleul, du hêtre, du charme et donc bien sûr des noisetiers. Beaucoup de noisetiers même, l'arbuste prolifère en effet dans les plaines, hors des forêts. Or, il faut s'imaginer qu'à cette époque, l'Europe était remplie de hordes de bisons, de rhinocéros, d'éléphants de 4 mètres de haut qui pouvaient peser jusqu'à 13 tonnes, autant dire des débroussailleuses. Des animaux géants qui, en empêchant la forêt de tout grignoter, assuraient ainsi indirectement un espace pour les noisetiers. Bon, les années passent, et il y a 45 000 ans, l'homme quitte son berceau africain pour gagner l'Europe. Les premiers humains s'habituent à leur nouvel environnement, ils commencent à chasser les grosses bestioles. Aucun risque pour ces espèces, les humains sont bien trop peu nombreux pour représenter le moindre risque. Mais il n'empêche que ça commence à modifier légèrement l'équilibre en place. Moins de grands animaux, moins de défrichage, donc plus de forêts et moins de noisetiers. Si bien que, nous dit encore l'étude, ils sont passés pas loin de l'extinction.
3: Alors qu'est-ce qui a sauvé les noisetiers justement, Arnaud ?
4: Eh bien, ces mêmes humains. En effet, alors que les noisetiers étaient sur le point de disparaître, nos ancêtres ont commencé à développer ce qu'on appellera plus tard l'agriculture. Or, le bois de noisetier, c'est très pratique si l'on veut se fabriquer des outils, des armes, réaliser un peu d'artisanat ou tout simplement manger des noisettes. Les premiers hommes ont donc commencé à les cultiver, sauvant ainsi les noisetiers de la disparition. Alors, aujourd'hui, on n'a plus d'éléphants sauvages de 4 mètres de haut en Europe, mais heureusement, il nous reste les noisettes. La pâte à tartiner peut donc exister. Et ma journée peut commencer.
3: Ouf, je suis rassuré aussi parce que le petit déjeuner n'aurait pas la même saveur. Sinon, merci beaucoup Arnaud Fromage et heureusement également qu'on n'a plus d'éléphant. Eh bien, à demain, je crois.
4: À demain.
3: Bah oui, c'est ça, demain pour la nécessaire minute comptoise en réécoute, évidemment, sur l'application ICI et sur ICI.fr.
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5: Christian Roque, musicien.
6: Les Limousins sont formidables. Stéphane Pigato.
5: Depuis tout petit, je voulais faire de la musique. C'était une passion, j'écoutais la musique, ça me travaillait. J'étais très amoureux de la musique dès le départ, depuis tout petit. À 7 ans, j'ai commencé à prendre des cours de solfège. J'ai commencé par la clarinette dans une fanfare. Et donc, j'ai pris des cours de solfège avec un prof d'accordéon. Et je voulais pas faire d'accordéon, mais bon, j'ai craqué quand même et je suis devenu accordéoniste.
7: Vous intégrez du coup très jeune, hein, finalement, un groupe avec notamment d'autres accordéonistes de renom. On peut citer Jean Segurel. Comment ça se passe, ça, quand comme si jeune, à 15 ans, on intègre ce genre de groupe?
5: 12, 13 ans, 14 ans, je jouais comme ça pour les petits papis, mamie, dans les EHPAD. Et il y a quelqu'un qui m'avait repéré et il s'avère que c'était un musicien de Robert Monédière. Et je suis rentré, donc j'avais 15 ans à peu près. J'ai donc travaillé avec Robert Monédière et Segurel qui venait aussi jouer avec nous.
7: Et alors, comme à l'époque, il y a un moment, faut partir à l'armée. Vous allez faire votre armée.
5: Et à la sortie de l'armée, j'ai refait un an de plus avec l'orchestre d'Alain Kleiner. Et ensuite, je suis rentré dans un orchestre à Toulouse qui s'appelait Sentimental Trompette.
7: C'est un des gros orchestres de l'époque.
5: Oui, tout à fait.
7: Et vous commencez là une carrière nationale.
5: C'est ça. C'est-à-dire qu'au départ, avec cet orchestre, on faisait toutes les grosses soirées de prestige. Et un jour, on a été remarqué par Daniel Guichard qui a enregistré deux albums. Et il nous a proposé de partir en tournée avec lui pour la promotion de ses albums, qui était à l'époque Le Gitan, et voilà. Et on a accompagné Annie Cordy, on a accompagné Hervé Villard, Herbert Léonard.
7: À cette époque-là, vous habitez Paris, si on peut le dire, parce que vous tournez beaucoup. Comment arrive ce moment où vous allez intégrer la garde républicaine? Parce que ça aussi, c'est pas commun, de sortir de cette carrière pour intégrer la garde républicaine. En deux mots, comment ça arrive, ça?
5: Comme on dit chez nous, j'étais en pleine bourre, comme on dit, ça tournait plein pot, quoi. On était souvent en studio, on faisait des télés avec Guy Guy Lux, quand Manuela, mon épouse, attendait notre fils, ben, il a fallu trouver une solution pour vivre un peu et vivre à peu près normalement, quoi. J'ai passé le concours pour la garde républicaine et je suis rentré donc comme trompettiste à la garde républicaine, oui, effectivement, pour l'accueil des chefs d'État et les concerts avec le président, voilà.
7: Et quand vous regardez dans le rétroviseur comme ça sur cette vie qu'on vient de parcourir assez rapidement,
5: oui,
7: c'est quoi votre plus grande fierté dans tout ça?
5: Ma plus grande fierté, c'est d'avoir pu faire passer le goût de la musique à des élèves. J'étais prof de trompette et d'accordéon et j'ai des élèves maintenant, j'en ai un qui est prof à Toulouse. Je suis fier d'avoir donné envie à des enfants de faire de la musique. J'ai 66 ans, j'ai eu la chance de vivre de ma passion et ça, c'est pas rien.
7: Il arrive le moment où on pense s'arrêter peut-être?
5: Moi, mon pays, c'est la Corrèze. Je voulais revenir en Corrèze et travailler en Corrèze. Donc j'ai monté mon orchestre, ce qui a très bien fonctionné pendant 20 ans. Parallèlement, j'ai monté un chœur d'hommes, voilà, hein, qui continue à tourner. Ça s'appelle le chœur de loup de Lubersac, avec lequel on tourne pas mal et on va se
7: voir. Et là, vous qui voulez rester un petit peu tranquille en Corrèze, avec ce chœur-là, vous faites le tour de France et finalement, c'est reparti pour un tour. Quoi.
5: C'est reparti pour un tour, effectivement.
7: Et pour paraphraser la chanson de Dalida, alors le plus tard possible, là, on est d'accord, Christian, vous mourrez sur scène?
5: Sur scène, peut-être pas, mais dans la musique, oui. C'est quand même très fatigant de faire de la scène. Quand on part en tournée et tout, c'est quand on part sur plusieurs jours, ou même des fois plusieurs semaines, c'est quand même dur. Ça, je ferai plus. Voilà, donc, mais je serai toujours dans la musique, c'est sûr.
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3: Bonjour Serge Papagalli.
0: Monsieur Thomas, bonjour, et Dauphinoise, Dauphinois, bien le bonjour également.
3: Où partons-nous pour ce Dauphiné Tour aujourd'hui?
0: Oh mon cher Thomas, aujourd'hui nos pas nous amènent dans une tribu dauphinoise.
3: Une tribu?
0: Oui, j'ai dit tribu car le village compte moins de 350 habitants. Allons visiter les Murimontois ou les Chamois. Alors non, nous ne sommes pas dans un zoo, une réserve. Nous sommes à Saint-Mury-Montémor.
3: Ah, tout simplement.
0: Saint-Mury-Montémor, la tribu des Chamois habite donc dans ce charmant village. Alors, Saint-Mury vient de Saint-Maurice et Montémor d'un mont qui appartient à un certain Aimont. Bon, c'est tout simple.
3: Voilà.
0: Puis on s'en fout un peu. On n'est pas compliqué dans le Grésivaudan. On aurait pu appeler les habitants de Saint-Mury-Montémor, je ne sais pas moi, les Murtois, les Murciens, les Martiens, tiens, pourquoi pas.
3: Oui, pourquoi pas.
0: Hein. Eh bien, on a choisi les Chamois, alors là...
3: Rien à voir.
0: On est en Dauphiné, on est les marteaux dans la région, mais évidemment pas. Alors, un peu d'histoire quand même. On n'est pas là uniquement pour se moquer gentiment.
3: Non, on ne se moque pas.
0: Des Chamois, je ne sais pas si ça fait ça, Chamois, je ne suis pas sûr. Je ne suis pas sûr que ça fasse... Bleh. Dans le temps, passé un temps, comme disait mon grand-père, passé un temps, le village fournissait à la Toussaint une redevance au prieuré de Domaine. J'ai lu ça.
3: Ah oui.
0: Et, il lui donnait cette redevance en huile de noix. Alors c'était comme ça à l'époque, aujourd'hui on ne paye plus en huile de noix. Et pourtant on payait ses impôts en huile de noix, ça paraît une idée concevable. Vous me direz, il y en a encore qui seraient capables de se graisser au passage. Oh, jeu de mots.
3: C'est beau.
0: Oui, voilà. Image, pas jeu de mots. Mais bref, Saint-Mury-Montémor a une autre spécialité, et vous savez laquelle? Non, bien sûr.
3: Non,
0: ben non, ben,
3: je ne connais pas.
0: Ben,
3: heureusement que vous êtes là, Serge.
0: Si vous me dites oui, je suis dans le caca, voyage. C'est bien que vous me disiez non. Les ravioles.
3: Ah.
0: Mais attention, pas les mêmes qu'à Royan. Oulala, non, ce sont plutôt des rissoles, on dit. Alors, on peut se poser la question, pourquoi appelle-t-on donc raviole, ce qui est en fait une rissole?
3: Et oui, pourquoi on les appelle comme ça?
0: Eh bien, écoutez, on posera la question un jour au chamois. Pourtant, elles sont bonnes, les rissoles de Saint-Mury. Et celles de ma grand-mère, elle était aussi, d'ailleurs. Tiens, farcie non pas à la viande, mais à la pomme de terre. Quand j'étais gamin, servie avec du jus de viande dessus.
3: On va passer à la table.
0: Oui, absolument. Mais je ne suis pas là pour vous parler de mon enfance et de ma grand-mère Germaine, hein, que j'embrasse si elle nous entend. Mais de Saint-Mury-Montémor. Et aussi, alors, des lieux dits qui l'entourent. Parce que j'ai lu dans le truc, il y a plus petit que Saint-Mury.
3: Ah bon?
0: Oh, mais on aime bien les gens tout petits, moi. Je rigole, mais avec tendresse, bien sûr. Ça fait pas tellement tendresse, ça, bon. Cholet, Chape, Gorge, Sainte-Agnès, jadis regroupés à Saint-Mury. On ne parlera jamais d'eux, ils sont trop petits, c'est trop petit. Un salut fraternel au balcon de Beldonne, dans ce massif de la belle Ladonne, de la belle femme, je ne sais toujours pas où elle est, mais enfin bon. Humour italo-dauphinois oblige, bien sûr. Comme disait mon papa Mario, il faut rire dans la vie, le temps passe. Alors rions tant qu'on a des dents. Il n'avait pas cet accent, mon père, en fait. Dans... Ridere quando abbiamo i denti, diceva. Allez, tous ensemble. On n'est pas des
3: quand même.
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1: Bonjour, je m'appelle Sébastien Liebus, j'ai 49 ans et j'ai créé le Gorafi. C'est un site satirique qui existe depuis 2012.
2: D'où est venue l'idée de créer ce site?
1: Alors, il y a plusieurs influences, il y a les influences de Pierre Dac, par exemple, avec Los Samuel, il y a l'influence des nuls, il y a une influence américaine avec The Onion, qui est un peu l'équivalent du Gorafi aux États-Unis, qui existe depuis 1989. Et ce style d'écriture du Gorafi, c'est une écriture qui est très anglo-saxonne, un petit peu référencée, et qui n'est pas un humour, on va dire, potache, où la blague doit apparaître du premier coup, doit être visible. Moi, j'aime bien travailler une blague qui demande à être relue plusieurs fois, à être appréciée, et c'est un peu un jeu de clin d'œil avec le lecteur. Et on va reprendre le titre de presse, mais on va en garder la musicalité, et on va changer une lettre, on va changer un mot, on va inverser le sujet. Il y a toujours ce côté pompeux, solennel. Il faut que le côté sérieux écrase la blague. Il ne faut pas qu'elle soit visible. La réalité a toujours été déjà plus stupide que le Gorafi. Et nous, en fait, on se contente de surligner cette stupidité. Depuis 14 ans, on a fait quelque chose comme 9000 articles du Gorafi. Donc, il faut réussir à chaque fois à surprendre les gens qui nous lisent et les gens qui nous ont découvert hier. Donc ça, c'est un gros challenge. On est une quinzaine d'auteurs au Gorafi. C'est surtout des gens qui ont une expérience en écriture, en comédie. Ils sont pour la plupart des stand-uppers. Ils écrivent des textes pour des comédiens. Donc, ils ont vraiment une connaissance de cet univers-là. On fait 2 conférences de rédaction par semaine. On va traiter entre 200 et 250 idées par conférence de rédaction, dans lesquelles on va en choisir 10%. Notre but, c'est pas de piéger les gens, de mentir aux gens. L'article satirique Gorafi, il a le même principe que le dessin de presse. C'est faire rire, réfléchir, réagir. Nous, on utilise très peu l'IA, par exemple pour les illustrations, parce qu'on s'est rendu compte que nos lecteurs avaient du mal à apprécier l'article avec une photo faite en IA. Donc nous, on a un regard très critique sur la question. Il faut faire aussi attention à la manière dont on utilise ces outils. De manière générale, on voit que les algorithmes sont manipulables à souhait. Les gens qui nous suivent sur les réseaux sociaux, des fois, notre page peuvent disparaître de leur timeline. C'est tout cet ensemble de causes et effets qui nous a contraints et même motivés à passer à une version papier. Parce que le papier ne ment jamais. Vous avez la vraie presse qui souffre. Je vous encourage, continuez à acheter des journaux papier, soutenez votre presse locale, c'est important. Et paradoxalement, la presse satirique, elle a le vent en poupe.
2: Vous êtes avec nous aujourd'hui parce que vous avez des racines landaises.
1: Oui, je suis né à Bordeaux, mais mes parents vivent dans les Landes depuis la fin des années 80. Donc j'ai vécu à Aunay-sur-Laharry, puis à Morsens, et j'ai fait mes études de lycée à Bayonne, avant de finir mes études de cinéma après à Bordeaux. Et entre-temps, j'ai fait aussi mon collège à Saint-Vincent-de-Paul. J'ai vraiment parcouru les Landes en long et en travers, et j'ai toujours écrit au collège, au lycée, je leur lisais des cahiers, mais professeurs ne comprenaient pas ce que je faisais. Ils étaient un peu accablés parce que je ne faisais pas mes devoirs et j'étais plus passionné par l'écriture. Quand j'étais gamin, je m'amusais à découper des articles de Sud-Ouest et à les mettre dans un petit cahier. Alors aujourd'hui, quand je regarde ces cahiers, j'ai du mal à comprendre pourquoi j'ai sélectionné tel ou tel article, mais j'avais cet amour de la presse. Aucun d'entre nous au Gorafi ne savait comment on fait un journal.
2: Vous avez fait des études de cinéma d'ailleurs.
1: Voilà, moi j'ai suivi des études de cinéma à Bayonne, à René Cassin, ensuite à Bordeaux 3, donc en art du spectacle, option cinéma et tout. Donc j'ai appris à raconter des histoires.
2: C'est bas.

0: tient le fondateur du Gorafi. On a un petit défi, c'est que vous devez me donner le nom de la radio qui vous a passé le micro.
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3: La dernière fois que vous y êtes allé, je suis sûr que vous aviez un kawé fluo et un petit goûter dans un sac en plastique préparé par maman. Avec plus de 80 oiseaux de proie et 30 espèces différentes, et surtout un spectacle où le seul effet spécial, c'est la nature elle-même, aujourd'hui, je teste pour vous la volerie des aigles. Nous sommes dans les ruines du château de Kilsheim. C'est juste sous le Haut-Königsbourg. Et je grimpe les derniers mètres à pied vers la volerie, où je suis déjà accueilli par Eric Renaud, le directeur du site, et une équipe de soigneurs passionnés, et quelques cris que j'entends au loin, assez impressionnants, d'oiseaux qui ont l'air quand même assez gros. Et on commence par les coulisses, derrière la zone qui est accessible au public. Et Alexandre, qui est soigneur, est équipé d'un gant en cuir sur tout le bras, et surtout, il est d'un calme absolu. Et je crois que c'est nécessaire. Et autour de nous, plein d'oiseaux. Et chacun d'entre eux est identifié, suivi, observé quotidiennement. Et j'apprends d'ailleurs que les oiseaux ne sont jamais forcés à voler. Ah non, non, non. Ils participent volontairement grâce à un entraînement basé sur la confiance et le renforcement positif. On les encourage, puis on leur donne des petites gâteries pour les remercier quand même. Et c'est ainsi qu'Alexandre me propose évidemment de tenir le gant. Oui, alors pas pour sortir la tarte du four, mais pour tenir, non pas un pigeon non plus, mais bel et bien un aigle, oui, qui passe tranquillement du gant d'Alex et au mien, voilà. Battement d'aile XXL, je sens les plumes sur ma face, oui, parce qu'il fait son petit point, le petit bonhomme. Et heureusement que je suis accompagné, Et étonnamment, je n'ai pas eu trop peur, parce que le regard de l'aigle est si perçant que j'étais quelque peu fasciné. Même si mon bras, lui, l'était un peu moins. La volerie des aigles, c'est la première volerie créée en France. C'était en 1968. Et à l'époque, elle avait été créée surtout pour changer l'image qu'on avait des rapaces, qui ont été longtemps persécutés. Allez, hop, le spectacle commence. Je m'installe dans les gradins et je constate que pas de musique spectaculaire. Juste une voix, des explications sur la vie et les comportements des rapaces. Et soudain... lointain dans le ciel au-dessus de nous, un vautour apparaît au-dessus des remparts, silence total. Et même les enfants arrêtent de parler, ça c'est pas mal. Le soigneur explique que certains oiseaux dépassent même les 2 mètres d'envergure. Et c'est grand 2 mètres, Et il demande au public de rester bien immobile pour faire un passage encore plus près de nos têtes. Alors j'applique, je reste immobile, et sauf que ma tête, elle continue de regarder l'oiseau au-dessus de nous, un peu comme au tennis. Mauvais réflexe. Et j'entends mon voisin qui me chuchote « Faut pas bouger !» Ah oui, en effet, parce que plusieurs rapaces s'élancent, chouette, aigle, pigargue, et on en prend plein les yeux. En tout cas, moi, j'ai retenu une chose, c'est qu'ici, c'est pas les humains qui regardent un show d'oiseaux, c'est plutôt l'inverse, c'est les oiseaux qui nous observent en train d'essayer de rester calme. Et ça, c'est tout un spectacle.
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4: Si vous portez le nom de famille Salin, restez à l'écoute. Mais avant cela, je vais vous parler d'un bretonnisme bien connu qui est le lagen.
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4: Moi, je suis dans le lagen. Bon, voilà une expression typique dans le français local. C'est inspiré par notre belle langue bretonne. On l'entend souvent aujourd'hui, en particulier les lendemains de fête. Quand on est un peu dans le brouillard, on a tendance à dire « je suis dans le lagen ». Alors ce mot a pourtant une signification un petit peu différente en breton. En breton, « lagen », c'est en général de la boue bien collante, impossible à cultiver, dans laquelle on a difficulté à marcher, voire on s'enfonce un peu. Mais pas que ça, ça désigne donc les fondrières, les mares d'eau boueuse. Donc « béa » et « lagen », être dans le lagen, c'est devenu une expression permettant de dire que l'on est dans un état qui n'est pas des plus sympathiques. Vous saurez maintenant que lagen, c'est pas la gueule de bois, mais c'est de la boue en langue bretonne. Al lagen.
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4: Et j'en arrive maintenant à un nom de famille très commun. Vous en connaissez peut-être, peut-être qu'il y en a dans votre entourage, ou peut-être le portez-vous vous-même. C'est Salin. Alors, déjà en breton, on prononce Salahune. pas Saint-Lin, mais Salahune, comme le célèbre ermite de la forêt de Landévennec, ou encore du Folgoat, près de l'Esnevin. Salahune, Arfol, Saint-Lin dit le fou. Saint-Lin est donc un nom ou un prénom, et son origine remonte à loin, très loin, et vient aussi de très loin. C'est avec l'évangélisation de l'Armorique que ce nom est sûrement arrivé, car Saint-Lin, ou Salahune, n'est rien d'autre que l'adaptation bretonne du prénom Salomon. Salomon, fils de David, roi d'Israël. Donc, un nom de famille biblique aujourd'hui. Salomon, devenu Salahune en breton, mais aussi Salou ou encore Salik. C'est la même origine pour ces noms de famille. Salin ou Salomon, si vous voulez, fut d'ailleurs le nom d'un autre roi, mais de Bretagne, cette fois-ci au 9e siècle. Donc, un nom de famille plus que royal. Les Salins pourront à l'avenir se vanter d'avoir un nom de famille prestigieux. Je vous dis à demain, même heure, même radio, en Mans. Ici Evel Just, Canemarquoise.
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1: Archimède, les planches.
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1: Deux fois nommé aux victoires de la musique, le groupe Archimède, emmené par les frères Nicolas et Frédéric Boinard. Archimède nous livre un son pop-rock aux sonorités britanniques avec des textes en français et des refrains entraînants.